0: Et au pied de Seti, qui a eu boule des peus, je vois une grosse boule de poils à mes pieds. Car Lumeka, c'est mon chien. Lumeka qui s'appelle Soleil. Mon chien s'appelle Soleil.
1: Oh, parce qu'il a mis du soleil dans ta vie?
0: Pas tout le temps. Pas tout le temps. Cap Contari, Las Bestes, Daumeka, Niotekop. Je vous raconterai les bêtises de mon chien une prochaine fois.
1: Eh ben, j'ai hâte. Merci Camille.
0: Merci, salut.
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5: Quand il y a des prédateurs, bah, mais sa tête dans le sable, au moins ils disent que c'est un pot avec des roses qui dépassent.
6: Pourquoi l'autruche met de temps en temps sa tête dans le sable?
7: Pour peut-être manger les bêtes dans le sable.
8: Pour manger ce qui est dans le sable, pour tout simplement voir ce qu'il y a dans le sable.
5: Pour dormir.
6: Si elle veut voir ce qu'il y a dans le sable et qu'elle met sa tête dans le sable, elle voit plus rien.
8: Bah, peut-être qu'elle résiste au sable.
6: Ou alors elle a une frontale.
8: Je pense pas.
9: C'est peut-être pour manger ce qu'il y a dans le sable, mais plus profondément avec sa bouche.
5: Quand il y a des prédateurs, bah, met sa tête dans le sable. Au moins, ils disent que c'est un pot avec des roses qui dépassent.
10: Oh, les jolies fleurs!
9: Comme ça, elle voit pas ce qui se passe autour et elle a plus peur.
6: Qu'est-ce que vous faites si quelqu'un vous court après?
9: Courir. Dire à quelqu'un qu'on a besoin d'aide.
6: Tu vas pas mettre ta tête dans le sable?
9: Bah non, sinon il peut nous attraper facilement.
5: Ou alors sinon on lui met un coup de poing dans la figure, au moins bah, c'est lui qui a la tête dans le sable et nous on s'en va.
6: Mais pour l'autruche alors elle?
8: Pour l'autruche c'est facile, elle court plus vite que nous.
6: Et vous savez comment on fait des petits autruches?
9: Une fois qu'ils sont dans l'œuf, bah, ils cassent la coquille et ils sortent.
6: Donc c'est avec des œufs?
9: Bah oui.
6: Vous avez déjà vu un œuf d'autruche?
8: J'ai cru en voir un en vidéo, mais non. Il est comme les œufs normaux, mais quand même un peu plus gros.
11: Oh, plus ils sont gros, plus les œufs.
9: Bah, l'œuf, je l'ai déjà vu, mais pas en vrai. L'œuf, il est gros comme ça.
6: Il est en effet très gros. Comment est-ce qu'on peut avoir une poêle suffisamment grande pour faire un œuf au plat d'autruche?
9: Tu fabriques soit une grande poêle ou...
10: Non, pas la poêle à frire!
9: Soit... T'essayes de trouver une grande poêle, bah, comme ça, c'est bien. On en a des poêles grandes, mais ça suffit des poêles comme ça suffit.
8: Ou alors on le fait tout simplement pas cuire, on les laisse vivre.
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12: L'oreille de Sam Berda fait des merveilles depuis 2016. Il s'occupe de masteriser les albums de vos artistes préférés ou encore de s'occuper du son de leur vinyle. C'est un travail précis et unique en Moselle. Bonjour Sam.
13: Bonjour Jérémy.
12: Vous avez commencé par des études dans des domaines très différents avant de tourner vers la musique. Comment cette transition s'est-elle opérée?
13: Effectivement, ouais, différentes études, même que je dirais avortées. Puis après, j'ai travaillé pas mal d'années en restauration, en faisant de la musique à côté en fait. Et puis, c'est des concours de circonstances et d'opportunités qui ont fait qu'à un moment, j'ai eu la possibilité de me lancer comme producteur et mixeur en musique électronique en essayant de produire d'autres personnes. Et puis, petit à petit, à transitionner vers le mastering par intérêt et puis par opportunité et par demande aussi des clients simplement.
12: Est-ce qu'on peut expliquer ce qu'est le mastering à nos auditeurs qui sont pas forcément dans le milieu de la musique?
13: Pour faire simple, c'est la dernière étape entre la production de la musique et sa distribution ou la fabrication des disques si on parle d'un support physique.
12: Vous avez l'occasion de travailler avec des artistes de renommée comme Cœur de Pirate, Gims, Lio, Claudio Capeo. Vous êtes occupé de masteriser le tout premier vinyle qui sert ensuite pour le pressage commercial. Comment ces collaborations ont pu voir le jour?
13: Pour ces artistes-là, je fais ce qu'on appelle donc le master vinyle. Donc c'est le disque témoin qui est ensuite dupliqué pour le pressage et puis la vente des disques comme on les connaît, qu'on achète chez soi. Moi, j'ai pas contact directement avec ces artistes-là, je travaille beaucoup
12: avec les maisons de disques.
13: Les maisons de disques, ouais.
12: Quelle est votre méthode, Sam Berda, de travail pour faire ressortir l'âme de la musique d'un artiste?
13: Je pense que ça passe beaucoup par énormément d'écoute de musique déjà, de manière générale, être un peu curieux de choses différentes, et il faut savoir mettre ses propres, des fois ses propres goûts, et je dirais même de manière plus générale,
12: de côté,
13: côté, et essayer de comprendre les intentions de l'artiste et l'essence, puisqu'au final, nous, on est des techniciens, des artisans au service d'artistes, et c'est pas du tout l'inverse, quoi.
12: Il y a de plus en plus d'artistes qui font appel à l'intelligence artificielle pour la création de morceaux. Qu'en pensez-vous? Et est-ce que vous trouvez que votre métier est en danger?
13: Pour la partie purement créative, je reste assez dubitatif pour l'instant avec tout ce que j'ai entendu, mais bon, j'imagine qu'il en faut quand même pour tout le monde. Pour ce qui est de mon métier, je me sens pas du tout en danger pour l'instant. C'est-à-dire que ce sera peut-être des outils pour
12: perfectionner,
13: pour gagner du temps sur certaines tâches répétitives, mais tant que les outils IA sont dépourvus de sensibilité, bah justement aller comprendre l'essence d'un morceau et mettre en avant des fois ses imperfections, parce que c'est ça qui fait que c'est joli, on y sera pas, quoi.
12: On souhaite longue vie à The Wall, hein, votre studio de mastering, et puis bonne route pour la suite, Sam Berda.
13: C'est gentil, merci beaucoup.
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1: Ce sont les jumeaux les plus connus des Pays de Savoie, Philippe et Jean-Noël de Paris. Ils partent depuis des années à la rencontre des Savoyards, des Hauts-Savoyards avec leurs caméras. Et chaque jour, ils nous racontent leur anecdote croustillante dans la place du village. Et c'est Philippe qui est avec nous. Bonjour.
2: Bonjour Laurent.
1: Alors aujourd'hui, pour la place du village, comme vous, beau et fort, on va parler d'un jeune agriculteur passionné à Beaufort-sur-Doron.
2: Merci Laurent, je vous renvoie le compliment. Nous nous dirigeons dans le Beaufortin et plus précisément sur la commune de Beaufort et même le village d'Arèche. Et là, on s'arrête sur la route du Planet. On est à 1100 mètres d'altitude et on rencontre Rémi Gachet, un tout jeune agriculteur en gaec, comme on

0: Bien le croire. Il nous explique aussi que la couleur noire autour des yeux est une protection contre le soleil en montagne et qu'elles n'ont pas les yeux irrités. Autre particularité, elles ont toute la langue grise. C'est une caractéristique de la tarine. Et chez les tarines, toutes les extrémités sont noires ou grises, le bout des cornes, autour des oreilles, le bout du nez, le museau, la langue, on l'a dit, et même le bout des pieds, le bout des sabots est noir, nous dit-il.
1: Et à Beaufort, on pense forcément au fromage.
0: On reconnaît Laurent le gourmand ici, et oui, avec ce brûlé, Rémi fait bien sûr les bons fromages de Beaufort, un lait qui est transformé par la célèbre coopérative de Beaufort, juste à côté. On rappelle qu'il s'agit là d'un des meilleurs fromages de France, appelé le prince des gruyères. Et c'est incontestablement un lait qui est le mieux valorisé de toute la France. Rémi est également moniteur de ski pendant l'hiver, uniquement pendant les vacances, 15 jours à Noël, un mois en février, double actif pendant la saison, il nous dit voilà, vache le matin, ski la journée, vache le soir, sans oublier quelques descentes au flambeau. Et ce jour-là, il est 16h quand nous quittons Rémi. Rémi va attaquer le travail et nous, on sentait bien que les vaches avaient qu'une envie, c'était d'aller brouter l'herbe fraîche dehors, mais il était encore assez tôt pour le faire, il fallait attendre encore un petit peu.
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3: C'est un événement littéraire dont on vous parle dans Toujours à la page, la sortie du nouveau roman de Marion Fayol, autrice et illustratrice dromardéchoise, plusieurs fois primée au festival d'Angoulême. Marion Fayol a rencontré l'année dernière un immense succès avec son premier roman, poétique et poignant, Du même bois, dans lequel elle évoquait l'histoire d'une ferme ardéchoise, génération après génération. Petit fruit, c'est le nom de ce second titre, est paru chez Gallimard. Et c'est l'histoire d'une femme à qui, mois après mois, la nature refuse d'offrir un enfant. Tandis qu'elle brasse questionnement, chagrin, culpabilité, son mari reste imperméable à ses émotions. Jusqu'au jour où s'impose chez eux un inconnu, un étranger, un homme qui dit pourtant reconnaître en la femme son amour de jeunesse perdu. D'ailleurs, c'est étrange, ses mains à lui sont de la couleur de la robe de la femme et il ne cesse de vouloir la dessiner, la croquer sous tous les angles. En résulte un curieux ballet, un poétique triangle amoureux auquel nous allons assister. Marion Fayol.
4: Le livre parle en effet du désir d'enfant, même si je pense qu'il parle du désir, du manque, de l'absence, de manière peut-être beaucoup plus large que simplement le manque de l'enfant. En tout cas, cette femme, elle est en proie à une forme d'obsession. Chaque mois, elle a envie d'avoir un bébé dans le ventre et chaque mois, c'est un échec. Et dans son couple vient apparaître une sorte d'étranger. Donc, elle attend un enfant et l'enfant n'arrive pas. Et il y a quelqu'un qui vient se glisser dans leur maison alors même qu'ils essaient de le rejeter. Donc, c'est aussi une sorte d'ambivalence entre ce qu'elle désire et qui vient pas et ce qu'elle rejette et qui vient. Et pour moi, les trois personnages du livre sont tous des personnages qui sont un peu enfermés. Ça m'intéressait d'avoir trois personnages qui finissent par se parler, par quelque chose de commun. Et ce commun, je pense qu'il est à la fois la question de l'obsession et la question de l'absence ou du manque ou du fantasme aussi.
3: Il y a quand même quelque chose d'un peu surnaturel qui relève du conte ou de la poésie dans ce que vous écrivez.
4: Quand j'écris, je me sens proche de la poésie plus que du roman d'une certaine façon. Et c'est très important pour moi que l'espace du livre, comme dans l'espace des dessins, soit pas exactement l'espace de la réalité, en tout cas qu'il y ait toujours une part de symbolique ou de surréalisme qui vienne créer un espace qui est celui du livre et qui est un petit peu à côté du réel pour peut-être être plus réel que le réel. Et c'est important pour moi que mes livres contiennent plusieurs discours, enfin qu'en tout cas on puisse les lire, et puis on puisse les relire, et puis encore les relire comme s'il y avait plusieurs couches, et que le lecteur puisse aussi glisser sa propre voix à l'intérieur de ce que je propose.
3: On ne sait précisément où l'action se déroule, ni à quelle époque, mais comme toujours avec Marion Fayol, la nature est partout. Elle traverse les personnages, et son écriture pose des images, des émotions, un rythme aussi. Elle offre comme un moment en suspens, hors du temps. Marion Fayol révèle une nouvelle fois que son talent d'écrivaine n'a rien à envier à celui de dessinatrice dans ce petit fruit paru chez Gallimard.
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5: Oui, salut.
0: Bonjour.

0: Bonjour, je m'appelle Jean Meyer. Je suis né à Sarlat, mais je suis bordelais d'adoption depuis 1964.
1: C'est un florilège de klaxons. Alors, on a commencé par le klaxon italien, ensuite le klaxon de combi.
0: Tous les enfants ont klaxonné un peu plus dans les tunnels et voilà.
1: Ça affirme aussi la personnalité d'une voiture.
0: Oui, chacun.
1: Comme la de chevaux. Jean Meyer nous reçoit chez lui à Bordeaux, dans le quartier de la Bastide. Difficile d'imaginer que derrière la porte d'un garage se cache un véritable trésor sentimental. Des voitures anciennes dont deux modèles font sensation. La 2 chevaux cactus et la 2 chevaux vigne, sur laquelle poussent des raisins.
0: J'ai trouvé un marchand de plants à Sainte-Livrade qui nous a dit on va trouver un cépage qui résiste au vent, et on a fait faire une très belle galerie complètement adaptée. Je crois que j'amuse la galerie avec ma vigne, oui. Tout le long de l'auto, l'auto a même été prolongée puisque je dors dedans, donc il y a un lit dans l'auto, et vous imaginez que une berline est transformée en break. Et la vigne dégueule sur les côtés et sur l'arrière. La vigne tient toute la longueur de l'auto.
1: Et elle pousse bien.
0: Et elle pousse très bien, oui. Elle est bichonnée l'hiver.
1: Et ça veut dire qu'au mois de septembre, quand vous promenez avec cette deux chevaux, cette voiture, avec la vigne à l'intérieur, vous pouvez conduire en dégustant des raisins.
0: Sûrement pas. Hein, parce que c'est vraiment un cépage qui est choisi pas pour être dégusté ni pour faire du vin.
1: Quand les Bordelais vous croisent, comment réagissent-ils exactement? Est-ce qu'ils sont surpris? Est-ce qu'ils vous saluent? Ils vous font des grands sourires?
0: Ceux qui l'ont vu s'en souviennent. Donc après, la vigne est verte, alors on a fait ça sur une auto verte, oui.
1: Vous concevez que c'est pas quelque chose de commun?
0: Mon goût, c'est effectivement de faire les choses belles, efficaces et drôle. Ça sert à aimer la vie.
1: Le but d'une voiture, c'est quand même de se déplacer, d'être mobile avec. Elle roule à combien?
0: Oh là là, je dépasse pas 60 à l'heure avec cette auto, mais ce qui m'a pas empêché d'aller et de revenir de Grèce en l'an 2000.
1: Est-ce qu'elle a un nom d'ailleurs, cette voiture? Est-ce qu'elle a un surnom?
0: Nous, on l'appelle la vigne.
1: Il y a la vigne et puis d'autres voitures. Il y en a une qui me plaît bien. C'est la 2 chevaux cactus.
0: Ben moi, à la place de la roue de secours, j'ai mis un jardin de cactus. En 2007, je suis allé à Pékin et retour.
1: Et toujours le lit dedans. Mais avec les cactus donc sur le capot, jamais vous vous êtes fait arrêter sur la route par la gendarmerie ou la police? On vous a posé des questions?
0: Ils ne nous arrêtent que en disant c'est pour la photo du magazine de la gendarmerie.
1: On peut rentrer à l'intérieur?
0: Mais bien sûr.
1: Ça couine à l'intérieur.
0: Coquin.
1: La 2 chevaux vigne est de l'année 1980. Les pieds de vigne ont été plantés en 2000. Ce véhicule a véritablement créé le buzz. Des propriétés viticoles du Médoc ont même contacté Jean Meyer à plusieurs reprises pour organiser des animations. Et Jean Meyer, quand il rentre dans son garage tous les matins, qu'est-ce qu'il se dit?
0: Ben que je suis le plus heureux du monde.
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1: Et aujourd'hui, Simon, un vrai retour en enfance.
2: Oui, pour celles et ceux qui, plus jeunes, rêvaient de travailler avec les animaux sauvages, j'ai une bonne nouvelle. C'est possible, le temps d'une journée. Le Specific Zoo propose l'expérience soigneur d'un jour. La promesse, une journée inoubliable au plus près des animaux. Mais est-ce que la promesse est tenue? Eh bien, aujourd'hui, j'ai testé pour vous le métier de soigneur animalier au Specific Zoo. Direction Spey, 542 route de la Martinière, à 10 km au sud-ouest du Mans, pour m'accueillir Maxime Thué.
3: Bonjour et bienvenue au Specific Zoo.
2: Il est vétérinaire et chef animalier du parc. C'est lui qui gère avec les équipes les nombreux animaux du parc.
3: Alors ici on a plus de 1000 animaux de plus de 100 espèces différentes qui vont être très diverses, beaucoup d'oiseaux et beaucoup d'espèces qu'on voit pas trop dans les zoos, comme par exemple des quincajous, des tatous, plein d'espèces un petit peu hors du commun.
2: Avec aussi les maquis kata, des lémuriens issus de Madagascar qui font partie de la grande liste des animaux dont vous pouvez prendre soin le temps de cette immersion privilégiée. Une expérience lancée il y a 2 ans pour les enfants à partir de 8 ans comme pour les adultes sans limite d'âge. Alors j'ai suivi moi aussi le programme. Première étape, la salle de briefing.
3: Ça c'est la salle pédagogique en fait, donc c'est là qu'on accueille justement les soigneurs d'un jour pour venir préparer les rations alimentaires, la cuisine et être avec les animateurs pour justement commencer l'aventure en préparant la nourriture parce que c'est comme ça que ça commence avant d'aller distribuer aux différents animaux.
2: Et c'est parti, on s'y colle. Lucie, animatrice en service civique, m'accompagne. On découpe des fruits pour les lémuriens, raisins, bananes, poires, mangues, ils mangent un petit peu de tout. On y ajoute quelques granulés qui viennent compléter leur alimentation et on pèse le tout. On prend ensuite un petit chariot pour transporter tout ça, direction l'enclos des maquis kata. Avant de donner la nourriture, autre étape importante.
4: Là, on va pouvoir ramasser toutes les crottes qui sont par terre.
2: Voilà, ramassage de crottes, le rêve, c'est aussi ça la réalité du métier. Entretenir les différents espaces avec les animaux, on nettoie les plateformes, les vitres, on leur remet de l'eau. Une fois ça fait, direction l'extérieur pour la distribution des repas.
4: Si tu récupères
5: quoi, le bac?
4: Ouais, c'est ça, il l'a reposé au milieu.
2: Les petits primates blancs et gris nous grimpent dessus de partout, sur l'épaule, les bras. Le moment est magique, on pourrait y rester des heures. Alors, le programme vous permet aussi de poser toutes vos questions aux soigneurs, de profiter d'une balade du parc aussi, histoire d'en profiter à fond. Le tout pour des tarifs forcément un peu plus élevés, 90€ pour les enfants et des sessions de 9h30 à 12h30, 100 à 110€ pour les ados et les adultes de 13h30 à 17h30, mais ça les vaut. Vous avez tout le détail et le calendrier des sessions sur le site specificzoo.com. En tout cas, j'ai adoré l'expérience. Soigneur d'un jour au Specific Zoo, je le dis haut et fort, c'est testé et approuvé par ici même. Tampon, très clairement. Voilà.
1: Oui, on n'est pas surpris. C'est génial d'avoir fait cela. Merci aussi pour ce partage, parce que oui, clairement, je crois qu'on en a tous rêvé, même une fois grand, on peut toujours continuer d'en rêver, Simon.
2: Et petite précision, ouais. Le parc qui rouvre donc tous les jours pour les vacances de février, de 10h à 18h, avec des nouveautés, espace jeu, arrivée de chats Manul, des très magnifiques chats et des mangoustes. Et puis la vidéo donc de cette immersion devrait sortir dans les prochains jours sur nos réseaux sociaux.
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6: Être de mauvaise humeur, ça arrive, mais savoir le dire en breton, c'est pas simple. Eh bien, je vais vous l'apprendre. Et puis, les Botorels, coucou, ça va être votre tour aujourd'hui.
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6: Alors pour les râleurs du matin ou les râleurs de toute la journée, bah oui, il y en a, on en connaît, hein, ceux qui ne sont jamais satisfaits et aboient au lieu de parler, eh bien, c'est Gualimor, le mot à employer. Gualimor et out, armintiement. Tu es de mauvaise humeur ce matin. Gualimor et out, armintiement. C'est un mot composé donc avec gual en premier qui signifie mauvais, le mal ou le malheur. Employé devant un mot, gual sert à insister sur le côté néfaste, mauvais d'une chose. Par exemple, gualvrudet, c'est une personne de très mauvaise réputation. Donc, gual et immor, gualimor. Hein, ça veut dire de mauvaise humeur, de très mauvaise humeur même d'ailleurs. À dire à votre ado, à votre conjoint ou collègue ou pas en fait, hein, sinon ça va créer la dispute. Mais maintenant vous saurez dire Gualimor et des Irio, ceci est de mauvaise humeur aujourd'hui. Gualimor et des Irio. Retenez donc pour aujourd'hui que Gual signifie mauvais en breton, immor, l'humeur. Gualimor, la mauvaise humeur.
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6: Et maintenant, nos Botorels. Nom de famille assez répandu, alors, Botorel, ça sonne fortement breton, hein? Ouais? Eh ben non. C'est une version bretonisée d'un nom de famille qui vient de l'ancien français. Il n'y en a pas beaucoup en breton, mais il y en a quelques-uns, comme celui-là. Botorel, ça vient de Boterel, qui avait perduré dans la langue galaise, en Haute-Bretagne. Un nom attesté au XVe siècle, on le trouve aussi chez nos voisins de Cornouailles britanniques d'ailleurs. Mais Botorel, Botterel ou encore Botrel, comme Théodore, le célèbre chanteur de la Papolaise. Eh bien, tous ces noms viennent d'une ancienne forme française, Botterel, qui signifie le petit crapaud. Mais alors, c'est pas un petit crapaud. Ça servait surtout de surnom péjoratif, donné à une personne n'ayant pas des traits de visage des plus beaux, ou d'une personne méprisable, pas agréable du tout. Donc, même si ça semble breton, eh bien, l'origine, pour le coup, vient de la partie non bretonnante de la Bretagne. Et ça a été mis ensuite à la sauce armoricaine, langue bretonne par nos anciens. Voilà, quelques mots de plus et des explications sur notre belle langue bretonne. Je vous dis à demain pour d'autres surprises. Canevarhouas.
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5: Bonjour, je suis Julie Serrano, nîmoise. Ma passion, du coup, c'est le flamenco et j'ai la grande chance d'en faire un métier passion. Le flamenco, c'est un art de vivre, c'est vraiment tout ce qui nous permet de vivre au quotidien. On respire flamenco, on se lève flamenco. C'est vraiment toute une ambiance qui nous suit dans nos journées. Je me lève, j'écoute du flamenco, je me couche avec du flamenco en tête. Une mélodie de pas que je me dis, attends, je pourrais faire ça, ça ferait bien. Et du coup, le lendemain, on se réveille, on a toujours cette mélodie, en pantoufle, on fait ça. Et encore plus quand on est avec Tata à table, c'est vraiment tout le temps ça. Entre deux plats, on fait des palmes, c'est tout le temps. Patata, du coup, Christine Serrano, une danseuse emblématique de Nîmes. J'ai commencé les cours avec elle, quand j'avais 4-5 ans. On m'a mis au cours avec Tata, comme dans la marmite. Et au fur et à mesure, ça grandit, la passion. Au début, on est là parce que c'est Tata. Et après, ça nous plaît de plus en plus. Et c'est pour ça que je suis partie à l'étranger faire des études à la base, où j'ai pris des cours de danse en même temps là-bas. Et après, j'y suis partie réellement un an et demi à Séville, juste pour prendre des cours de danse.
9: Le flamenco, c'est une discipline qui est très traditionnelle, qui a ses codes, mais j'imagine que chaque danseuse se l'approprie. Qu'est-ce qui se passe en vous quand vous dansez? Qu'est-ce qui s'exprime dans votre corps?
5: C'est vrai que la danse, j'ai l'impression en tout cas d'être le seul moment où je suis vraiment moi, où il n'y a pas de filtre, il n'y a pas de masque, et j'ai le droit d'être vulnérable, moi et mes émotions. Parce que le flamenco, c'est surtout ça, c'est surtout transmettre des émotions. Et c'est vrai que la société d'aujourd'hui, elle nous empêche un petit peu de vraiment les vivre à cœur ouvert. Et la danse, ça permet ça. Le flamenco, en tout cas, il nous permet vraiment de libérer qui on est vraiment, sans avoir à se cacher. Voilà, la danse, ça me rapporte de la joie de vivre et aussi cet espace de j'ai le droit d'être triste et j'ai le droit d'être en colère. Cet art, il mérite d'être connu au fin fond de toutes les planètes.
10: Olé!
5: Olé!
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1: On sait qu'on est Lorrain parce qu'on
2: est Grenat à la vie à la mort.
1: Bien sûr, évidemment.
2: Je la croise à la librairie La Pensée Sauvage, avenue de Nancy à Metz. Un charmant repère d'amoureux de livres de nature et de poésie.
1: Pas très loin du stade Saint-Symphorien.
2: Exactement. Amoureux de livres de nature et de poésie, donc je m'étais perdu.
1: Oui.
2: Elle entre dans la boutique, je lui demande son prénom, persuadée de lui avoir déjà signé un livre. Anne-Marie, elle lâche du bout des lèvres. Elle m'assure que je ne lui ai jamais rien signé, elle s'en souviendrait, et je comprends vite que son après-midi serait plus belle si je daignais lui lâcher la grappe. C'est ma fâcheuse habitude de parler aux inconnus. Mais c'est con, j'ai pas envie de lui lâcher la grappe parce que je pressens le bon millésime.
1: Oui.
2: C'est que la dame a de l'allure et de la conversation. Alors je pousse un tout petit peu le taillage de bavette en lui demandant si ça va. Attention, un vrai ça va, hein.
1: Oui.
2: Pas le gant de toilette tiède de politesse constant à tout bout de champ, sans jamais écouter la réponse.
1: Oui, non, puis c'est toujours oui, de toute façon.
2: Un vrai ça va, intéressé, une main de fer dans un gant de téflon.
1: Oui.
2: Et c'est là qu'elle me cueille en répondant qu'elle a enterré son mari la semaine précédente.
1: Oh.
2: Ah ben, me voilà bien.
1: Voilà
2: si je m'excuse, je concède avoir gaffé.
1: Oui.
2: Or, j'y suis pour rien dans le décessus mentionné.
1: A priori.
2: Alors je demande à Anne-Marie si elle a été heureuse avec son mari et aussi comment ce mari s'appelait. Tout ceci est vrai. Hein.
1: C'est délicat, non, c'est vrai.
2: Oui, bien sûr. Il s'appelait Norbert et il a consacré toute sa vie au sport. Supporter du FC Metz devant l'Éternel, il a été enterré avec un maillot grenat floqué du nombre 33, son année de naissance. Le foot était tout pour lui, précise Anne-Marie. Et lorsque je lui demande si Norbert a pu aller au stade jusqu'au bout, elle s'exclame, évidemment, à la fin c'était dur pour lui à cause de la maladie et à cause des résultats du club. Alors je me suis demandé combien sont-ils en Moselle à indexer la santé ou la courbe de leur morale sur les résultats de leur club de cœur. Pour combien de vrais supporters la météo dépend d'un point arraché à Jean Boin, La Beaujoire ou Raymond Coppa. J'ai laissé Anne-Marie à ses livres, à sa nature et à sa poésie, songeant qu'on peut aimer sans condition les bouquins, sa femme ou l'équipe de foot de sa ville. Et je me suis laissé espérer qu'un instant entre les rayons chargés d'ouvrages, Norbert avait pointé le bout de son nez.
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4: Arnaud Fromage est avec nous chaque matin. C'est l'heure de la nécessaire minute comtoise. Mon cher Arnaud, bonjour.
5: Bonjour.
4: Du côté des radars, il y a des petites surprises. On donne vraiment des drôles de noms aux choses, parfois, chez nous, en Franche-Comté.
5: Oui, et en voici un nouvel exemple. Alors, petite mise en situation. Vous êtes en voiture, vous venez de Belfort et vous roulez en direction de la chapelle sous Rougemont. Bref, vous êtes sur la départementale 83. Vous passez de nez avant d'arriver à Rop. Là, vous passez devant la mairie, sur l'avenue Charles de Gaulle. Il y a Céline Coiffure, mais vous continuez. La petite patte d'oie à la Vermenoncourt, vous restez sur la route principale et vous avancez encore un petit peu. Il y a les jolies maisons typiques là sur le côté. Et c'est là, dans le virage, qu'il faut freiner, tout simplement parce qu'il y a un radar.
4: Bon, bah, pas mal, la petite balade là autour de Belfort. Je vois pas vraiment où vous voulez en venir, Arnaud.
5: Eh bien, exactement à cet endroit précis, là, sous le radar, en face de la boîte aux lettres. Parce que ce n'est pas n'importe quel radar. C'est celui qui est surnommé le radar Johnny Hallyday. Mais alors, pourquoi, allez-vous me demander, maintenant que j'ai réussi à capter votre attention?
4: Eh ben oui, pourquoi le radar de Johnny Hallyday, Arnaud? Oui.
5: Pour comprendre, il faut remonter à février 1970. L'idole des jeunes a donné la veille un concert à Strasbourg et doit se rendre à Besançon. 3000 personnes l'y attendent et il est 18h passé. Dans la DS Palace Citroën, qui roule à fond parce que, années 70, il y a donc Johnny Hallyday et Sylvie Vartan, mais aussi Mickey Jones, le guitariste de Johnny, Jean Ponce, son manager, et Sacha Rull, son secrétaire. On est en février, il fait nuit, il fait froid, il y a du verglas et ça roule vite, bref, Johnny perd le contrôle de sa voiture. Il glisse et se retrouve dans le fossé. Alors il parvient à reprendre le contrôle de son véhicule, parce que ne l'oublions pas, Johnny Hallyday est un pilote, mais malheureusement il y a un bloc de béton qui bloque le fossé et la voiture finit par s'y écraser. À bord, Johnny et son guitariste n'ont rien, mais son secrétaire et son manager sont blessés. Sylvie Vartan, elle, a carrément traversé le pare-brise, elle a le visage en sang. En 1970, la ceinture de sécurité est censée être obligatoire, mais dans les faits, personne ne la met vraiment. Les voisins viennent au secours des blessés, alors au départ, ils avouent ne pas vraiment avoir reconnu Johnny et Sylvie Vartan parce qu'ils sont sous le choc, et les blessés sont conduits à l'hôpital de Belfort. Johnny s'empare du téléphone d'un riverain pour annoncer qu'il n'y aura pas de concert à Besançon ce soir-là. Sylvie Vartan, elle, s'exile quelques mois à New York dans une clinique de chirurgie esthétique où elle subira des dizaines d'opérations de reconstruction pour effacer les traces de l'accident. Alors voilà pour la petite histoire. Et c'est donc dans ce même virage, toujours à la sortie de Rope et toujours aussi dangereux, qu'a été installé en 2019 un radar, le radar Johnny Hallyday, pour nous rappeler que, star ou pas, il ne faudrait pas oublier de...

0: Johnny Hallyday, voilà, on sait désormais où il est grâce à vous, Arnaud Fromage, pour la nécessaire minute comptoise. Vous menez les enquêtes dans tous les sens et vous nous faites revivre avec un superbe podcast La vie incroyable de Paul-Émile Victor, un jurassien qui, pour sa première expérience et sa première expédition, est parti au Groenland. On a entendu le premier épisode jeudi, à partir de 10h. Et le numéro 2 est déjà disponible en ce moment sur l'application ICI. Vous allez véritablement découvrir ce qu'a enduré l'équipe autour de Paul-Émile Victor, une équipée qui a été véritablement sans danger, mais ô combien importante pour l'avancée de la science. Un podcast passionnant avec vous, mon cher Arnaud Fromage. Je vous dis à demain.
1: À demain.
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3: Là, je suis à Saint-Amand-Talande et je me dirige vers la librairie de la Monne. Alors, c'est pas le diminutif de Simone, donc c'est pas Momone qui tient la librairie de la Monne. Ça aurait pu, oui, non, mais c'est pas ça. La Monne, c'est la rivière, hein. Et donc, il y a déjà, par exemple, le tennis club de la Monne et la librairie de la Monne. Rentrons. Bonjour madame.
4: Bonjour.
3: Au revoir madame.
4: Au revoir.
3: J'irai voir Anne-Laure tout à l'heure, mais on va déjà saluer Johan. Bonjour Johan.
5: Bonjour.
3: Alors Johan, c'est vous, avec Anne-Laure, qui avez ouvert cette librairie de la Monne, ici à Saint-Amand-Talande.
5: Tout à fait, on a ouvert en décembre 2023. Ouais. On a repris le local d'une fleuriste et on a créé la librairie. Voilà.
3: Ça fait café ?
5: Ça fait café, il y en a aussi des jeux de société, de la carterie, un petit peu de papeterie, surtout des livres, hein, et une petite partie café et salon de thé.
3: Vous venez ici à la librairie de la Monne, vous êtes de Saint-Amand ?
6: Je suis à côté, à Saint-Saturnin, oui. Donc c'est bien pratique parce que du coup, ils ont tout ce qu'on veut, puis c'est dans les mêmes tarifs, donc et puis en même temps, bah, c'est sympathique, c'est convivial, et puis voilà.
3: Et puis ça a amené de la vie, hein ?
6: Ça a amené de la vie parce qu'il y en avait besoin. Il y en avait une ancienne, je suis là depuis très longtemps, donc il y en avait une avant et c'est vrai que ça manquait énormément, voilà.
3: Eh bien, ça va bien faire plaisir à la patronne, j'imagine.
5: On a eu un très très bon accueil de tous les habitants du secteur, là, à la fois des trois communes, Talande, Saint-Amand et Saint-Saturnin, mais plus largement, en fait, on touche des gens un peu de toute la communauté de communes Mont-d'Arverne.
3: Là, on est sur une librairie où il y a tout le temps du monde. Hein.
7: Oui, oui, tout le temps. Puis même au niveau des jouets, des livres pour enfants. Moi, j'ai deux arrière-petits-enfants. C'est génial. On repart toujours avec quelque chose. J'ai dit à mon mari, j'en ai pour 2 minutes parce que c'est un livre commandé. Des fois, il sait que je reste une demi-heure.
3: J'en ai pour 2 minutes, chérie. Je reviens dans 2 heures. Eh bien, je vis un moment très sympathique. Là, je vais m'installer avec mon petit café. Et tout est mignon. La tasse à café est mignonne. Et ce mini-tagine là pour mettre les sucres me fait penser que vous avez passé une partie de votre vie, me semble, à Casablanca, vous, hein ?
5: Oui, c'est ça. On a passé 3 ans, avant de venir s'installer ici, dans le Puy-de-Dôme, on a passé 3 années à Casablanca. On a ramené plein de jolies vaisselles, et notamment dans cette collection-là, on a trouvé, c'était à Essaouira, je me rappelle, une boutique en fait, où ils avaient des poteries un peu particulières, et du coup, on a fait le plein, et on a ramené ces petits tagines qu'on utilise maintenant pour le salon de thé.
3: Pour mettre le sucre.
7: Cette librairie, on a voulu qu'elle soit aussi un petit lieu où les gens puissent se poser, boire un petit café, un thé, s'asseoir, bouquiner avec les enfants. Ça fait une ambiance agréable. Il y en a qui viennent travailler, même des fois l'après-midi, ou peindre, ou voilà.
3: Ah, il y en a qui viennent s'installer avec un ordi, par exemple.
7: Ouais, ils viennent avec leur ordinateur, ils travaillent. On a des artistes qui font des livres ensemble, avec une illustratrice et une autrice qui travaillent ensemble. Elles se posent à la librairie avec un petit thé. Ouais, ça fait une petite ambiance sympa.
3: C'est pratique, hein, d'être ici, voilà, un bel endroit. La librairie
8: est fabuleuse, donc on est toujours très bien conseillé. Enfin, c'est pour ça.
3: Quand on pousse la porte de la librairie de la Monne, en fait, et c'est écrit là, d'après Georges Sand, l'esprit cherche et c'est le cœur qui trouve.
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1: Vous êtes peut-être déjà venu voir vos enfants ou vos petits-enfants jouer à la Guéretoise, cette salle de spectacle qui est à l'espace Fayolle à Guéret. Mais c'était quoi avant ?
2: Hervé Herp, directeur artistique de la Guéretoise de spectacle. Avant, ici, c'était un prêt, il y a très longtemps. Puis après, il y a eu une construction, c'était une MJC, avec multiples activités, comme ça se faisait beaucoup dans les années 70-80. Il y avait un ciné-club, il y avait un labo photo qui existe encore dans les caves.
1: Est-ce que vous avez entendu l'époque où c'était une coopérative ?
2: Oui, alors il y a eu cette période, parce que c'est un petit peu ce qui a permis d'inventer aussi la Guéretoise de spectacle. Guéret est une ville qui a presque inventé les coopératives. C'était une coopérative ouvrière, très active, très engagée politiquement. On venait acheter sa farine, on venait acheter des boutons pour faire de la couture. Il y avait plein de choses et c'était quelque chose qui a été très très très important sur la ville de Guéret. Et il en reste encore des traces.
1: C'est quoi l'esprit coopératif ?
2: Plutôt que de passer par un système commerçant, des gens faisaient des achats en gros, ils négociaient des prix, ça rassemblait. C'était très familial et puis dans un but très social. Cette histoire de coopérative de Guéret me trottait dans la tête, mais j'avais pas fait le lien. Et puis un jour, on avait créé un spectacle, Guéret en chanson. Il y avait des réunionnais, il y avait des anciens maçons, des carrières, il y avait des immigrés qui venaient d'arriver ici. Et on a créé un spectacle global avec écriture de chansons. Et on a donné ce spectacle à l'espace André Lejeune devant une salle complète de 600 personnes, quoi. Et à la fin du spectacle, on avait organisé une petite buvette. Et c'était très drôle parce que tout le monde s'est retrouvé, parce qu'il y avait tellement de monde, et bien à servir des boissons, à servir. Et j'avais l'impression d'être une petite usine grouillante et sympathique. J'avais l'impression d'être dans une coopérative. Il y a un ami qui me dit, mais tu devrais appeler ta scène la Guéretoise. Il dit, ça fait un nom de coopérative, la Guéretoise. Je dis, ouais, mais je me demande si c'est pas le nom d'une bière. Rajoute deux spectacles. Et c'est comme ça que la Guéretoise de spectacle est née, suite à cette soirée un petit peu coopérative. C'était en 2006.
1: Maya, comment tu connais la Guéretoise ?
3: Moi, j'y suis allée avec l'école. J'ai vu un spectacle. C'était Chute la pomme. On ne parlait pas. Et en fait, c'était un monsieur. Et ben, il avait une pomme. Et en fait, il faisait comme si c'était un peu son animal de compagnie. Et un jour, quand il dormait, il voulait le manger, mais il se réveillait tout le temps.
1: Tu recommandes cette salle ?
3: Oui, je le recommande très fortement.
1: Aujourd'hui, la Guéretoise de spectacle garde cet esprit de la coopérative, de convivialité et de solidarité.
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4: Bonjour, je m'appelle Antoine. Comme j'ai l'habitude de le dire, je suis un petit con d'école de commerce, orienté finance entreprise. J'ai eu l'occasion de reprendre la agence immobilière familiale et j'ai décidé de changer de voie suite au Covid.
5: Bonjour Antoine. Alors Antoine, vous avez 37 ans et c'est déjà votre troisième vie que vous êtes en train d'écrire ici à Périgueux. C'est quoi un petit con qui sort d'école de commerce ?
4: C'est une personne qui applique ce qu'on lui apprend. Le sketch des inconnus sur le monde de la communication est très parlant et notamment il y a une expression qui reflète bien l'enseignement qu'on a en école de commerce. Ne jamais prendre les gens pour des cons mais ne jamais oublier qu'ils le sont. Et que ce soit en marketing, que ce soit les business plans où on valorise le chiffre d'affaires futur, ce qui était vraiment très prégnant.
5: Et pourtant, c'est ce parcours qui vous a fait venir là, à Périgueux. Vous dites que la crise Covid a joué un rôle majeur. Je crois que vous tombez sur une vidéo sur Internet où vous découvrez le métier de boucher-charcutier, c'est ça ?
4: Oui, un jour, je regardais un fonds de commerce à reprendre et on me parle d'un charcutier, le charcutier Charlot à Piégut-Pluvier. Et j'arrive la dernière semaine avant qu'il ferme et je trouve que les productions qu'il fait sont assez exceptionnelles. Et je me renseigne sur un métier que je ne connaissais pas, qui était métier de charcutier. Et je tombe sur la vidéo de Bernard Marie, un meilleur ouvrier de France, qui était le monsieur charcutier de Paul Bocuse. Je me suis vraiment plongé dans le métier de ce charcutier. C'était vraiment un hasard que le saint patron des charcutiers, c'était Saint-Antoine. M'appelant Antoine. Et donc, suite à ça, j'ai travaillé en Alsace, à Deauville et en Périgord Vert.
5: Et là, depuis quelques semaines, vous vous êtes installé à Périgueux. Vous avez repris le commerce d'un périgourdin qui était bien connu, Christophe Orteil. Quelles sont les surprises ou les nouveautés qu'on va pouvoir retrouver, par exemple, sous la halle du Coderre, les mercredis et samedis, jour de marché à Périgueux.
4: On garde tout pareil, ça c'est important. On fera des petites modifications petit à petit. J'aime bien tout ce qui est à base de croûte. On continuera peut-être à augmenter le feuilletage, ce qu'on appelle les pâtisseries charcutières. Peut-être offrir différentes recettes. Christophe avait une très grande variété de produits frais et faits maison à disposition des clients, qui était déjà en soi un tour de force. Donc on va garder cette production et au fur et à mesure, on changera des petites touches. Là, on vient de lancer les crèmes caramel. On va voir si le public est réceptif.
5: Cette aventure, elle est toute nouvelle. Ils ont dit quoi, vos anciens collègues d'école de commerce, quand vous leur avez dit que vous étiez maintenant patron d'une PME à Périgueux, dans le secteur de la boucherie-charcuterie?
4: Mes anciens collègues d'école de commerce ne le savent pas forcément. Et mes amis ne sont pas forcément surpris. Mais comme certains clients me l'ont dit, j'ai la tête du boucher. Voilà. Je ne sais pas ce que je dois en penser. Sûrement de très bonnes choses, parce que, comme je le disais avant, j'ai l'impression d'être à ma place. Mais voilà.
5: Merci beaucoup, Antoine.
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1: Jules Levert, Courant Éclair.

Jules Laverte, originaire des déserts près de La Fécla dans les Bauges en Savoie, sort son premier single, Courant éclair. Étudiant en triple diplôme et sportif de haut niveau, Jules a aussi participé à The Voice Kids il y a quelques années.

0: Jules Leverte, courant éclair.
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3: Vous écoutez Décibels sur votre radio. Ici, toute l'actualité musicale jusqu'à 21h avec ce soir Jackie, Benji, les Nègres Marrons, oh oui!
4: Le temps passé, passé, passé, beaucoup de choses ont changé. Qui aurait pu s'imaginer que le temps serait si vite écoulé? On fait le bilan, calmement.
3: Non, on fait le bilan en se réjouissant. 30 ans de carrière, 1 million d'albums vendus, un nouveau dans les starting blocks. Et les concerts à venir, un nouveau single aussi, tout va bien.
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3: Salut à toutes, salut à tous et bienvenue dans Décibels. C'est parti pour une heure autour de l'actualité musicale. Ce soir, on célébrera Astrud Gilberto, une des plus belles voix de la bossa nova, cette musique brésilienne. Astrud qui nous a quittés il y a 3 ans, jour pour jour. Alors voilà, la chanson anniversaire, c'est pas toujours pour souffler des bougies, c'est parfois pour se souvenir. Et c'est ce qu'on fera à la fin de l'émission. Le coup de cœur du jour, c'est un jeune homme que nos invités connaissent bien, Tommy Bugsy, qui vient de sortir une nouvelle chanson, Revolver Lover. Vous allez la découvrir tout à l'heure. 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Jackie, Benji, les Nègres Marrons, bonsoir.
5: Bonsoir. Bonsoir.
3: Ah, je suis contente de votre actualité parce que ça me permet à chaque fois de vous inviter à nouveau.
5: C'est vrai.
3: Dans des
5: Décibels. C'est toujours un plaisir pour nous de te revoir, Émilie.
3: Merci.
5: C'est cool.
3: 30 ans d'amour. Vous êtes ma relation la plus longue depuis ça.

0: Nègre, premier album de Nègre Marron. Et donc, je le disais tout à l'heure en intro, avec ses quasi 30 ans de carrière, arrive ce chiffre canon de 1 million de disques vendus. Félicitations.
1: Merci.
0: Bravo, messieurs. Et bravo pour la longévité aussi, parce que on sait que c'est pas forcément évident. Alors, dans la chanson, on dit, on fait le bilan calmement. Mais si vous faites le bilan posément, est-ce que vous vous dites qu'effectivement, c'était pas un long fleuve tranquille ces 30 dernières années?
1: Ouais, c'est vrai qu'on peut dire que c'est pas un long fleuve tranquille, mais c'est aussi ça, le charme et la magie de la musique. Et c'est, il y a des périodes où tout va se passer très bien, il y a d'autres périodes où ça va être un petit peu plus compliqué. Comme on dit, il y a les hauts, il y a les bas, mais l'essentiel, c'est de garder toujours cette envie. L'envie de retrouver le public, l'envie d'aller en studio, l'envie de créer. Tant qu'on aura toujours cette envie en nous, on pourra dire que tout va bien malgré tout.
0: Et entre vous, alors, parce que moi je le dis, c'est une histoire d'amour sans nuage entre vous et moi depuis 30 ans, mais c'est normal, vous ne m'avez pas sur le dos tous les jours. Vous, en revanche, vous avez passé énormément de temps ensemble. Vous êtes sans doute la personne qui connaît le mieux l'autre sur Terre. Est-ce que ça, c'est une relation qui s'entretient d'une manière particulière?
2: Il y a de fortes chances, effectivement.
0: Ouais, hein. Que...
2: Ben écoute, franchement, c'est assez naturel. Ce qui est intéressant aussi, c'est qu'au-delà de la musique, on a surtout des liens d'amitié qui sont très forts.
0: Ça a commencé par ça.
2: Tout à fait, ça a commencé par l'amitié d'abord, et puis la passion est venue consolider tout ça. Et aujourd'hui, on a des vies de famille, on est des darons, donc pour le coup, les enfants aussi sont proches, et donc toutes sortes d'occasions et de célébrations sont bonnes pour qu'on se retrouve ensemble, bien au-delà de la musique en fait. Et donc, oui.
0: Vous diriez que ça ressemble à une relation de frère ou c'est encore autre chose?
1: Bah oui, c'est une relation familiale, une relation frère, une relation de couple. D'une certaine manière.
0: On était
2: au bord du divorce, il y a pas longtemps.
1: Donc il faut des concessions, des consensus.
0: Ouais, c'est ça, ouais.
1: Mais après voilà, tout ça ne tient pas s'il y a pas une réelle fraternité entre nous, une réelle amitié. Et c'est vrai que Benji, je le vois plus que ma femme carrément, quasiment, parce que entre les studios, les concerts, le travail, il y a tout plein de choses qu'on fait ensemble. Mais en fait, je pense que ce qui continue de nourrir cette amitié, cette fraternité, c'est justement le fait qu'on se voit pas uniquement pour le boulot, quoi. On va s'appeler pour aller voir un match de foot, on va s'appeler pour aller manger au resto ensemble, on va s'appeler pour aller dans une soirée, on va s'appeler comme il disait Benji, quand il y a des événements familiaux, mariage, baptême. Donc tout ça fait que ça va au-delà de juste de gars qui travaillent ensemble. Non, on est des frères pour de vrai, quoi.
0: C'est beau. Alors, il y a un nouveau single qui s'appelle Diaspora avec un clip qui vient de sortir. On va l'écouter et en parler tout à l'heure, le décortiquer, mais juste pour vous mettre l'eau à la bouche, enfin aux oreilles exactement.

avec le petit clin d'œil Exodus de Bob Marley. On en parlera tout à l'heure. Pour le moment, il faut qu'on parle de cet énorme tube qu'on passe régulièrement ici dans cette émission. Dès qu'on a envie de se réconforter avec un petit peu de nostalgie, mais de la nostalgie douce et lumineuse.

0: Le bilan, c'est une chanson que tout le monde a dans ses playlists, que plein de gens qui n'iraient pas au même concert ont quand même en commun. C'est des chansons comme ça qui font un peu ciment pour pas qu'une génération, d'ailleurs pour plusieurs. Quand elle est née, cette chanson, est-ce que vous vous êtes rendu compte que vous étiez en train de créer un truc à part qui allait durer vraiment?
1: En fait, je me rappelle bien du jour de l'enregistrement de ce titre. Dans le studio, il planait une atmosphère assez particulière, une forme de mélancolie, quelque chose de très touchant et d'assez sincère. Mais on était loin de s'imaginer quand même que ce morceau traverserait le temps, les années, les générations à ce point-là. Ouais. Par contre, ce qui est intéressant, c'est que à chaque fois que des gens nous rendaient visite en studio et que les gens l'écoutaient, il y avait toujours des réactions de surprise. Les gens étaient vraiment touchés par le propos, par l'histoire, par le côté authentique en fait aussi de cette chanson et de notre histoire. Donc ouais. Donc on sentait qu'on tenait quelque chose d'intéressant, mais de là à prédire ouais. que ça allait voyager, traverser le temps à ce point-là, franchement, on n'y était pas vraiment.
0: Et c'est fou quand même d'avoir, parce qu'à l'époque, c'est que le deuxième album de Negmaron, on est en l'an 2000, vous êtes encore très jeune, et pourtant déjà, donc très, oui, tu parlais de mélancolie, très nostalgique, et en fait, j'ai l'impression que c'est un truc qui est vraiment partagé par tout un tas d'artistes. Je sais pas si vous écoutez de temps en temps, par exemple, les albums de Big Flo et Oli, dès qu'ils ont eu 22 ans, ils commençaient à faire des chansons sur la nostalgie de leur adolescence, etc. Comment vous l'analysez, ça? De chérir des moments qui viennent à peine de se passer?
2: Parce que déjà, on vient... Faut rappeler le parcours des Negmaron. Nous, on a grandi à Gare Charcelles, banlieue parisienne, dans le 95. Et on n'était pas prédestinés à faire cette carrière. Nous, la musique, on a toujours fait de la musique, mais c'est vrai que ça, pour nous, ça a été très vite.
0: Oui, il fallait les défoncer, les portes. En tout cas, elles n'étaient pas ouvertes pour vous.
2: Justement, nous, non.
0: Ah ouais?
2: On n'a pas trop eu à les défoncer parce que c'est... voilà, il y a eu un film qui a été tourné à Garges, le film de Thomas Gilou, le film Rail. Ouais. Et donc, il y a eu...
0: Il y avait La Monnaie. Dedans.
2: La Monnaie, ouais. Voilà, qui est sortie dans la BO du film. Et c'est vrai que tout s'est accéléré, tout s'est enchaîné très vite. Sortie du single, ensuite on sort un album assez rapidement. Ensuite il y a un projet Bisson à Bisson. On crée le label Première Classe. En 4-5 ans, il y a un énorme changement dans notre vie. De rien, de amateur, on passe au statut de professionnel. Il y a tout plein de choses qui se passent. Et c'est vrai que... Et c'est à ce moment-là qu'on a l'idée de faire ce titre, le bilan, pour raconter tout ce qui se passe en 4-5 ans. On vit peut-être ce que d'autres personnes peuvent vivre en 20 ans. Quoi.
0: C'est ça. Et en écrivant justement cette chanson, les paroles, et en se rappelant de tout ça, en le remettant dans l'ordre, est-ce que vous avez réalisé que vous en aviez profité, ou bien est-ce que c'était tellement rapide que vous n'avez peut-être pas tout kiffé au maximum?
1: Non, quand même, je pense qu'on était quand même conscient d'avoir vécu des moments extraordinaires, d'avoir bien profité. J'ai même envie de dire d'être un peu des privilégiés quelque part. Parce que on a signé nos contrats en maison de disque, on avait 18 ans, on sortait du lycée, on était, comme le disait Jackie, on était super jeunes. Et on était encore à l'époque où, je dis bien entre guillemets, le show business, il se passait beaucoup de choses, tout ce qui est vraiment des moyens dans la musique, des budgets. Donc on a mis tout ça à notre disposition pour qu'on enregistre dans des super bonnes conditions, pour qu'on ait un environnement assez sain. Donc on se rendait bien compte qu'on vivait des choses assez mal pour notre jeune âge.
0: Ah, c'est beau. Allez, on va la réécouter, cette chanson, et puis ensuite on va se plonger dans Diaspora, puis on va essayer surtout de récupérer des informations essentielles, à savoir à quand le prochain album des Negmaron. Pour le moment, si vous vous demandez à quand la tournée des Negmaron, ça je peux vous le dire, après quelques festivals d'été, attaque une tournée belle comme tout, le 2 octobre au Zénith de Paris, rendez-vous le 6 novembre au Havre, Lons-le-Saunier le 27 novembre, Auxerre le 5 décembre et Grenoble le 11 décembre. J'ai fait le bilan des concerts, on écoute la chanson.

Marron sont les invités de Décibel ce soir. Je ne cache pas ma joie, alors ne boudez pas votre plaisir, les amis. Les Nègres Marrons en tournée, on en a parlé. Les Nègres Marrons qui préparent, l'air de rien, un nouvel album, il faut qu'on en parle. La dernière fois, on s'est vu pour un peu de temps,

0: On va l'écouter en entier tout à l'heure, ne m'engueulez pas, mais je voudrais qu'on en parle avant avec Jackie et Benji des Negmarons qui sont avec nous. Le mot diaspora, ouais, qui peut rappeler évidemment plein de thématiques de l'album Exodus de Bob Marley. Et puis le petit clin d'œil aussi à Alpha Blondie, Brigadier Savali. Voilà, donc il y a vraiment plein de trucs qui se passent dans cette chanson. Racontez-moi comment elle est née.
1: Alors Jackie, je te...
2: comment elle est née? Elle est née lors d'une création, une séance de création au studio.
0: Ça ressemble à quoi, vos séances de création?
2: En fait, on est là, on écoute différentes musiques. Et c'est vrai qu'on avait dans un petit coin de la tête de reprendre ce morceau d'Alpha Blondie. Donc. Et ce jour-là, on était en studio et on s'est dit, on n'avait pas l'idée de reprendre le Alpha. Vas-y, on va se l'écouter maintenant. Et du coup, on a joué quelques accords du morceau et puis on s'est mis à faire un buff autour de ce titre-là. Et c'est comme ça. C'est... En fait, ce morceau, il n'a pas vraiment été trop pensé. Il est vraiment venu de manière assez naturelle.
1: Très spontané. Ouais.
2: Très, très spontané. C'est vraiment la musique qui nous a inspiré la thématique. Des fois, c'est en sens inverse. On a une thématique et on va chercher la musique qui va avec. Là, c'est le morceau qui nous a inspiré cette thématique. Et puis, on est parti sur le mot, diaspora. Enfin, on avait cette idée de parler de la communauté, de parler du pays, etc. Et c'est comme ça qu'est né ce titre.
0: Alors, c'est sûr que il faut voir le clip qui va avec cette chanson. Moi, je viens de le découvrir là, juste avant le début de l'émission. Il est magnifique. Il vient de sortir, tourné en Côte d'Ivoire.
2: Exactement. Abidjan, oui.
0: Racontez-moi pourquoi là-bas, d'ailleurs, et ensuite comment ça s'est passé.
1: On a fait le choix de tourner à Abidjan parce qu'on voulait tout simplement retourner à la source. Comme tu l'as si bien indiqué, c'est une reprise d'Alpha Blondie, Brigadier Savary. Et donc, ce titre, Brigadier Savary, est né à Abidjan. Et on s'est dit qu'il serait intéressant d'aller tourner là-bas. Et donc, on a travaillé avec un jeune réalisateur qui s'appelle Mindsef, qui s'est bien approprié la chanson et

0: fait une très belle retranscription en images. Donc on est super content. L'idée c'était aussi de dire que aujourd'hui quand on parle de la diaspora, on parle de toutes ces personnes qui comme nous ont la double culture. Moi je suis né à Sarcelles, Jackie est né à Paris, et c'est vrai qu'à la maison on a reçu aussi une éducation avec des valeurs africaines, et aujourd'hui voyant le continent africain, l'Afrique émergent, on a envie aussi d'apporter notre contribution à l'émergence du continent et voir comment on peut apporter notre pierre à l'édifice, et donc c'est aussi de ça dont on parle dans ce titre quoi.
1: La double culture, alors arrêtez-moi si je me trompe, mais pour toi Benji, Congo, et pour toi Cap Vert,
0: exactement,
1: Jackie, est-ce que c'est quelque chose qui est à géométrie variable dans votre vie, par moments hyper important, hyper devant, par moments un peu plus en retrait? Maintenant, comme tu l'as dit tout à l'heure, vous êtes des darons, et surtout, comment vous transmettez ça à vos enfants?
2: Pour moi, c'est une chance d'avoir cette double culture, et surtout d'en être conscient et d'épouser les deux cultures, aussi bien la culture française que, pour ma part, la culture capverdienne. J'ai eu cette chance d'aller très très jeune au Cap-Vert. La première fois que j'ai mis les pieds au Cap-Vert, j'avais 2 ans. Donc mes parents, c'est vrai qu'ils m'ont toujours transmis les valeurs du pays. À la maison, ça parle capverdien, ça mange capverdien, j'ai grandi aussi dans le quartier avec plusieurs communautés, et c'est aussi ça le message qu'on veut passer à travers Diaspora. Nous on a eu cette chance pendant un certain temps, je l'entends un petit peu moins maintenant, mais on a beaucoup parlé de diversité, etc.
1: Oui.
2: Et nous, en fait, la diversité, pour nous, ça a toujours été quelque chose de normal, parce qu'on a grandi avec plein de communautés autour de nous, plein d'origines différentes. Donc, et aujourd'hui, c'est vraiment une force. C'est une force de pouvoir, on sait dire quelques petits mots en créole, on sait dire des petits mots dans l'ingala, tu vois, il y a plein de trucs. Le fait d'avoir grandi avec plein de cultures différentes, moi, je trouve que c'est vraiment une force, quoi.
1: Ouais. Mais alors, grande force, grande responsabilité. La génération suivante, comment vous transmettez ça?
0: C'est une vraie question, parce que, effectivement, on a pu recevoir de la part de nos parents certains codes, parfois la langue, mais pas forcément pour tout le monde.
1: Ouais.
0: Et aujourd'hui, on a vraiment envie aussi que nos enfants connaissent une partie de leurs racines et puissent découvrir qu'ils ont aussi l'éducation française, mais il y a aussi historiquement d'autres choses et d'autres endroits auxquels ils sont liés. Donc je pense qu'il faut faire le travail, les emmener là-bas de temps en temps en vacances, leur en parler, leur lire pourquoi pas des BD adaptés aussi aux jeunes enfants avec l'histoire des pays d'origine, et puis voilà, faire le travail comme on peut, mais c'est important quand même. Et nous, ça nous impacte aujourd'hui, ce côté de diaspora nous impacte tout simplement parce qu'on a vu nos parents arriver, venir d'ailleurs et mener certains combats pour s'intégrer, pour exister, pour élever les enfants dans de bonnes conditions. Et forcément, ça nous a impacté dans notre manière d'aborder la vie, tout simplement, face à des obstacles, des difficultés, des choses à régler, voilà. Donc, même d'une manière inconsciente, finalement, c'est toujours là. Ce côté-là est forcément sous-jacent.
2: Si nous, des fois, on l'oublie, il y a les grands-parents qui sont là pour continuer à faire le travail.
0: Exactement.
1: Ça, c'est vrai. Non, mais du coup, des chansons comme Diaspora, ça fait aussi partie, finalement, enfin, c'est une manière douce et dansante, mais ne serait-ce que ce mot disparaisse pas.
2: Exactement, mais tu sais, nous, Diaspora, c'est la version 2026, mais en fait, on a toujours parlé de notre culture, toujours parlé de nos origines, toujours parlé de nos valeurs à travers nos albums, à travers différents morceaux, et puis aujourd'hui, en fait, on le retranscrit différemment. Mais c'est quelque chose qui a toujours été ancré en nous, ou même via différents projets, des projets comme le Bissona Bisso, projets comme la MC Malcriado. Donc ça, c'est vraiment quelque chose qui est propre à nous, cette double culture, parler du quartier là d'où l'on vient, là où on a grandi, mais également parler de nos origines et de nos racines.
1: Alors il y a des doubles cultures évidemment qui sont beaucoup plus dures à porter que d'autres, difficiles et douloureuses. On en parlait il y a quelques semaines ici avec Abdelmalik et Matteo Falcon à propos des descendants d'esclaves, donc des africaines et des africains qui ont été arrachés à leur continent pour ce commerce de de l'esclavage, le code noir, c'est fou, que la France avait mis en place à l'époque pour formaliser un petit peu tout ça, a enfin été abrogé. Et c'est dingue, parce que le code noir, c'était le cœur du film de Abdelmalik Fursi, Né libre. Il y a un album qui est sorti de chansons inspirées par l'histoire de Fursi. Et vous êtes dessus avec cette chanson qui s'appelle Justice.

Alors comme moi, hein, vous lisez les journaux et vous avez entendu la nouvelle, l'abrogation du code noir. Je vous pose la question parce que vous étiez à l'Olympia le 22 mai 98 pour célébrer les 150 ans de l'abolition de l'esclavage.

0: que c'est comme dans la chanson, lève-toi, bats-toi sur ces thématiques-là encore aujourd'hui?
1: Ben, c'est bien sûr des thématiques qui sont très très importantes pour nous. Déjà parce qu'on s'appelle Nègre Marron et que c'est pas un nom anodin, c'est un nom qui est quand même lourd et chargé d'histoire.
0: Tu peux expliquer?
1: Ben, les Nègres Marrons, en fait, c'était les esclaves insoumis qui refusaient tout le système colonial, qui s'organisaient pour s'évader, pour reconstituer des communautés loin du colonisateur, loin de l'oppresseur. Et ce sont des esclaves, en fait, rebelles. Et donc, nous, on a choisi de s'appeler comme ça, étant très jeunes, avec un certain nombre d'informations, parce qu'on était quand même assez renseignés aussi sur toute cette histoire, l'histoire de l'esclavage. Et là, en l'occurrence, de voir aujourd'hui que les choses avancent, eh ben ça fait plaisir. C'est le fruit du travail de plusieurs personnes. On voit des députés aussi qui ont porté ce dossier à bras-le-corps, ouais. qui n'est pas évident. Il y a effectivement le film aussi d'Abdel Malik qui a fait bouger un petit peu les lignes. Donc ça, c'est très important de poser des sujets comme ça sur la table. Et voilà, mais il faut pas que la France ait peur de regarder son histoire dans les yeux, en fait. Parce que tant qu'on fera pas ce travail de mémoire, il y aura toujours un gap entre certaines communautés, les gens qui nous dirigent. Il faut qu'on crève les abcès et puis ensuite qu'on aille de l'avant. Mais tant que tout ça, ce ne sera pas finalement réglé, posé, inscrit dans les livres d'histoire avec tout le récit qui dans son intégralité, en fait.
0: Oui, parce qu'il y a ça, un vrai début, un vrai milieu, une vraie fin, des lois.
1: Exactement, il ne faut pas avoir peur d'en parler.
2: Sans modifier l'histoire, surtout.
1: Exactement.
2: La raconter telle qu'elle est.
1: Voilà. Et je mets le doigt sur quelque chose, mais c'est vrai qu'il y a de cela un ou deux mois, quand il y a eu le Conseil de sécurité de l'ONU et que la France n'a pas reconnu l'esclavage comme étant un crime contre l'humanité, eh ben, voilà, il y a une partie de la population, en tout cas, qui a été vraiment heurté par ce manque de reconnaissance
0: et de réalisme.
1: Des faits historiques qui sont avérés, documentés, etc. Et donc là, de voir que le code noir est abrogé, c'est déjà un pas en avant, mais on a encore beaucoup de travail à faire.
0: Mais avant de se mettre au boulot, on danse, ça vous dit? Diaspora, le Nègre Marron, c'est tout nouveau, ça vient de sortir et c'est déjà sur votre radio, ici.
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0: Oh là là, le coup de maître. Sérieusement, incroyable cette chanson. Diaspora, Negmaron. Allez, dites-moi, pas forcément une date exacte, mais donnez-moi une tranche, un semestre, comme à la fac, pour la sortie de l'album.
1: Bah écoute, c'est incessamment sous peu. Hein.
0: C'est vrai ?
1: Ouais, il y a déjà une date qui est le 3 juillet.
0: Mais non !
1: Ah oui !
0: Mais c'est bientôt !
1: Ah bah c'est très bientôt.
0: Mais c'est génial !
1: Bah c'est super. Et tu sais, je voulais, Émilie, revenir sur Diaspora, là,
0: en la réécoutant.
1: Et en fait, j'ai eu des flashs, parce que la première fois qu'on l'a chanté en concert, c'était ce week-end, on a fait deux concerts à Bordeaux, et j'ai l'image des gens qui me reviennent, en fait, et en le découvrant sur scène, les gens étaient vraiment très joyeux, tu vois, beaucoup, en fait, c'est un morceau qui transmet beaucoup d'amour, il y a un message derrière ce morceau, mais il donne...
0: Ah, mais il est lumineux.
1: Voilà, il est extrêmement, extrêmement lumineux, c'est un très beau mot pour le définir. Et voilà, j'avais ces images de personnes avec beaucoup de lumière dans leurs yeux quand ils l'ont découvert, et voilà, je suis très fier de ce morceau, et pour revenir à l'album, très fier également de ce nouvel album. On a mis du temps à trouver la direction, parce que ouais, quand on va en studio, bah faut trouver la magie, faut trouver la bonne DA, faut trouver la bonne couleur, et surtout quand t'as une longue carrière comme nous, faut essayer d'éviter de se répéter, tu vois, d'essayer d'être novateur. Et à travers cet album, je pense que vraiment les supporters de Negmaron vont être contents. On a déjà pu faire découvrir un premier titre qui était un peu de temps, que les gens ont très bien accueilli. Ouais. Diaspora qui reçoit également un très bel accueil. Et je pense que l'album aussi va faire son effet.
0: Oh, et c'est un secret le titre ou pas de l'album ?
1: Pour l'instant, oui.
0: Okay. Oh. Attendez, il y a une minute de pub. Je vais essayer de trouver l'info.
1: Tu vas sonder.
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0: Le grand bilan, c'est le nom du concert des Negmarons le 2 octobre prochain au Zénith de Paris.
1: Le temps passé, beaucoup de choses ont changé. Qui aurait pu s'imaginer que le temps serait si vite écoulé?
2: On fait le bilan.
0: Il n'y a pas que Paris hein, dans les dates, attention, après les festivals d'été, il y a aussi Le Havre, Lons-le-Saunier, Auxerre ou encore Grenoble. Le grand bilan, ça veut dire concert avec tous les hits.
3: Ouais, c'est 30 ans de carrière, hein. Ouais. Donc effectivement, tous les hits, des invités surprises, et puis ouais, ça va être, je pense, une très belle fête, sachant que nous, on aime prendre notre pied sur scène, quoi. On aime vraiment envoyer, mouiller le maillot, et ce qui est intéressant, c'est que depuis toutes ces années, c'est vrai qu'on a réussi à conquérir un nouveau public, donc il y a les anciens qui nous suivent, qui sont là, mais il y a aussi toute une nouvelle génération là qui a pris le train. Train en route, donc ça fait un beau panel dans le public, et c'est intéressant de voir ce mélange de générations qui et chacun a ses chansons préférées parce que ça leur évoque des souvenirs à différents moments, aux différentes époques, mais en tout cas tout le monde est dans la même ambiance et dans la même fréquence.
0: Et bonne nouvelle, ils seront sur scène pour le grand bilan et pour défendre un nouvel album au nom de code Fréquence. Mais on ne sait pas encore comment il va s'appeler, cet album, en tout cas, de Sud Radio Diaspora.

3 juillet, le nouvel album des Negmarons. Les gars, je vous ai entendu deux fois depuis le début de cette émission parler de Bissau Nabissau. Alors, même si on pleure tous ensemble un bon coup, hommage à Calbo,

0: Balbo qui nous a quittés au mois de janvier. Tout jeune, il avait 53 ans. C'était un rappeur incroyable, notamment dans Arsenic. Un parolier aussi de génie pour plein d'autres gens, même des tubes de Asia. Elle est à toi. Ben, c'est Calbo quand même.
1: Qui avait écrit.
0: Exact. Voilà. Et pour vous, c'était aussi vraiment un ami, un proche. Est-ce que vous avez envie, je ne vais pas vous forcer parce que c'est triste et il est mort il y a vraiment peu de temps, mais de dire quelques mots sur lui?
1: Bah oui, Calbo, de toute façon, voilà, il sera toujours avec nous, on l'oubliera jamais, on lui rend hommage à chacun de nos concerts, c'est un frère qui nous a quittés trop tôt, malheureusement, mais son image, sa voix résonnera à tout jamais dans nos cœurs, à tout jamais dans le cœur des gens, parce que il a énormément apporté pour la musique avec son frère Lino, voilà, Arsenic, ce sont des légendes de la musique, et c'est ça aussi la chance qu'on a de pouvoir faire ce métier, c'est que on fait des choses qui resteront.
0: Et même après vous.
1: Donc même après nous, et aujourd'hui, Calbo est parti, mais son œuvre restera toujours là, et quelque part, son âme sera toujours avec nous, à travers ses morceaux, à travers sa musique, donc il sera toujours là avec nous, quoi qu'il arrive.
0: Merci beaucoup, Jackie. Merci, Benji. Longue vie et belle vie au Negmaron et à leur nouvel album qui sort le 3 juillet. On va écouter, une voix qui vient nous parler de l'au-delà avec la vôtre. Petites îles avec Césaria Evora pour se dire au revoir. Les Negmaron, merci les gars.
1: Merci,
0: à bientôt.
1: Vraiment, merci beaucoup.

0: Evora et Negmaron, petites îles. Negmaron, nouvel album le 3 juillet, youpi!
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0: Parfois, on est petit peu en avance sur le planning, ce qu'on vient de vivre avec les Negmaron. Et parfois, eh bien, je suis en retard. Mais genre 6 mois de retard, je viens à peine de découvrir une version de Mauvais Garçon d'Elena. Voilà, comme ça, version orchestrale. Je ne savais pas qu'elle existait, je l'ai écoutée, je l'ai trouvée vraiment canon, vraiment réussie. Et puisque cette chanson a été couronnée chanson de l'année aux dernières victoires de la musique, je me suis dit qu'il était grand temps aussi pour vous de la découvrir. Mauvais Garçon, Elena, version orchestrale dans Décibels.

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0: franchement, je sais pas si on l'écoutera tous les jours, mais cette version, il fallait qu'elle soit connue, voilà, de tout le monde. Je la découvre 6 mois trop tard, peut-être que pour vous c'est de l'histoire ancienne, ou peut-être que comme moi, vous la découvrez un peu ébahie en vous disant, eh waouh, la petite Elena. Après une grande tournée de festival d'été, elle attaquera une tournée des Zéniths le 3 novembre au Zénith de Nantes.
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0: Le cahier de vacances pour adultes, 100% musique. Je sais, sur le papier, ça peut paraître étrange, mais croyez-moi, je l'ai reçu. Et vraiment, on s'amuse à remplir des quiz, des QCM, des tests, des textes à trous. Ou alors, vous savez, comme quand on était à l'école, on a 2 colonnes et il faut relier, par exemple, le bon papa avec la bonne fille dans une chanson. Vous voyez, genre Nougaro qui chante Cécile, ma fille, ce genre de truc. Bref, que de la culture générale que normalement, nous, les fans de musique, on a. Et enfin, un cahier de vacances pour lequel vous ne vous sentirez pas cancre. C'est ce qui est à gagner ce soir. Et c'est ce qu'on offre à Elisabeth et Stéphane. Salut à tous les deux.
2: Bonsoir.
0: Ah, je suis contente de vous avoir tous les deux pour jouer ce soir, Elisabeth et Stéphane. Le thème du blind test de ce soir, ce sont les chansons qui parlent des métiers. Est-ce que c'est un thème qui vous inspire? Tiens, je demande à Elisabeth d'abord.
2: Alors, je vais noter un petit, mais on va voir.
0: On va voir.
2: Noter le poissonneur des lilas.
0: Ah bah c'est celui qu'on écoutera à la fin. Donc déjà, tu peux te dire, Elisabeth, il sera pas dans le... celui-là, il sera pas dans le blind test parce que c'est la chanson qu'on écoutera à la fin du blind test, le poissonneur. Oh, ça faisait longtemps qu'on n'avait pas écouté Gainsbourg.
2: Je suis bonne.
0: Ah,
2: je
0: très suis forte. Bonne.
3: Si, ah, moi j'écoute la Marine Nationale, alors je pense à In the Navy.
0: Ah, de, oui, c'est drôle ça. In the Navy. Des gars qui font YMCA. Comment ils s'appellent déjà? Village People, mais oui, c'est ça.
2: Village People, oui.
0: J'ai pas pensé à mettre Village People dans le blind test. Allez, Stéphane et Elisabeth. Ce sont des métiers en chansons et on cherche le nom des interprètes de ces fameuses chansons. 1 point par bonne réponse et à la fin, tout le monde gagne. N'oubliez pas de donner votre prénom avant de donner la réponse, hein. Vous le savez, c'est comme ça que ça marche ici. Une première chanson, un premier métier, dites-moi, qui chante ça? Oui. Toute ma vie, j'ai rêvé d'avoir des talons hauts. 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Incroyable chanson de Jacques Dutronc. L'hôtesse de l'air. C'est Stéphane qui a trouvé en premier. Bravo Stéphane. Bravo, premier point qui va chez Stéphane. On continue, là c'est une chanson multimétier, mais un seul interprète.
3: Ah ouais, c'est Goldman.
0: Oui, bravo Stéphane.
3: Cordonnier.
0: Le cordonnier, le professeur aussi.
3: Ouais.
0: Changer la vie. L'hôtesse de l'air, le cordonnier, le professeur. On n'a pas encore fait le tour de tous les métiers ni de toutes les chansons qui parlent de métiers. Stéphane et Elisabeth, êtes-vous prêts pour la troisième chanson?
2: Et Stéphane est plus fort que moi, hein, pour l'instant.
0: Ah, c'est pas grave, Elisabeth, c'est normal, c'est la fin de semaine. C'est parce que tu... Elisabeth, tu te relâches au troisième trimestre. C'est tout, c'est normal.
2: Oh non, jusqu'à maintenant, je suis bonne. Attends. Je suis en elle-même.
0: Allez, on continue.
2: Oui.
3: Ah, sur le taxi.
2: Alors, le taxi, Elisabeth.
3: Oui. Vanessa Paradise.

0: J'ai un pote à Rennes.
1: Ouais.
0: Il est chauffeur de taxi VSL. Et son surnom, c'est Joe le Taxi.
1: Donc il y a un vrai Joe le Taxi.
0: Son vrai prénom, c'est Jean-Baptiste.
1: Ah, ben on l'embrasse, peut-être qu'il nous écoute.
0: Ah ben ouais, peut-être, ouais.
1: Bisous au vrai Joe le Taxi. Et surtout plein de bisous à Stéphane et Elisabeth. Merci infiniment d'être venus jouer avec nous autour des métiers en chanson. Je suis ravie de vous offrir le cahier de vacances pour adultes en avant la musique. Et puisque ces métiers en chanson ont été complètement décodés dès le début du jeu par Elisabeth, ce n'est pas une surprise. On va écouter une chanson de 1958. Et oui, dès les années 50, Serge Gainsbourg, avec son album Du chant à la une, écrivait, composait et interprétait le poinçonneur des Lilas. Voilà un métier qui n'existe plus, hein. On ne poinçonne plus les tickets à la main dans le métro parisien. Il ne faut même plus maintenant poinçonner les tickets nulle part, enfin quasiment nulle part. Mais c'est pas grave, la chanson est toujours là. Et s'il y a des enfants à côté de vous qui veulent que vous leur expliquiez le métier de poinçonneur, je pense qu'on a tous le droit de mimer.
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1: Serge Gainsbourg, le poinçonneur des Lilas, c'est marrant, il a une voix tellement jeune sur ce titre qui date de son premier vrai album en 1958. Il avait 30 ans, Serge Gainsbourg, et seulement 62 quand il nous a quittés, beaucoup trop jeune, c'était en 1991.
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1: Allez, tant qu'on est dans les anniversaires, vous vous souvenez, la semaine dernière, on a célébré les 54 ans de Stommy Bugsy. 30 ans après son premier tube, mon papa à moi est un gangster.
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1: Eh bien, Stommy Bugsy, qui a aussi été décoré, hein, il est désormais chevalier de l'ordre des arts et des lettres, a fait son retour discographique et il s'en sort super bien, hein, parce que les rappeurs des années 90 en 2026, ils sont parfois en territoire un peu dangereux, bah là, c'est pas le cas. Vous allez entendre sa toute nouvelle chanson qui s'appelle Revolver Lover. Il y a les codes du rap moderne de 2026, mais il y a les fondamentaux qui font que, bah voilà, hein, si vous aimiez Stommy Bugsy dans les années 90, vous allez toujours l'aimer aujourd'hui. C'est tout nouveau, ça vient de sortir. Stommy Bugsy est de retour.

0: Le retour de Stomy Bugsy.
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0: C'est déjà l'heure de la dernière chanson de l'émission, la chanson anniversaire. Alors aujourd'hui c'est l'anniversaire de la mort de quelqu'un, donc c'est pas très joyeux, mais je pense que vous allez adorer la musique qu'on va écouter ensemble. Ce 5 juin marque les 3 ans de la mort d'Astrud Gilberto, une des voix les plus inoubliables de la musique brésilienne. Elle chantait la bossa nova, mais alors d'une manière incroyable. Et puis si vous regardez un peu, vous pouvez trouver ça sur YouTube ou sur les réseaux, les vidéos en plus. Une attitude, un truc dans le regard. Elle était absolument incroyable. Et puis elle était grande chanteuse, mais aussi autrice et compositrice. Alors elle a chanté notamment The Girl from Ipanema, mais c'est pas ça qu'on va écouter ce soir. On va écouter Água de Beber parce que c'est trop beau. Elle a des fans en France, plein, et un illustre, Étienne Dao, qui avait enregistré un duo avec elle en 1996, une très jolie chanson qui s'appelle Les bords de Seine, que vous écouterez plus tard peut-être. Pour le moment, un classique, Astrud Gilberto.

0: Agwadji Bébert, c'est la merveilleuse voix d'Astrud Gilberto avec le compositeur de la chanson Antonio Carlos Jobim, et leur version date de 1965. Allez, Décibel, qui tire sa révérence juste pour ce soir. Hein. Demain, on revient à 20h avec les chansons préférées de Tété, monsieur, à la faveur de l'automne. Ce sera superbe. Merci à l'équipe de l'émission, tout aussi superbe. Il y avait Iris Guitoni, Fred Vigneault, Christophe Hulens, Elodie Bianca Maria, Sadika Raoult et Franck Moilier. Je vous souhaite une belle soirée, les amis.
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0: Johnny, l'envie, la chanson préférée de Larousseau.
1: L'immense Johnny, monsieur Johnny Hallyday. J'ai eu la chance, l'honneur, à l'âge d'à peine 20 ans, de faire toute une tournée avec Johnny Hallyday. Et je le rejoignais sur cette chanson qui s'appelle L'envie. Johnny était un géant, quelqu'un de très humain, de très gentil, de très bienveillant, très drôle aussi, on n'avait pas l'impression comme ça. Je pense qu'on a été bénis d'avoir un homme comme ça en France, d'avoir un immense chanteur. Et j'ai beaucoup aimé Johnny, je continuerai de l'aimer.
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2: 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Ouais.
3: Bonjour la France, c'est la finale. Ah là là, là, le jour de la finale qui va ramener la coupe à la maison. Alors, je vous rappelle que Éric Bastien est là, il a deux candidats, moi j'ai deux candidats.
4: Comment ça va? Bah, écoutez, moi j'ai la place sur la commode à droite de chez moi pour la coupe. Là, je veux dire, elle est prête.
3: D'accord.
4: Je suis prêt à la recevoir.
3: Alors, je rappelle le premier prix, c'est un week-end exceptionnel au Festival Off d'Avignon. C'est le plus grand festival de spectacle vivant en France. 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
4: Oh là là.
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4: La cafetière Malongo. Alors je voulais
3: bien
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3: Magnifique. Allez, on accueille nos 4 candidats et surtout une surprise.
4: Ah oui.
3: Bonjour Guy, comment vas-tu ?
5: Bonjour Valérie,
4: bonjour,
5: bonjour
4: Guy.
5: Eric.
3: Alors Guy, je le rappelle, est un des candidats de la semaine. Guy nous a régalé avec une énorme bourde magnifique, en pensant que le Dami d'Hollande était un véritable pays. Est-ce que tu sais que, grâce à toi, je suis devenue présidente d'un pays ?
5: C'est vrai.
3: Ben oui.
4: Alors le problème, c'est que ça prend, Valérie, des proportions considérables.
3: Oui,
4: outre les réseaux sociaux, les messages par milliers que vous recevez, on a des demandes, et vous allez l'expliquer, de demandes de formulaires pour intégrer Dami d'Hollande.
3: Exactement.
4: De nationalité.
3: Merci Guy, grâce à toi, on a des demandes de formulaires pour devenir Dami d'Hollandien.
4: Mais c'est vrai, c'est pas une vanne.
5: Tu es ma reine déjà.
3: Ah bah je sais que je suis ma reine. Bridget est à moi.
5: Je t'ai envoyé une photo, donc faut venir mettre les boucles d'oreilles pour le baptême. Hein.
3: Ah bah évidemment que je mettrai. Je viendrai avec. Alors le drapeau du Dami d'Hollande.
4: Oui, c'est quelle couleur alors?
5: Voilà.
3: Ah bah je ne sais pas. Nicolas, qui est un de nos candidats là d'aujourd'hui, nous a déjà fait un formulaire spécial pour pouvoir le mettre sur les réseaux.
4: Fou ça.
3: On va faire un appel d'offres.
4: Passe un truc là. C'est.
3: Enfin Guy, merci. Grâce à toi, sans faire de campagne présidentielle, je suis présidente.
4: Bravo. Guy, on salue toutes les équipes d'ici Mayenne, bien sûr, puisque tu es à Laval.
5: Ah, moi, je les embrasse tous.
4: Salut, Guy.
5: Tous, ouais.
3: Merci beaucoup, Guy. Tu embrasses bien
4: bisous,
3: nos
4: bisous.
3: Petites vaches. Et à très vite et à très bientôt.
5: Faudra venir les voir. Hein.
3: Mais vie, nous ferons notre maximum et nous viendrons voir Bridget et Bouboun.
4: Dès la rentrée.
3: Ok. Alors, on accueille maintenant nos 4 finalistes, Daphné, Laurent, Nicolas et Carole. Comment ça va, les amis?
4: Bonjour.
6: Bonjour.
3: Bien. Bonjour. Alors, vous êtes content d'être là?
6: Yes. Oui.
4: Yes.
3: Ah, d'accord. Je voudrais entendre de la joie. Je voudrais entendre de la joie dans vos réponses. Alors, nous en reparlerons tout à l'heure avec Nicolas. Mais là, la première demi-finale, ça va être Daphné contre Laurent. Nico et Carole, c'est pour après. Donc, nous parlerons avec Nicolas de ce formulaire magnifique.
4: Magnifique.
3: Alors, Daphné, comment ça va depuis mardi?
6: Bon, ça va. Très bien.
3: Bon, je rappelle que Daphné habite à Grand-Quevilly, elle est en concubinage avec Jimmy, elle a 2 garçons, elle a une chienne Kaya, un petit chat Minette, et elle est surtout conductrice de poids lourds. Voilà, alors tu as fait des pouettes-pouettes en camion dans toute ta région cette semaine ou pas?
6: Oui, ça a été bien dynamique, hein, comme tous les jours.
3: Ah, oui, voilà. Alors, je rappelle aussi que Daphné est bénévole dans un refuge pour les animaux à Rouen et qu'elle s'occupe des promenades et du nettoyage des boxes des chiens et des chats. Et si vous voulez faire un don, il y a un site, un truc.
6: Oui, ils ont une page Facebook sur SNPA. Voilà.
3: SNPA, d'accord. Bien, alors, très bien. Est-ce que nous allons marquer le premier point ensemble tout de suite? Nous allons le savoir immédiatement. Je te mets une petite ambiance.
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3: Alors, on va parler de lunettes. Daphné, une récente étude a montré qu'en moyenne, on passe 6 mois de sa vie à chercher ses lunettes. Est-ce que c'est vrai ou faux? Top chrono, 5 secondes. Est-ce que c'est vrai qu'on passe 6 mois de sa vie à chercher ses lunettes?
6: Vrai.
3: Non, c'est faux. On adorerait qu'il y ait une étude là-dessus, mais effectivement, vu le nombre de gens qui cherchent leurs lunettes, ça peut... Mais c'est pas vrai. Voilà. À tout de suite, Daphné, pour marquer un deuxième point.
4: Laurent mon poulain, Laurent ma fierté, Laurent qui est mon candidat, bien sûr, Laurent qui va aller jusqu'au bout de cette finale. Comment ça va, Laurent, depuis le début de semaine, depuis lundi?
8: Depuis lundi, ouais, ça va bien.
4: Ça va bien. En Haute-Savoie, la Balme de Sillingy. Je me souviens très bien, en couple avec Michel. Bon, écoute, on t'a parlé un peu de l'émission, t'as eu des retours positifs?
8: Oui, j'étais pas trop mal.
4: Ouais, alors voilà, on va upgrader aujourd'hui, on va te dire que t'es carrément le meilleur. Mon Laurent qui est chauffeur-livreur, rappelez-vous, oui. Chasseur dans les palaces, c'est-à-dire groom, il a été bagagiste, il a été concierge, il a fait énormément de choses. Nous on est très heureux que tu sois avec nous aujourd'hui. T'as envie d'aller à Avignon? Tu connais un peu le théâtre ou pas? Le festival?
8: Non, pas trop, mais je suis déjà passé par Avignon, c'est très joli, et puis j'ai envie d'y aller, ouais.
4: Bah ouais, je te recommande cette belle destination, même si tu gagnais pas ce beau cadeau. Laurent, bienvenue dans la compète. Qui c'est qui va gagner, Laurent? C'est toi.
8: On espère.
4: J'aime pas trop ça, on espère. Je préfère... oui, quand même, oui, on y croit. Oui, j'y crois, Eric. Oui, ouais. Je suis ton poulain.
8: Ouais.
3: Alors.
4: Ouais, d'accord. Laurent, seras-tu à la hauteur?
3: La punchline de transition, hop.
4: 14 auteurs que je salue, bien sûr, pour ça.
3: Bien sûr.
4: Louis XIV, tu vois qui c'est?
8: Oui.
4: Bien sûr. Louis XIV est venu au monde, j'affirme, hein, il est venu au monde avec des dents. Le jour de sa naissance, il avait déjà des dents, ce qui normalement n'existe pas. Top chrono, vrai ou faux? Eh ben non, c'est vrai. À sa naissance, c'est en 1638, Louis XIV est venu au monde avec deux dents qui étaient déjà sorties. C'est pas une blague, hein, parce que c'est un phénomène rarissime appelé les dents natales. Et à l'époque, certains y voyaient un espèce de signe du destin pour celui que l'on surnommera plus tard le roi soleil. Moi, j'ai en face de moi la reine soleil. Maya la reine.
3: Maya la reine, oui.
4: David Hollande.
3: Alors, donc ça fait 0-0, la tête à Toto. Et tout de suite, vous écoutez ici. Ah, Véronique Sanson. Tu...

0: On l'a bien massacré, hein. C'était Véronique Sanson, drôle de vie, à 12h14. Non, ah pardon, à 12h15, soyons précis sur ici.
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0: C'est la finale.
3: Alors, c'est la finale, Daphné et Laurent. Attention, maintenant, c'est le quiz musical. Alors, Daphné, tu vas avoir deux duos connus à reconnaître.
4: Ok.
3: Oh là.
4: Je suis concentrée.
3: Respire, ma chérie, ça va bien se passer. Alors, ils ne sont pas enchaînés, on va faire duo après duo. Écoute bien, premier duo. Sarah.

0: Sarah Perquetiamo, qui c'est qui chante? Top chrono 10 secondes.
1: Stone et Chardin.
2: Stone et Chardin.
0: Stone et Chardin.
2: On est pas mal là. Chante en italien, Stone et Chardin? C'est beau ça.
0: Non, c'était Ricci et Poveri. Sarah Perquetiamo. Stone et Chardin, c'est pas ça.
2: Vache de Normandie.
0: Bon, écoute. Alors, on va essayer de marquer un point quand même avec le deuxième duo. Attention, c'est parti, ces deux filles, on y va.

0: dorment.
1: Qui c'est qui chante ? Top chrono.
2: Les Brigitte.
1: Les Brigitte, les Bridget. Les Bridget, Brigitte, est-ce que c'est les Bridget, Brigitte qui chantent ?
3: Oui, y'a bouche.
1: Que veux-tu ? Oui, c'est les Brigitte. Allez, ça te fait grâce aux Brigitte. Tu as un premier point. Voilà.
0: Ouais, non, j'adore. Je pensais à une chanson qui s'appelle Palladium, qui rappellera des souvenirs aux Parisiens qui ont connu la boîte de nuit, le Palladium. Vous l'avez connu, le Palladium?
1: Oui, bien sûr.
0: Ah, évidemment. Bon, Laurent, moi, je suis content d'avoir Laurent, parce que même s'il a zéro, faut pas oublier que c'est un grand chounard, comme on dit chez moi. C'est un chanceux. Ah ouais. Non. Je voudrais vous rappeler que Laurent, il a acheté un paquet de café à 2 euros, et il a gagné quoi, déjà, Laurent, avec?
4: Un voyage aux États-Unis.
0: Voilà. Le road trip dans l'Ouest américain. Une autre fois, il a gagné sur une radio combien? Qu'est-ce qu'il a gagné? À la radio?
4: Voilà, en apesanteur aux États-Unis.
0: Et ouais, et puis une semaine aussi à Monaco. Ben oui, il est chanceux. Et Laurent, il va le prouver encore une fois de plus aujourd'hui. Voici ton quiz musical. On est encore sur du duo. Tu vas devoir les identifier. Il y en a deux, il y a deux points à marquer là. On y va, Laurent ?

0: chante, top chrono.
1: C'est magnifique.
0: Bravo, Laurent.
1: Alors, ça nous fait un point pour Daphné.
0: Seulement, c'est vrai.
1: Deux points pour Laurent.
0: C'est vrai aussi.
1: Tu vas te calmer. Et là, tout de suite, vous écoutez ici. Et on va écouter toi et moi, Guillaume Grand. À tout de suite, mes petits chéris.

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1: Bien sûr, on y va. Et alors, Carole qui va jouer avec nous dans une dizaine de minutes, il paraît qu'elle chantait à fond la chanson.
0: Bah, bien sûr, karaoké ici, au David Hollande, il y aura le karaoké, sera obligatoire.
1: Elle est là, Carole ? Elle chante, Carole ?
2: Oui, je ne savais pas qu'on m'entendait, moi.
0: Bah, ah, on entend tout, nous, tu sais.
1: On surveille tout, c'est ça, le Dami d'Hollande.
2: Non. J'adore cette chanson.
0: Non, ne mélange pas le Dami d'Hollande. Au Dami d'Hollande, oui. Tout le monde est libre et personne n'est surveillé.
1: C'est beau.
0: Voilà, allez, jingle.
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1: Oh, c'est le pays des rêves, le Dami d'Hollande.
0: Bien sûr, c'est le pays rêvé, le pays imaginaire, magnifique. Alors, Daphné, tu as un point. Laurent a deux points. Va falloir marquer la question à 5 points. On va raconter une petite anecdote avant de passer à cette question magnifique. Alors, comme ça, on adore les activités à sensations ?
4: Oui.
0: Il paraît que ton papa, il avait un parc d'acrobranches.
4: Ouais, c'est vrai.
0: Donc, du coup, tu savais même pas marcher, que déjà, t'étais

0: sur les tyroliennes.
1: Non, j'étais déjà grande. Hein. J'étais déjà ado, quoi.
0: Ah ben, dis donc, tes copains devaient être contents parce que c'est sympa d'avoir un parc d'agrobranche.
1: Ouais, puis après mes enfants aussi, mon petit, il avait pu en profiter un peu.
0: Ah ben, dis donc.
1: Ouais. Alors... Le cadre était sympa en plus, c'était cool.
0: Oh là là. Alors, il paraît que t'as fait de la tyrolienne à Avoriaz.
1: Ouais.
0: Alors, il y a
1: mon ado.
0: Alors, comment ça se passe? C'est combien de mètres? Parce que je sais qu'il y a un petit. La tyrolienne, elle est très longue, non?
1: Bah, franchement, c'était en haut des pistes. Fallait prendre le tire-fesse, monter là-haut et puis partir. Je sais pas, en termes d'altitude. Je sais qu'en longueur, elle faisait 300 mètres et puis après, on arrivait sur une piste rouge.
0: Et t'étais quand même à presque 100 km heure dans la petite tyrolienne, hein?
1: Ouais, tête en avant, c'était sympa.
0: Eh ben voilà, ok, super. Bon, alors, on va voir si tu barres à 100 km heure sur l'autoroute du succès. Tiens, je te mets une petite chanson de Johnny. Alors, écoute bien la question, Daphné. Quel logo automobile représente 4 anneaux entrelacés? Top chrono 10 secondes. Quel logo automobile représente 4 anneaux entrelacés?
1: Audi.
0: Tadam, tadam, tadam. Et c'est une bonne réponse. Et là, ça représente l'union des 4 constructeurs automobiles allemands réunis dans les années 30 pour former Auto Union, ancêtre de la marque Audi. Et chaque anneau représente une marque différente. Bravo, ça te fait 5, tu as 6.
2: Bravo, Ford, Mercedes, puisqu'il faut en citer plusieurs, ça c'est fait. Laurent, t'as quoi comme voiture?
3: Un
2: Dacia. Un quoi?
0: Un quoi?
3: Duster.
0: Ah, un Dacia Duster.
2: Un Duster.
3: Voilà, bien.
0: T'as joué au Burger Quiz ou quoi?
3: Je crois que c'est Valérie, je voulais vous reprendre.
0: Oui, dis-moi.
3: Avoriaz, on dit pas le Z, on dit Avoria comme Chamonix.
0: Je sais.
3: Ah, bien.
0: Pardon, c'est.
3: Je vais me faire tirer dessus, moi, maintenant.
0: Non, mon chat, tu as raison de me reprendre. Je dis toujours Avoriaz et Chamonix, donc je sais qu'il faut
2: on
0: pas
2: dit dire. Merguez et pas Mergué.
0: Oui, c'est vrai aussi.
2: Bon, Laurent, en tous les cas, c'est un très très beau véhicule pour sillonner les routes et les prairies du Damidoland.
0: Oui,
2: c'est vrai que c'est un très beau véhicule pour ça. Dis-moi juste un petit mot là, en mode apesanteur. T'avais eu un vol apesanteur aux États-Unis, t'en as parlé tout à l'heure, que t'as gagné.
3: Oui.
2: Moi, je voudrais juste savoir qu'est-ce que ça fait de faire un vol en apesanteur. Qu'est-ce qu'on ressent?
3: Ah, c'est unique. c'est formidable. On a l'impression de voler parce qu'on est dans le. Ouais, je sais pas, c'est une sensation étrange. Tu flottes, quoi, tu flottes dans l'air.
2: Bon, ça donne envie. Non, mais c'est vrai que ça donne envie.
3: Ouais, c'est à faire.
2: Ça n'a pas duré longtemps, hein. 20 à 30 secondes en apesanteur, ton expérience.
3: Ouais.
2: Mais c'est extraordinaire. Allez, jouons. Alors là, il y a quoi là? On en est où au niveau des scores?
0: Bah, il a 2. Ouais, s'il marque, il gagne. Ouais, voilà.
2: Si tu marques, tu gagnes. On part en croisière. Ah, direction Acapulco, juste à côté du Damidoland.
0: Oh là là.
2: Bien sûr.
0: Merci.
2: Soleil. Isaac. Les cocktails.
0: Les cocktails.
2: Comment on stopping? Julie McCoy, évidemment.
0: Évidemment.
2: Gopher. Le docteur Adam Bricker.
0: Évidemment. Diana. Monde, hein. Ça. Allez.
2: Quelle région française partage son nom avec un célèbre paquebot lancé en 1932? Top chrono, 10 secondes. Quelle région française partage son nom avec un célèbre paquebot sorti en 32? Le. Le France. Oui, on aurait pu dire. Non, je parle d'une région, c'est le Normandie. Mythique paquebot. Oui. Normandie, SS Normandie, lancé en 1932. Bateau luxueux, rapide, symbole du savoir-faire français qui assurait la liaison entre la France et New York. Et puis
0: alors,
2: il a été détruit.
0: Laurent, bravo, tu repars avec le guide Michelin. Daphné, tu t'es qualifié pour la finale. On se retrouve tout à l'heure. Bravo Laurent, bravo Daphné.

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2: Alors, je vous rappelle que c'est Daphné qui s'est qualifiée pour la finale. Je vous rappelle également le premier prix, c'est un week-end exceptionnel au Festival Off d'Avignon, avec un séjour pour 4 personnes, 2 chambres doubles à l'hôtel Le Chardonnay, les petits-déj compris, 4 spectacles au total, 2 spectacles par jour, 100 euros de carburant pour y aller, ou la machine à café Malongo, les 32 dosettes, les 6 verres en verre, et quoi qu'il arrive, tous les participants ont gagné pour fêter les 100 ans des guides de voyage Michelin, un guide Michelin. Allez, on reprend la compète tout de suite en accueillant Nicolas et Carole. Comment ça va, mes petits amis ?
3: Ça va, super.
2: Alors, que je résume, hein, nous avons eu Guy en début d'émission, hein, grâce à qui je suis président du Dami d'Hollande.
4: C'est vrai.
2: Et ce matin, Nicolas nous a créé un formidable formulaire. Hein. Tu peux nous expliquer, parce qu'il nous a fait un formulaire de demande d'acquisition de la nationalité Dami d'Hollande.
4: C'est dingue.
2: Voilà.
3: Exactement.
2: Voilà.
3: Exactement. Donc j'ai rempli un CERFA, voilà, 12753, avec une demande de naturalisation pour la binationalité d'Amidolienne.
2: Et voilà.
3: C'est super important.
2: Eh oui, c'est super important. J'ai vu ça parce que cette histoire prend des proportions incroyables. Hein. Sur Facebook, on est déjà plus de 350.
4: Ça va trop loin.
2: Ça va beaucoup trop loin. Bon, j'ai la première demande officielle. Je la ferai circuler pour que tout le monde puisse adhérer. Voilà.
4: Mais qu'est-ce qu'il veut quoi pour le Dami d'Hollande? Il vient d'être élu citoyen. Je veux dire, il a rempli son formulaire.
2: Oui. Et alors,
4: qu'est-ce qu'il souhaite? Voilà, on peut exaucer un de ses rêves.
2: Qu'est-ce que tu aimerais? Quelle serait ta participation dans ce magnifique pays?
3: Moi, je souhaiterais surtout avoir l'approbation de Maya la reine Dami d'Hollande. C'est vraiment très, très important. Et je veux surtout ne pas payer d'impôts.
4: Voilà.
2: Ah oui, d'accord. Alors,
3: évidemment.
4: Bien sûr.
2: Tu sais que le Dami d'Hollande, c'est un. On va fonctionner en communauté, comme un kibbutz. Hein. Chacun aura son rôle et tout le monde fera le travail. À qui le travail de la terre, à qui le travail des animaux. Ça va être une énorme communauté de hippies. Ça va être sublime.
4: Je vous rappelle que je suis le ministre des Finances. Hein, donc.
2: Oui, oui.
4: Donc j'ai décrété que vous ne paierez pas d'impôts. Vous payez juste une fois. Je prends tout pour moi et après vous en payez plus.
2: Toi, t'es viré avant même d'être élu. Alors, Nicolas, donc je le rappelle, qui joue avec ici Normandie, qui habite à Condé en Normandie et qui a 3 chiens. Oh là là, Umi, Suna, Nox, qui ont évidemment eux aussi la nationalité. Hein. Un chat Pouette qui va rejoindre le club des chats qui font du ping-pong. Qui est prof de cuisine. Donc ça, c'est magnifique parce que tu nous aideras à apprendre des choses sublimes. Est-ce que tu es prêt à répondre à la première question? Prêt pour aller rejoindre Daphné en finale?
3: Je suis prêt.
2: Allez, c'est parti. Je t'emmène dans un petit zoo. Alors, ça, ce n'est pas Éric Bastien qui se gratte le pied, c'est un perroquet. Il paraît qu'il y a un zoo britannique qui vient d'engager un hypnotiseur pour calmer des perroquets qui sont trop bruyants, trop bavards. Alors, est-ce que c'est vrai ou faux? Top chrono, 5 secondes. Est-ce qu'un zoo vient d'engager un hypnotiseur pour calmer des perroquets?
3: Je dirais vrai.
2: C'est faux. Alors, il y a un spécialiste du comportement qui suit les animaux, hein, parce que c'est quand même très important. Mais ça n'existe pas encore, le mec qui fait et Coco qui dort. Donc non, pas de point pour toi, Nicolas.
4: Alors actuellement, je reçois le référendum de l'ensemble des citoyens du Dami d'Hollande qui me disent qu'ils sont tous... Alors, c'est le oui ou le non. Hein.
2: Oui.
4: Pour la victoire de Daphné, c'est le oui hein, qui l'emporte.
2: Bah, Daphné...
4: Bonjour Daphné.
2: Mais Daphné, c'est ma candidate. Là, c'est la tienne.
4: Ah zut, c'est Carole. Bonjour
2: il
4: Carole.
2: Il s'est emmêlé les pinceaux parce que comme il ne connaît pas ses candidats...
4: Là, c'est terrible.
2: Ta candidate, c'est Carole.
4: Bonjour Carole. Alors, attends, on va la refaire. On n'est pas en direct.
2: Ouais, bien sûr.
4: Je viens de recevoir le référendum des citoyens du Dami d'Hollande qui, pour le oui, sont à fond... Carole, ils sont tous pour toi. Bonjour Carole.
5: Bonjour.
4: Oh là là, c'est fort.
5: Bonjour à Nicolas aussi.
4: Je ne fais que penser à toi, Carole, depuis mercredi, depuis ce duo que nous avons mené ensemble.
2: Bien sûr, comme tu as oublié son prénom, tu pensais que c'était Daphné.
4: Mais si, je me souviens qu'elle habite Libourne, à 40 km de Bordeaux. Elle nous l'a précisé qu'elle est célibataire, qu'elle a 2 filles. C'est ça, hein? Tout va bien?
5: Oui.
4: Bon, retraitée qui a travaillé pour une ONG dans le domaine de la coopération pour le développement, Carole qui fait pas de sport et qui plus jeune faisait de l'équitation et collectionne des cendriers d'eau. Jusque là, je me souviens de tout, Carole.
5: D'accord.
4: D'accord. Carole, on est ravis que tu viennes avec nous. Qu'est-ce qu'on fait? On joue tout de suite?
2: Oui.
4: On va faire ça? Oui, on va jouer tout de suite.
5: J'ai le cerveau qui transpire par le nez, alors on y va.
2: Allons-y. Avant que tout le cerveau soit parti.
4: 12h35, j'ai le cerveau qui transpire par le nez. C'est une belle phrase, je la note. On la mettra dans le guide officiel du Dami d'Hollande, celle-là. Carole, voici la question. Elle vaut un point, petit extrait.
6: C'est l'or
2: de se réveiller.
6: L'or de se réveiller. Monseigneur.
4: Voilà, c'est normal.
6: Il est 8 ans.
4: Monsieur le ministre des Finances, je vous le rappelle.
6: Il en manque une.
4: Bah oui, là-dessus ? Tout à fait. Le pays européen qui possède la plus grande réserve d'or officielle est le Liechtenstein. Top chrono, 5 secondes. Le pays européen qui possède la plus grande réserve d'or, ce serait le Liechtenstein. Vrai ou faux ? Toujours sur le chrono, 5 secondes, hein, bien sûr, qui pour toi dure 20 secondes. Non, c'est faux. En Europe, c'est l'Allemagne qui possède la plus grande réserve officielle d'or, 3350 tonnes. Pas mal, hein.
2: Allez, 0 et 0. Et là, tout de suite, upside down. Voyager me, Diana Ross. Vous écoutez ici, à tout de suite, mes chéris.

0: Upside Down, Diana Ross en 1980, je ne sais même pas né. Bienvenue sur ICI.
1: Je ne sais pas né.
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3: Alors, ICI, nous sommes avec Nicolas et Carole qui tentent de se qualifier pour la finale. Nicolas, et nous avons décidé avec le ministre Bastien de faire un référendum général. Il n'y a pas de raison qu'il n'y ait que moi qui reçoive des demandes de candidature du Dami d'Hollande. Je fais un référendum. Quelle couleur le drapeau du Dami d'Hollande? Quel logo, quelle couleur de drapeau? Qu'est-ce qu'on fait? Vous pouvez envoyer vos suggestions sur le mail suivant, eric.bastien@radiofrance.com.
4: C'est dégueulasse.
3: Et oui, et il n'y a pas que moi. Et moi, je reçois des centaines de messages sur Facebook, il y en a assez. Eric.bastien@radiofrance.com pour la couleur du drapeau. Qu'est-ce qu'on fait? C'est quoi les mesures? Qu'est-ce que t'en penses, Nico? C'est bien, non?
5: Bah, c'est super.
3: Bah, oui.
5: Moi, ça me va très bien.
3: Bah, voilà, comme ça, on saura un peu la tendance des habitants.
0: Faut qu'on trouve un hymne aussi. Hein.
3: Oui, on trouvera un hymne, évidemment. Voilà, on avait dit que I want to break free, mais si vous avez des suggestions d'hymne et tout ça, n'hésitez pas. Nico, toi aussi, tu es très impliqué. Tu es le premier citoyen officiel. Voilà.
0: Oh, j'ai déjà François qui me dit bleu et jaune.
3: Ah, bah, tu vois, on a déjà François qui dit bleu et jaune.
5: Moi, je veux bien du vert aussi.
3: Ah, bah, voilà, on va se faire un truc. Quoi. Ça va être super. Alors, on va jouer au quiz musical spécial tube de l'été. Hein, donc, c'est vraiment les tubes de l'été.
0: C'est une circonstance, vu les températures. J'aurais pas pu le faire la semaine dernière, tu vois, celui-là.
3: Non, t'aurais pas pu.
0: Non.
3: Alors, c'est l'un après l'autre. Alors, écoute bien ce premier tube, Nico. C'est vraiment un tube de l'été. Écoute bien et tu me dis qui c'est.

0: Qui c'est qui chante cette petite merveille de Un, dos, tres?
1: Ricky Martin.
0: Ricky Martin.
1: Yes.
2: Ricky.martin@radiofrance.com.
0: Oui, c'est Ricky Martin. Un, dos, tres. Un pasito adelante, Maria.
3: Un, dos, tres.
0: Un pasito bailar. Ouais. Allez, premier point pour Nico. Alors attention, le deuxième groupe, c'est facile aussi, c'est un gros tube. Écoute bien.

0: Ah là là là là. Allez, qui c'est qui chante ce petit gaou? Attention, top chrono.
1: Magic System.
0: Magic System. C'est une... Évidemment, c'est une bonne réponse, Magic System. Ouh, yeah. Hoppa. Si ça, c'est pas un tube de l'été,
2: oh là là,
0: c'est déjà le goût du Mojito dans la bouche. Alors,
2: avec modération.
0: Je l'aime beaucoup, modération. Ouais. Alors, Nicolas, t'as
2: attendez, Magic System, c'est ça aussi. Ah, c'est bon ça.
0: Eh ben Nico, t'as deux, bravo mon chat.
2: Ils sont venus il y a quelques jours hein, dans Décibel, au micro d'Émilie Massoyer, pour célébrer les 30 ans de carrière hein, déjà pour Magic System.
0: T'imagines?
2: J'étais pas né.
0: Ouais, bien sûr.
2: Carole, t'étais pas né non plus, Carole. Dans les années. Dans les années 90.
3: Pardon,
2: t'étais pas né dans les années 90, Carole. Ben non.
3: J'étais en gestation.
0: Voilà.
2: Mais tu sais, dans le Dami d'Hollande, on est tous jeunes, hein. On a tous 20 ans, donc c'est ce qu'il faut se dire.
3: Et pour le drapeau, je propose arc-en-ciel. C'est joli, arc-en-ciel.
0: Ah, c'est pas mal, c'est pas mal. C'est pas mal.
2: Carole, qu'est-ce que tu fais, Libourne, ce week-end? On a un petit bon plan, un truc sympa à partager aux auditeurs d'ici?
3: Demain, on fait une rencontre sympa avec le maire de la ville.
2: Ouais.
3: Pour remercier, il a quand même été réélu. Philippe Buisson à 66%.
2: On va pas faire de la politique non plus, hein, mais bon, il y a un petit truc avec le maire demain à Libourne, quoi.
0: Un petit surface.
3: Ça s'appelle être la vie sociale.
2: D'accord, voilà. Très bien. Tout à fait. Non, mais tu sais, nous, on est en Dami d'Hollande. Nous, la France n'existe plus.
0: Quiz musical.
2: Voici ton quiz. On est sur du tube de l'été. Souviens-toi, c'est qui?

0: Allez, on se souvient du clip aussi. Qui chante?
1: Carapicho,
0: exactement. On est vraiment dans les années, fin des années 90. Hein. Tic tic tac. On est encore sur du tube de l'été, à quelques jours de l'été officiellement. Ce sera le 21 juin. Voici une autre chanson. C'est amoureux de la petite fille qui dansait. Là. Top chrono.
2: Ah oui. C'est Kaoma, la Lambada.
0: Ah, bien vu. Parce que la Lambada, on se souvient, on n'a pas toujours le nom du groupe. Et tu dis Kaoma. Oh là là, bravo. C'est ça.
3: Eh bien, ça fait 2 pour Nico, 2 pour Carole. Et là, tout de suite, nous allons écouter, évidemment, Matt Pokora. Quand même, vous écoutez ici, on vous aime. À tout de suite.

0: Matt Pokora est quand même à 12h48 sur votre radio ici. Bon week-end.
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2: Nous sommes au taquet avec Nicolas qui a deux, Carole qui a deux. Alors Nicolas qui, je le rappelle, est prof de cuisine, hein, il apprend aux gens à faire des bons petits plats. Il paraît qu'une fois en cours, tu as dit à tes élèves que la prochaine fois ils feront une crème aux œufs et qu'il fallait ramener des ramequins de type Durex. De type Durex.
3: Et oui, grand moment de solitude face à des jeunes de 15 ans. Grand moment de solitude, effectivement. Le pire, c'est qu'au moment où j'ai dit ça, j'ai explosé de rire. Et au début, ils n'ont pas compris, ils ont compris ensuite. Donc j'aurais dû garder mon calme.
2: Ils n'avaient pas tout de suite pigé la ref. Et toi, tu voulais dire Pyrex et pas Durex.
3: Bien sûr,
2: évidemment. Bien, alors mon chat, attention. Là, il faut que tu marques et prier pour que Carole ne marque pas. Tiens, je te mets Shakira. La BO de Zootopie qui parle des petits animaux. Alors, on va parler des animaux, justement. Alors, comment on appelle un animal qui mange et des végétaux et de la viande? Comment appelle-t-on un animal qui mange aussi bien des végétaux que de la viande? Donc, il y a un régime varié. Comment ça s'appelle l'animal? Top chrono, 10 secondes. Il mange des végétaux, il mange de la viande. Comment qui s'appelle celui-ci?
3: Omnivore.
2: Oui, c'est un omnivore. Et oui, il y a les herbivores, les carnivores et les omnivores. Nous, on est des omnivores, par exemple. Bravo.
0: Exactement.
2: Ça fait 7.
0: Bon, alors, ça veut dire, Carole, très clairement, que si tu ne marques pas, évidemment, tu passeras un week-end.
2: Tu ne marques pas.
0: Voilà, c'est la grande phrase. Si tu ne marques pas, tu ne marques pas. Et en toute évidence, si tu marques, tu marques. Seulement, il y aura égalité et on devra te départager. Voilà, en fonction de ce que vous avez fait dans la semaine. On dit rien pour l'instant.
2: Non, du rien. On joue.
0: Si on déjeunait avec quelqu'un, on déjeunerait avec Jean-Louis Aubert alors. C'est vrai, Carole, tu l'adores.
4: Ah oui, j'aime beaucoup ce monsieur, mais par ses chansons, mais aussi par son savoir être. Voilà,
2: t'as raison. On l'adore, Jean-Louis Aubert.
0: Ce que je comprends pas, c'est que tu l'as jamais vu en concert.
4: Si c'était une femme, ça serait Meryl Streep.
2: Oh, d'accord. Quelle femme aussi.
0: Mais pourquoi t'as jamais vu Jean-Louis Aubert en concert, si tu l'adores tant que ça?
4: Et puis son discours, quand Trump s'est fait réélire,
0: ça c'est pour Meryl Streep.
4: Voulait se faire réélire, a été légendaire, ce discours.
2: Ah oui, mais.
4: De finesse. Magnifique. Une grande finesse.
0: Je sais toujours pas pourquoi elle a pas vu Jean-Louis Aubert en concert, mais c'est pas grave.
2: Alors,
0: on y va, Carole. On joue. On a 5 points à prendre là. Un petit peu de pression parce que tu l'as compris. Hein. Si malheureusement tu répondais pas, tu devras quitter l'aventure. Quelle comédie française avec Christian Clavier? Il y en a beaucoup. Raconte les aventures d'une famille un peu déboussolée par des gendres très différents. Top chrono, 10 secondes.
4: Qu'est-ce qu'on a fait au bon Dieu?
0: Christian Clavier, les aventures d'une famille avec des gendres très différents. Bien sûr, tu as raison. On écoute la bande originale d'ailleurs. Sortie en 2014, une comédie avec Christian Clavier, Chantal Lobby. Il y a eu une suite, puis deux suites, puis trois suites d'ailleurs. Plus de 12 millions d'entrées pour le premier numéro. C'est un succès énorme.
2: Alors, Nicolas et Carole, vous êtes à égalité et il faut vous départager avec vos points. Et malheureusement, c'est pour toi, Carole, c'est Nicolas qui gagne.
0: Parce qu'il
2: a fait 22 points jeudi et que Carole, mercredi, a fait 17. Donc, c'est Nicolas et Daphné, alias la team d'Amido.
3: Merci.
2: Bravo, Nico. Bravo à toi, Carole.
0: Désolé.
2: Tu repars avec un guide Michelin, un guide de voyage Michelin.
4: C'est gentil.
0: Bah oui.
2: Et voilà. Merci à toi d'avoir joué avec nous. Nico, on te retrouve en finale avec Daphné. Et puis tout de suite,
0: Excusez-moi, je voudrais juste vous préciser que j'ai perdu mes deux candidats.
2: Oui.
0: Et que vos deux candidats ont gagné donc.
2: Oui, c'est ça.
0: Vous voulez que je reste vraiment pour la fin de l'émission ou...
2: Oui, bien sûr.
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2: À ma gauche, Nicolas, qui joue avec ICI Normandie. Il a 43 ans, c'est un Damidolien. Ça a été le premier citoyen du Damidoland. Autant vous dire que le gars est fort. Il a envie de bouger. Il est plein de bonnes intentions. Il va gagner. Ok, à ma droite.
0: Ah bah c'est Daphné, ton candidat. Mais c'est pas grave, la soudure, elle habite à Grand-Queville, en Seine-Maritime. Elle est conductrice poids lourd. Elle pratique le judo à haut niveau. Et elle s'entretient en faisant du cardio et du fitness. Autrement dit, une athlète qui arrive dans le taquet.
2: Alors, tu l'auras compris, Daphné, tu joues avec Eric, Nico, on continue à jouer ensemble.
0: Pas trop déçu, Daphné ?
4: Voilà. Ça va.
2: Bah, Daphné, elle a pas la pauvre, on tire au sort, qu'est-ce que tu veux faire? Voilà, elle est comme tout le monde, elle subit les.
0: Elle a pas le choix.
2: Voilà. Alors, mon petit Nicolas, je rappelle que tu habites à Condé en Normandie. Je rappelle que tu es le premier habitant du Tamis d'Hollande. Je rappelle aussi que tu cuisines, que tu aimes les animaux, que tu, si t'étais un animal, tu serais une fouine. Et
3: oui.
2: Voilà. Donc.
3: Hein, oui.
2: Autre chose à ajouter, une dédicace à faire, une proposition?
3: Non, c'est un combat normand que là je suis en train de réaliser.
2: Eh oui.
3: Au final. Un combat normand.
2: Eh oui.
3: J'espère que ce sera la basse Normandie, l'ex-basse Normandie qui va gagner du coup.
2: Eh oui, c'est ici Normandie Rouen, ici Normandie Caen. C'est les Normands contre les Normands. Alors, attention à toi pour t'encourager, mon petit chat. On va écouter.
0: C'est Mika, ça.
2: C'est Mika, exactement. Alors, attention, ton bingo pour gagner, il est extrêmement simple. Tu aimes le cinéma?
3: Oui.
2: Eh ben, c'est magnifique, c'est un bingo pour toi. À mon top chrono, tu auras 10 secondes pour me donner un maximum de comédiennes, d'actrices qui ont plus de 50 ans, même si elles sont décédées, hein, vivantes ou décédées. Voilà, un maximum de comédiennes qui ont plus de 50 ans. Voilà, c'est parti, mon kiki, top chrono.
3: Alors, Catherine Deneuve, Isabelle Huppert, Fanny Ardant, Juliette Binoche, Catherine Viard, Piaf, Emmanuel Béard, Isabelle Adjani, Nathalie Baye-Niounou, Josiane...
2: Hop, tu m'en as donné 10, je compte pas Piaf. Piaf n'est pas comédienne, mais tu m'en as donné quand même 10. Ah bah, elle est pas comédienne, Piaf, elle est chanteuse, chérie. Bon, mais t'en as donné 10, oui. C'est magnifique.
3: Ah oui, c'était magnifique.
2: C'est voilà.
3: Alors, vrai, c'est pas elle.
0: Il essaye encore de gratter, celui-là, là, hein, avec Piaf, là. Ça suffit.
2: Tu laisses tranquille,
0: 10,
2: les citoyens.
0: Tu as fait 10. Voilà.
2: Oui, bah, c'est bien 10.
0: Citoyen Nicolas. Citoyenne Daphné, on se parie sur la révolution. Là. Bon, Daphné, merci de ne pas être trop déçu et de jouer avec moi, mais tu vas voir, tu ne vas pas le regretter parce que.
2: Bien sûr.
0: Parce que tu le sais que. Tu sais que tous les vendredis, je perds quand même tous les vendredis, donc on peut vraiment espérer que je gagne avec toi. La Normandie, Rouen, Grand-Quevilly, la Seine-Maritime et Lady Gaga pour te faire plaisir. T'aimes bien Lady Gaga?
4: Oui, bien.
0: Bon allez, prépare tes valises. Tu vas monter dans le train qui va t'emmener directement à Avignon, gare TGV ou gare Centre, l'avenue de la République, la place de l'Horloge, tout ça c'est pour toi. Ça arrive tout de suite avec les compteurs étant remis à zéro, ce bingo, il a 10, il faut faire 11 hein. Daphné n'a pas le choix là. On est parti sur un max de comédiens de plus de 50 ans. Max de comédiens, acteurs de plus de 50 ans, top chrono, 10 secondes.
4: Thierry Lhermitte, Vincent Lindon, Tom Cruise, français ou pas?
0: Tout, vas-y.
4: Brad Pitt, Hillary, Johnny Depp, Robert.
2: Moi
0: j'en avais 6.
2: Ouais, 5.
0: Ouais,
2: bon,
0: 5, 6, ça suffit pas.
2: Nicolas, tu as gagné!
0: Bravo, Nicolas!
3: Trop content.
2: Nicolas, tu pars au Festival Off d'Avignon. Tu vas avoir un séjour pour 4 personnes, 2 chambres doubles à l'hôtel Le Chardonnay, tes petits déjeuners compris, 100 euros de carburant pour y aller. Tu verras 2 spectacles par jour. Est-ce que tu es content?
3: Ah oui, je suis super content. Enfin, franchement, pour le premier citoyen du Tamis d'Hollande, là, vraiment super.
2: Ah bah voilà, franchement, c'est un signe, voilà. C'est bien, il a.
0: On est très heureux, mais je reviens quand même vers Daphné parce que j'ai aimé travailler en communion. Daphné, je t'avais prévenu, je perds toujours quand je récupère les candidats de Valérie. Donc,
2: qu'est-ce qu'elle a gagné, Daphné? Tu peux lui dire?
0: Daphné repart avec Joe Malongo, enfin pas avec Joe, mais avec sa cafetière, 250, pas du tout.
2: 250, n'importe quoi. On est...
0: 32 dosettes, 6 verres en verre. La cafetière Nespresso, c'est très sympa, tu vas l'avoir à la maison. T'es heureuse quand même, Daphné, c'est un beau cadeau. Hein.
4: Ouais, carrément, ouais. Ouais, c'est cool. Le tout, c'est d'avoir participé.
0: Bah, bien sûr.
2: Exactement.
0: C'est un bon moment. Puis il y a le guide Michelin aussi.
2: Il y a le guide Michelin. Tout le monde a le guide Michelin cette semaine.
4: Impeccable.
2: Alors, bravo à tous les candidats qui ont joué cette semaine. Je rappelle l'adresse pour les sollicitations.
0: Oh non !
2: Eric.bastien@radiofrance.com pour le Dami d'Hollande.
0: Oh là là.
2: Je remercie Céline à la Réal, Christophe et Kinan à la technique, Alex au standard, professeur Coupez au savoir, Eric Bastien à l'échec. Et puis, je vous embrasse tous un par un.
0: Merci, présidente.
2: Et puis, passez un très très bon week-end. Prenez soin de vous. Je vous aime. À lundi.
0: Ciao.
2: bon week-end à tous. J'ai envie de vous dire, amusez-vous bien, kiffez bien. Puis on se retrouve quand, Eric ?
0: On se retrouve lundi avec grand plaisir entre 12h et 13h pour au taquet.
2: Allez, yalla.

0: Kylie Minogue pour donner le rythme de votre vendredi de Locomotion. Bon réveil.
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0: Bonjour les leftos, toute l'équipe vous espère en pleine forme ce matin. Le week-end approche, on a le sourire. Diana, Saveria, Mélodie, Fabien et Cyril Ardot pour vous accompagner. Bonjour Cyril.
3: Bonjour Johan Guérin, bonjour la France.
0: Bon, ce matin, pensez pour 500 000 lycéens
3: qui passent ce matin le bac de mathématiques.
0: Oh my god.
3: Ce sont les élèves de première générale et technologique qui s'y collent. On leur souhaite beaucoup de courage.
0: Oh, ça c'est clair. Tiens, connaissez-vous la méthode IMC? Ça vous parle ou pas?
3: L'IMC, c'est le poids ça?
0: Pas du tout. En fait, c'est un bon plan pour réduire la note quand on fait ses courses au magasin. On vous explique le concept dans 5 minutes avec Valère Correa. 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
0: Vendredi 12 juin, excellent réveil, soyez les bienvenus, il est 5h. À la une du journal, une journée très lourde en émotions à Fleurance, dans le Gers.
3: Ce sont les obsèques de la petite Liana. Une semaine après la découverte du corps et 2 semaines après la disparition de la collégienne de 11 ans, l'association des maires du Gers demande à ce que tous les drapeaux soient en berne sur les frontons des mairies du département. Marc Bertrand, les hommages affluent, eux, de toute la France en mémoire de la fillette.
4: La fleuriste est en train de charger des bouquets dans sa camionnette, des commandes d'anonymes venues de toute la France. Aux pompes funèbres aussi, le téléphone n'a pas arrêté de sonner.
5: J'ai même une plaque des gens qui font de la belote en ligne, qui se sont cotisés, ils la connaissent pas la petite. Pour mettre une petite plaque, vous voyez.
4: Il y a écrit quoi?
5: Aliana, un petit ange parti trop tôt. En fait, je pense qu'on se sent tous concernés, puis ça touche un enfant, c'est l'innocence.
4: À Fleurance, tout le monde tient à respecter l'intimité de la famille. Alors, il y aura des rassemblements dans les villages alentours. Céline habite Cadeillan, à 10 km.
6: Oui, à 14h30, belle heure des obsèques, on est appelé à se rejoindre devant la mairie. Ça me semble important, en solidarité pour les parents, puis parce qu'on a des enfants aussi. C'est vrai qu'on dépose les enfants et on regarde pas forcément ce qui se passe autour.
4: Devant le collège, les bouquets de fleurs de la marche blanche sont toujours là. Les gendarmes patrouillent à l'heure de la sortie. Les professeurs montent la garde. Olivia vient chercher sa fille. Elle se dit que les obsèques vont faire du bien.
7: Ça permet que le village retrouve un peu, pas d'apaisement, mais qu'il fasse son deuil. On est tous en deuil. C'est l'enfant du village. On fait peut-être pas partie de la famille, mais on est du village, donc on est en deuil.
4: Cet après-midi, il n'y aura pas de cours. Les élèves et les enseignants sont invités à venir à la cérémonie.
3: Un reportage de Marc Bertrand à Fleurance, dans le Gers. La famille, par la voix de ses avocats, demande au respect de son intimité en cette journée d'obsèques. Dans le sillage de l'affaire Liana, mais aussi de l'affaire Patrick Bruel, les associations féministes de défense des enfants viennent de lancer un appel à manifester tous les lundis soirs devant les tribunaux partout en France et devant le ministère de la Justice à Paris. Ces militants réclament une loi contre les violences faites aux femmes et aux enfants, dotée de moyens conséquents. Et des commentaires postés en masse sur Internet pour décrédibiliser un parti politique ou une personnalité, ou encore des fausses informations répandues massivement en ligne, le tout venant de l'étranger. Les ingérences numériques étrangères sont dans le viseur du Premier ministre. Sébastien Lecornu annonce qu'il va consulter l'ensemble des formations politiques à ce sujet en vue de la prochaine présidentielle. Le chef de l'exécutif souhaite des mesures permettant d'agir rapidement contre ces pratiques.
0: Les lycéens de première planche ce matin sur le bac de mathématiques.
3: C'est une nouveauté, cette épreuve anticipée qui s'ajoute donc au bac de français que les ados ont passé hier. 500 000 élèves de première générale et technologique se réveillent donc ce matin avec une petite boule au ventre et l'idée d'une épreuve de maths dès la première ne fait pas l'unanimité. Maël est lycéen à Besançon.
8: Ah, je trouve que c'est un peu nul comme idée. Parce que ceux qui ont l'aspect, ils ont quand même un bac de maths l'année prochaine qui vaut beaucoup plus de points. Donc avec un coefficient 16, alors que là je crois que c'est coefficient 2. Puis ceux qui n'ont pas l'aspect, c'est pas quelque chose qui les intéresse. Donc c'est pas forcément très cohérent d'avoir aussi un bac de maths en première. ça rajoute une épreuve et de la pression pour des élèves qui sont déjà pas mal mis à la pression au lycée. Donc je pense que c'est vraiment pas une bonne idée ce bac de maths. Du coup, je trouve ça vraiment inutile quoi. En plus c'est en calculatrice, mais on a reçu un mail du lycée hier comme quoi il y aurait peut-être besoin. En plus, donc, c'est mal organisé, donc c'est pas. Je trouve que c'est pas cohérent de mettre ça cette année.
3: Voilà, Maël, lycée en classe de premier au micro d'ici Besançon. Et l'épreuve de mathématiques se déroule ce matin entre 8h et 10h. 4 départements du sud-est de la France classés orange pour un risque élevé de feux de forêt aujourd'hui et demain. Les conditions météo aggravent le risque de départ et de propagation selon Météo France. Dans le détail, il s'agit des Pyrénées-Orientales, de l'Aude, des Bouches-du-Rhône et du Var.
0: Le mondial de foot, c'est donc bel et bien parti.
3: Et c'est l'un des 3 pays hôtes qui a remporté le tout premier match. Le Mexique s'est imposé 2-0 face à l'Afrique du Sud. 80 000 spectateurs dans le stade qui ont vécu une journée incroyable marquée, et notamment par une cérémonie d'ouverture d'une quinzaine de minutes qui a mis à l'honneur la superstar colombienne Shakira. Juan et Agustín, deux supporters mexicains, sont encore sur leur petit nuage.
2: Très impressionnant, tous les cris, les gens excités, c'est la meilleure des expériences, et puis la chanson aussi.
9: Nous les Mexicains, on chante ça quand on gagne ou quand on doit encourager. On est super fiers de ce troisième mondial et d'être ici avec ces billets offerts par mon fils. C'est vraiment le meilleur.
3: Et nos Bleus, eux, ont débuté l'entraînement cette nuit près de Boston. Les préparations seront publiques. Aujourd'hui, 600 personnes vont pouvoir y accéder avant le premier match de l'équipe de France dans 5 jours, mardi, face au Sénégal. 5h06 sur votre radio locale ici. L'amélioration dans le ciel se confirme ce matin, ouais. Johan.
0: Alors, en matinée, le ciel est encore bien encombré sur une large moitié nord du pays, tant localement pluvieux du nord de la Bretagne vers la Normandie, sur les Hauts-de-France et une bonne partie du Grand Est. Cet après-midi, la grisaille se morcelle par le sud. Des éclaircies percent des côtes normandes en direction du bassin parisien jusque sur la frontière suisse, tandis que le ciel reste couvert et possiblement pluvieux le long des frontières du nord-est. Plus au sud, c'est vraiment le soleil qui domine très largement tout au long de la journée. Mistral et Tramontane qui restent aussi d'actualité, entre 50 et 70 km/h en rafale. Côté Mercure ce matin, à Guéret, 10 degrés relevés, à Bordeaux, Grenoble et Pau, 11. Nous avons à Strasbourg, Toulouse et Châteauroux, 13. 14 à Dijon, 15 à Lille, Rennes, Caen et Nantes, 16 à Paris, 20 à Marseille pour cet après-midi. On attend entre 16 et 25 sur la moitié nord, jusqu'à 28 sur la moitié sud et même 33 degrés sur les terres languedociennes.
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0: 5h06, très bon réveil, heureux de vous accompagner au Saut du Lit le vendredi. Le café a toujours un goût différent. Bah oui, dernière
3: il est meilleur.
0: Oh oui, ça c'est bien, on peut le dire. Avant le week-end, on le savoure toujours mieux ce café. Et quand la musique est là pour vous réveiller, ça aussi, on aime. La preuve avec Daniel Balavoine, Mon fils, ma bataille.

0: Peace, ma bataille, 5h10, très beau réveil.
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0: Cyril, vous vous souvenez du film Rasta Rocket?
3: Ah oui, j'adore.
0: On adore, évidemment. Eh bien, on a la suite. Elle se déroule dans la vraie vie avec la plus petite équipe du mondial de foot, Curaçao. Moins de 160 000 habitants. Et pourtant, les voilà donc qualifiés. Bon, pour leur dernier match amical, les joueurs sont arrivés au stade dans un vieux bus d'école américain jaune et bleu, sans aucune vitre, à la fraîche. Ça rappelle un petit peu ce film, donc Rasta Rocket. Dimanche, ils attaquent avec du lourd, face à l'Allemagne. On leur souhaite le meilleur, mais ils risquent quand même d'avoir besoin d'un sacré coup de pouce du destin ou de la magie.
3: Oui.
0: Parce que côté équipe de France, la ministre des Sports Marina Ferrari a trouvé la solution contre le stress. Selon certains confrères, elle a offert en fait aux Bleus des pierres porte-bonheur.
3: Dites donc.
0: Du jaspe bleu et du cristal de roche. Et alors, sa recommandation est assez folle, puisqu'elle a demandé aux joueurs de les glisser directement dans leurs chaussettes pendant les matchs pour atténuer les douleurs.
3: Oui, en espérant qu'il n'y ait pas d'autres dans leurs chaussures des cailloux.
0: C'est clair, on verra en tout cas si c'est efficace. 5h11, on va parler, tiens, des vacances d'été.
3: Oui, avec malheureusement cette étude du secours populaire ce matin, un Français sur trois qui renonce aux vacances pour des raisons financière, on en parle dans quelques instants.
0: Côté musique, rien de mieux que Eurythmics. Sweet Dreams, on l'écoute dans 5 minutes, mais avant, par ici les économies.
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0: Bonjour Valère Correr.
5: Bonjour Yoann.
0: Chaque jour avec vous, un bon plan pour notre pouvoir d'achat. Aujourd'hui, vous vouliez nous parler d'une méthode pour faire des économies sur notre budget course.
5: Oui, on en entend pas mal parler en ce moment. Et comme d'habitude, les réseaux sociaux font chambre d'écho. Mmh. Je voulais revenir sur la méthode IMC qui serait, je cite, révolutionnaire et permettrait de diviser par deux son budget course. Alors on va pas s'emballer, mais je vais vous expliquer en quoi ça consiste, parce qu'on peut en effet espérer des économies. On parle quand même d'environ 30%, ce qui n'est pas rien.
0: Ah, c'est pas mal.
5: Ouais. Bon, je vais le pondérer à 10-15%, okay. On peut pas non plus s'emballer comme je vous le disais, mais enfin voilà. Il s'agit de la méthode IMC. I pour inventaire, M pour menu, C pour course. On va d'abord commencer par l'inventaire. C'est pas mal, avant d'aller faire ses courses, savoir ce qu'on a vraiment dans notre frigo, congélateur, placard, c'est un peu la base en fait pour savoir de quoi on a besoin, de quoi on dispose. Mais ça va aussi permettre de faire le point sur les dates limites de consommation et éviter au passage un coûteux gaspillage alimentaire.
0: Ouais, c'est vrai que c'est d'ailleurs plus pratique de savoir ce qu'on a à la maison avant de faire ses courses parce qu'on peut adapter.
5: Ouais, c'est pour ça qu'après le I d'inventaire, vous avez le M de menu parce que vous y voyez clair maintenant, vous pouvez imaginer les menus de la semaine, en parler en famille, faire des surprises, chercher sur internet et écrire tout ça. C'est là que le C de course arrive avec la fameuse liste. On le dit souvent, mais c'est important de se souvenir qu'une liste précise à laquelle on se tient autant que possible est un cadre qui va limiter les dérapages. Pour autant, si vous croisez un bon plan, une promo, ne soyez pas fermé. Juste pensez à la façon dont ça va affecter vos menus. Sinon, vous pensez tout simplement congélation. Et puis, si vous avez des bons plans pour faire baisser le budget alimentation ou que vous avez un avis sur cette méthode IMC, vous m'écrivez par ici des économies @radiofrance.com.
0: Merci beaucoup Valère. On vous retrouve demain 13h05 pour votre mag. En attendant, les bons plans de la semaine sont sur ici.fr et l'application ici.
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0: c'est un droit, c'est un luxe ou un besoin essentiel?
1: Un luxe.
0: Vous êtes d'accord avec 39% des personnes interrogées dans cette étude? Je veux juste savoir votre prénom, s'il vous plaît.
1: Richam.
0: Alors, vous êtes étudiante, vous avez 23 ans, vous êtes boursière?
1: Oui.
0: Vous partez pas en vacances?
1: Non, mais le manque de financement, les voyages ont triplé de prix. C'est devenu un luxe. Avant, c'était un moyen de décompresser, de sortir du cadre parisien dans lequel on vit, qui est hyper stressant. Mais même par exemple pour aller juste en province, juste à côté, on doit débourser des sommes astronomiques avec la SNCF.
2: Oui, cette année, je vais pas partir. Ça fait 3 ans.
0: 3 ans, vous n'avez pas pris de vacances.
2: Oui, oui.
0: Vous avez 64 ans, vous faites quoi dans la vie?
2: Je suis aide-soignante.
0: On peut savoir combien vous gagnez, c'est pas obligé, mais...
2: Un peu plus que le SMIC. Cette année, j'ai pas mis d'argent de côté.
0: De ne pas avoir pris de vacances depuis 3 ans, ça entraîne quels effets sur vous?
2: J'ai l'impression d'être tout le temps fatiguée parce qu'on n'a pas des vrais repos, on n'a pas des vrais temps de détente, même si on reste à la maison, parce que bien sûr on prend nos congés, mais on reste à la maison ou on fait le tour de Paris, mais ce n'est pas des vrais repos.
0: Donc selon cette étude du Secours Populaire, 67% des personnes interrogées disent que c'est une chance de partir en vacances, 33% considèrent que c'est un droit et 61% que c'est un besoin essentiel. Vous êtes où là-dedans, vous?
2: Je dirais que c'est un besoin essentiel. Et voilà.
0: Pas de vacances?
2: Non, ce sera après, pendant la retraite, si c'est possible.
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4: Oui, votre radio ici qui sera évidemment à vos côtés tout cet été pour vous accompagner, vous qui peut-être justement travaillerez. 5h17 ce soir sur France 2 se termine la diffusion de la série événement Haute Saison, un décor de rêve, des secrets de famille toxiques et une tension qui va vous faire transpirer. L'enquête de ce soir, on en parle dans les coulisses télé, mais avant, Sweet Dreams, c'est au son de Eurythmics. 5h17, bon réveil.

Sweet Dreams et Eurythmics à 5h20. Très bon réveil avec votre rendez-vous ici dès 5h. L'éphéméride de ce 12 juin, on souhaite une bonne fête aujourd'hui au Guy. Un bon anniversaire, tiens, 22 ans pour le tennisman Arthur Fils, 59 ans pour

0: Denis Brognard, et puis une pensée pour le cofondateur du groupe Niagara. Daniel, la moitié du groupe Niagara qui fête aujourd'hui ses 67 ans. On va remonter un petit peu dans le temps. 1790, Avignon demande son rattachement à la France. La cité des papes, alors territoire pontifical, vote pour son intégration au royaume de France. C'était le 12 juin 1790. Et puis, en 1994, premier vol du Boeing 777, le 777, célèbre bi-réacteur long courrier qui s'envole donc pour la toute première fois.
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0: On retrouve Patrice Gascoigne avec ses coulisses télé. Aujourd'hui, Patrice, vous nous parlez d'une de vos séries coup de cœur, série qui se termine ce soir sur France 2, et il est vraiment temps de regarder Haute Saison.
2: Le capitaine Cerruti, flic à la PJ parisienne, et la CRS niçoise, Lisa, s'entendent plutôt bien dans la série Haute Saison.
3: C'est chaud, hein. Dans 3 jours, il y a le chassé croisé du samedi, il faut retrouver le coupable avant.
4: Ah oui, ça c'est sûr, on va pas pouvoir bloquer tout le monde. Hein.
3: Ouais.
4: Même si t'es la meilleure CRS de France.
3: Ah.
2: Les comédiens Vinnie Dargo, que vous regardez et aimez déjà dans Scène de ménage sur M6, et Joséphine Dry, dont on connaît l'humour, ils sont deux des personnages de cette brigade du Pays Basque, composée d'une équipe venant de toutes les régions de France pour venir en renfort durant la haute saison estivale, d'où le titre de la série Haute Saison. L'épisode pilote diffusé l'an dernier avait cartonné en audience. France Télévisions avait donc commandé une vraie première saison composée de 6 épisodes. Une première saison qui se termine ce soir avec toujours cet excellent dosage entre enquête, histoire personnelle, de la joyeuse bande et la petite touche d'humour qui va bien. J'ai passé un petit coup de téléphone à Joséphine Dry pour lui demander si elle avait dû faire une audition, un casting pour décrocher ce rôle de Lisa. Joséphine Dry.
3: Oui, j'ai passé un casting en présence du réalisateur, notamment du pilote qui s'appelle Clément Michel, avec qui ça a été une super belle rencontre artistique. On a fait vraiment ce qu'on appelle une séance de travail, et au-delà d'un casting, avec vraiment des échanges, du jeu poussé. D'ailleurs, je me souviens que quand je suis partie de ces essais, au-delà de me dire j'aimerais trop avoir ce rôle, etc., je m'étais juste dit je suis très heureuse d'avoir fait cette séance de travail parce que j'ai pu rencontrer Clément Michel et j'ai pu travailler dans le jeu au-delà de décrocher ou pas le rôle.
2: Entre Vinnie Dargo et vous, lequel fait le plus vivre l'esprit troupe de la bande de Haute Saison, Joséphine Dry?
3: Ça fait 2 ans bientôt qu'on tourne depuis le pilote. On s'est soudés au fur et à mesure en fait du temps. Et au début, j'aurais dit que c'était moi qui faisais plus vivre l'esprit de troupe parce que justement, j'ai ce côté très fédérateur, très social. Alors que Vinnie peut être un peu plus renfermé dans le sens assez secret, assez pudique. Mais Vinnie est quelqu'un d'extraordinaire et de très généreux avec qui on s'est découvert une complicité hors norme. Et donc du coup, maintenant, je dirais que la locomotive, c'est vraiment lui et moi et qu'on arrive à fédérer tout le reste du petit groupe autour de nous de manière très fluide. Et on dort tous en plus dans le même hôtel à Saint-Jean-de-Luz, ce qui favorise évidemment les contacts, les échanges, etc. Et donc, l'esprit de troupe s'est fait très naturellement et surtout depuis le début du tournage de la saison 1.
2: Joséphine Dry et la belle équipe de Haute Saison ce soir sur France 2. Et comme avec moi, il n'y a pas de saison. À demain pour de nouvelles coulisses télé.
0: Merci Patrice Gascoigne. Et après le petit écran, parlons d'un autre écran. Tiens, celui de votre appareil photo. Bien avant les versions numériques, comment faisions-nous pour immortaliser un moment? Eh bien, Stéphane Bern vous répond, mais avant, place au duo Pascal Obispo et Francis Cabrel. Il faudrait que pleuve l'amour. Bon vendredi avec nous.

0: Les voix de Pascal Obispo et Francis Cabrel réunies sur ce titre, Il faudrait que pleuve l'amour. 5h27, un peu d'histoire avant l'actu. Stéphane Bern, ce matin, on voyage au temps où on entrait dans un atelier photographique pour apprendre à ne plus bouger en mode statue, quoi.
1: Dans un atelier toulousain, une famille entière cesse presque de respirer. La photo est en train de se faire. Clic-clac, c'est dans la boîte. Enfin, presque. Toulouse, année 1870. Dans son atelier, le photographe Eugène Truta installe une famille bourgeoise devant un fond neutre. Pas de palmiers ou de bord de mer, neutre on a dit. Truta n'est pas un simple portraitiste. Naturaliste, membre actif du Muséum d'Histoire Naturelle de Toulouse, il photographie les Pyrénées, les crues de la Garonne et les notables de la ville. Un vrai PTT, photographe tout terrain. Ce jour-là, le père se tient debout, main posée sur une table sculptée. C'est une technique, s'appuyer pour ne pas trembler.
2: Et essayer de rester immobile.
1: La mère, en robe sombre, corset serré, est assise bien droite.
3: Faut surtout pas bouger.
1: L'enfant, Jean Braide, regarde un point fixé par le photographe.
3: Je ne veux pas que vous bougiez.
1: À des années-lumière de les faire crier « Ouistiti ». On travaille encore sur plaque de verre au collodion humide. Cela signifie que pendant plusieurs secondes, il ne faut pas bouger.
4: Quoi, c'est tout ?
5: Non mais ça va, il a bougé.
1: Derrière la nuque, un appui-tête métallique façon Robocop, invisible sur l'image, maintient la pose. Un accessoire discret, mais qui rappelle quand même un peu le matériel du dentiste. On ne sourit pas. Tenir un sourire ferait vibrer les muscles du visage. Et puis ce serait dommage d'avoir l'air heureux. Résultat des clichés où tout le monde avait l'air de sortir d'un enterrement. Le tirage rejoindra l'album familial.
6: Chaque année, je rassemble mes plus beaux moments de l'année en photo.
1: Et parfois, dans ces albums, les plus nets sont les absents. Les enfants morts en bas âge, photographiés souvent pour la première et la dernière fois. Eux, malheureusement, ne bougent plus. Avant les photos filtrées et aussitôt effacées, on posait pour durer. Une seule prise. Mais celle-ci, c'était pour la vie.
0: Merci Stéphane Bern. 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Nous sommes le vendredi 12 juin, il est 5h30. Toute l'actualité en France et dans le monde, c'est le 90 secondes qui vous est présenté par Cyril Ardo.
7: Les drapeaux en berne sur les frontons des mairies du Gers. Les obsèques de la petite Liana ont lieu cet après-midi à Florence avec une cérémonie laïque ouverte à tous, puis l'inhumation dans l'intimité familiale. La collégienne de 11 ans a été retrouvée morte il y a une semaine. Les obsèques aussi de Bernadette Chirac à Paris cet après-midi. Elle est décédée samedi dernier à l'âge de 93 ans. La cérémonie se déroulera dans la basilique où elle avait notamment épousé Jacques Chirac. Des peines de 6 à 16 ans de prison pour 4 hommes qui étaient jugés depuis lundi à Orléans devant les assises du Loiret, condamné pour des viols sur mineurs et pour détention d'images pédopornographiques. Plus de 120 victimes identifiées et plus de 900 000 vidéos et photos retrouvées sur leurs ordinateurs. Les députés votent en première lecture un texte pour augmenter les bourses des étudiants avec une indexation annuelle automatique sur l'inflation. La proposition de loi doit encore aller devant les sénateurs. Le journaliste français détenu en Algérie, Christophe Glaise, va bien malgré l'épreuve douloureuse qu'il traverse, dit le ministre des Affaires étrangères. Jean-Noël Barrot affirme qu'une visite lui a été rendue récemment. Condamné en juin dernier à 7 ans de prison pour apologie du terrorisme suite à un reportage sur un club de foot kabyle, il espère obtenir une grâce présidentielle. Et puis le mondial de foot est lancé. Premier match hier soir avec la victoire du Mexique, l'un des trois pays hôtes. 2-0 sur l'Afrique du Sud. La France joue mardi à 21h contre le Sénégal.
0: L'info du jour est la très vive émotion aujourd'hui à Florence, dans le Gers.
7: Les obsèques de Liana, collégienne de 11 ans, retrouvée morte il y a une semaine et disparue il y a deux semaines. Cérémonie laïque avec des prises de parole des proches ouvertes à tous cet après-midi. Puis inhumation dans la plus stricte intimité familiale. Alexandra Lagarde, dans les rues de la commune, c'est la colère et la tristesse qui dominent.
8: Sous les arcades de la place centrale à la terrasse des cafés, les obsèques de Liana sont dans tous les esprits. Marc et Sébastien finissent de déjeuner. Ils ne savent pas encore s'ils iront.
9: Pour l'instant, je sais pas. Je vais voir avec ma compagne, en fait.
10: J'ai pas le cœur à y aller. Je me sens pas capable d'y aller pour l'instant.
8: Olivier vient faire une course rapide à Florence. Il ne reviendra pas ce vendredi. Pourtant, il a suivi les recherches de Liana ainsi que la marche blanche.
11: Pour la police en présence, je considère que c'est tout à fait privé et qu'il faut laisser ces gens tranquilles.
8: Sur un banc à côté, Noémie profite du soleil pendant sa pause déjeuner. Elle essaie de couper coupée de la morosité ambiante, dit-elle. Son bureau est juste en face du cimetière.
2: Je pense que ça va être lourd, comme depuis vendredi. C'est le seul sujet qu'on entend partout, quoi. Au bar, dans la ville. On fuit la ville, du coup.
8: Noémie a prévu de partir juste après sa journée de travail, direction la mer. Hélène, elle essaie de se changer les idées au club du troisième âge, mais le sujet revient toujours dans les conversations. Elle espère que les obsèques aideront à tourner la page.
3: Sûr que ça va se calmer après. Bon.
8: Natacha n'est pas de cet avis. Selon elle, il faudra beaucoup de temps pour que la ville s'en remette.
2: Pour la ville de Florence et pour le département, c'est quand même un truc assez lourd qui s'est passé, quoi. Tout ce genre de choses, on ne connaît pas.
8: Les proches de Liana prendront la parole dans le cimetière cet après-midi pour rendre un dernier hommage à la fillette.
7: Un reportage d'Alexandra Lagarde. Les obsèques ont lieu au cimetière de Florence à 14h30. L'association des maires du Gers demande à ce que tous les drapeaux soient en berne sur les frontons des mairies du département. Un coup d'œil sur notre ciel pour aujourd'hui, Yoann Guérin. Globalement, c'est une plutôt belle journée.
0: Par le sud, c'est vrai que ça va remonter. En tout cas, en attendant ce matin, le ciel est encore bien encombré sur une large moitié nord. Le temps localement pluvieux du nord de la Bretagne vers la Normandie, sur les Hauts-de-France et une bonne partie du Grand Est. Cet après-midi, la grisaille se morcelle par le sud avec des éclaircies qui percent des côtes normandes en direction du bassin parisien jusque sur la frontière suisse. Et puis plus au sud, le soleil domine très largement tout au long de cette journée, avec Mistral et Tramontane qui restent tout de même d'actualité entre 50 et 70 km/h. Les températures ce matin à Guéret 10 degrés, à Bordeaux et à Pau 11, on a relevé à Toulouse et Châteauroux 13, 14 à Dijon, 15 à Lille, Rennes, Caen et Nantes, on a 16 à Paris, 20 à Marseille. Vos messages aussi sur la page Facebook ici. Marie-Laure qui est en Haute-Vienne à Saint-Léonard-de-Noblat, 9 degrés, on a 10, on a 11 même dans le Poitou, nous dit Maria, 14 en Isère à Saint-Martin-le-Vinou, on salue Alexandre, 14 degrés 3 à Mulhouse. Merci Kevin. Et puis 14 degrés 5, ça c'est dans la métropole du Grand Nancy. On salue Pascal. Pour cet après-midi, les maximales, les températures s'échelonnent entre 16 et 25 degrés sur la moitié nord, jusqu'à 28 sur la moitié sud, et même 33 degrés sur les terres langues de ciel.
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0: Très bon réveil, heureux de vous savoir avec nous à 5h34. Le jour ne se serait-il pas levé, tiens, ou en tout cas, c'est ce qu'il fait sur le téléphone. Oui, ça commence. Bon vendredi.

0: Quel titre de téléphone, le jour s'est levé, 5h39. Bon réveil à vous.
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0: Le matin, on est là pour vous alerter face aux arnaques et fake news du moment dans votre rendez-vous, c'est pas vrai.
3: On parle des fruits et légumes, car eux aussi sont concernés par les arnaques. Aude Razo vous explique pourquoi dans 5 minutes.
0: Côté musique, on a le son parfait pour vous au réveil. Miley Cyrus, Flowers, on l'écoute dans les prochaines minutes. Le temps de retrouver Marie-Pierre qui est dans le département du Doubs à Moncey. Bonjour Marie-Pierre.
4: Bonjour.
0: Très bon réveil, on vous sent bien énergique ce matin,
4: 5h40. Ah, toujours.
0: Ah, ça, franchement, ça fait plaisir à entendre. Qu'est-ce qui vous met en joie comme ça et en forme ce matin?
4: Oh ben, c'est que je suis en congé déjà pendant 2-3 jours.
0: Ouais.
4: Je m'occupe de mes chats, là, en ce moment. Et puis, je suis content d'être à l'antenne.
0: Franchement,
4: voilà.
0: Nous aussi, on est ravis de partager ce moment avec vous à l'antenne. Qu'est-ce que vous allez faire de ces petits jours de vacances, là, Marie-Pierre?
4: Je vais aller voir mon papa qui se trouve à Nancy, à 2 heures de route d'ici. Il est bien malade. Il a la maladie Parkinson. Mais il est tout content de me voir.
0: Bah oui, forcément, ça réchauffe, ça fait chaud au cœur, en tout cas, voilà, de voir sa fille. Nous, ce matin, Marie-Pierre, on vous offre un exemplaire du guide de voyage Michelin qui fête ses 100 ans. Si, par exemple, on a envie de découvrir le Doubs, qu'est-ce que vous nous conseillez de visiter près de chez vous, Marie-Pierre?
4: Alors, près de chez moi, il y a plein de choses, mais moi, je vous conseille la citadelle de Besançon. La citadelle construite par Vauban.
0: Ouais. Elle surplombe la ville, hein. C'est ça, hein, Marie-Pierre?
4: Oui, tout à fait.
0: Ouais, c'est vrai que c'est un petit chef-d'œuvre aussi architectural, cette citadelle de Besançon faite par Vauban. On va suivre vos conseils, Marie-Pierre. On vous souhaite une très très bonne journée. Merci de votre fidélité et passez par avance un bon week-end. Profitez bien de ces petits jours de vacances. À très bientôt.
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0: C'est pas vrai, le rendez-vous anti-arnaque. Attention si des vendeurs de fruits et légumes se présentent chez vous. Aude Razo, cette fin de printemps est marquée par le retour d'une arnaque cruelle.
6: Effectivement, et je n'arrive même plus à compter le nombre de témoignages que j'ai reçus sur mon adresse mail, ici.arnaque@radiofrance.com. Coralie, par exemple, qui se retrouve chez elle avec des montagnes de patates, de pommes, de carottes. La facture, accrochez-vous, 1 143 €. Une autre auditrice qui veut rester anonyme parce qu'elle a trop honte, me dit-elle. Le vendeur lui refourgue des kilos de carottes, d'échalotes, etc. Elle m'écrit « J'en avais pour nourrir tout le quartier ». Un couple a aussi témoigné sur notre radio ici, 600 €, 90 kilos de fruits et légumes, des cagettes, des seaux, des sacs entassés dans la cave, et toujours ce sentiment de culpabilité que j'entends chez beaucoup de victimes.
0: Mais Aude, comment fonctionne cette arnaque? Expliquez-nous.
6: Le scénario, c'est toujours le même. Les escrocs ciblent généralement des femmes qui sont seules à la maison. Ils vous baratinent, ils vous font miroiter des bons produits locaux qui se conservent longtemps. Aucun prix n'est affiché. Ils vous les détaillent à l'oral, à toute vitesse. Vous n'avez même pas le temps de réfléchir. Ils déchargent le tout, rien n'est pesé et bim, ils vous présentent la facture exorbitante. Alors là, certains vont se dire, mais pourquoi avoir payé? Pourquoi ces victimes n'ont pas dit non? Eh bien, je réponds, facile à dire. Toutes les victimes avec qui j'ai discuté me disent « j'étais seule, ils étaient sympas, je me suis sentie prise en étau, ils avaient déjà tout déchargé, ils ont beaucoup insisté, j'étais complètement dépassée ». Un conseil, insistez toujours pour avoir le détail des prix et tapez dans Google pour vérifier les tarifs. Si vous n'arrivez pas à vous débarrasser de vendeurs trop insistants, appelez la police. Je peux vous dire que ces messieurs vont vite vous laisser tranquille.
0: Merci beaucoup Aude Razo, chronique à partager, à retrouver sur ici.fr, page C'est pas vrai. C'est vrai, parlez-en autour de vous. Et puis pour nous alerter, si vous êtes témoin ou même victime d'une arnaque, je vous redonne cette adresse mail qui est à votre service, ici.arnaque avec un s@radiofrance.com. 5h44, voici Miley Cyrus avec Flowers sur votre radio ici. Très bon vendredi.

0: Miley Cyrus, Flowers. Aujourd'hui, tiens, on échange beaucoup sur WhatsApp pour prendre des nouvelles de la famille, des amis. Oui, mais WhatsApp est devenu aussi un piège, notamment quand on n'ose pas quitter un groupe dans lequel on a été invité parfois de force.
1: C'est vrai.
0: On en parle avec le sourire, avec le Parisien Weekend dans moins de deux minutes. Chaque matin sur votre radio ici, on parle de ce qui fait votre quotidien, l'actualité qui marque votre journée. C'est avec l'équipe d'Ici Matin. Bonjour.
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0: 5h49, la une de la presse.
1: WhatsApp, point trop d'info. C'est l'article qui va parler à beaucoup ce matin. Et il est signé du Parisien Weekend.
0: On est avec sa rédactrice en chef. Bonjour Christine Monin.
8: Bonjour Yann Guérin.
0: Toujours un plaisir de vous accueillir. Comment un outil censé nous rapprocher, nous faciliter la vie, a-t-il fini par devenir une source, disons-le clairement, d'anxiété et de charge mentale ?
8: En fait, WhatsApp, à la base, c'est quand même un outil formidable pour communiquer en groupe, pour s'envoyer des photos, au point que aujourd'hui, on a 31 millions de Français qui l'ont installé. Donc jusque-là, tout va bien. Ouais. Mais justement, il y a ces fameux groupes. Alors ça va de « Vive les mariés » pour préparer les animations du couple d'amis qui se marient, de « Salut la famille » pour partager les vacances, les souvenirs, du club de foot, du club de voisins, du club de parents d'élèves, des apéros copines, des week-ends ensemble. Bref, nous sommes envahis au point que nous sommes environ 91% membres de au moins un groupe. Et ces groupes, c'est des notifications permanentes. Le sentiment de ne jamais avoir la paix, ça clignote tout le temps. Et comme le dit le sociologue David Le Breton, ça nous met dans un état d'alerte permanent, un sentiment d'urgence qui peut peser. D'autant que les messages sont bien souvent anecdotiques ou dérisoires.
0: Ouais, mais c'est vrai, mais il y a 36% des utilisateurs qui se sentent obligés de rester. C'est quoi ? C'est une pression sociale numérique qui nous empêche de partir ? Et est-ce que c'est vraiment mal vu si on part ?
8: Alors, effectivement, c'est difficile déjà de quitter un groupe en catimini. Jusqu'à il n'y a pas très longtemps, quand vous quittiez un groupe, il y avait marqué machin machin à quitter le groupe. Oui. Maintenant, ça va un peu mieux. Il y a que l'administrateur qui peut le savoir dans certains cas. En fait, c'est souvent des gens, soit auxquels on tient, ceux de la famille, les cousins, le vivre, les mariés, en général c'est des amis, ou des gens avec lesquels on a une interaction sociale obligée, que ce soit par exemple ses voisins ou les parents d'élèves, et c'est, on a l'impression que c'est impoli, en fait, qu'il faut se justifier de partir. Et on a toujours notre sociologue David Le Breton qui nous dit c'est un peu comme rompre une amitié ou un amour, il faut avoir de bonnes raisons, sinon l'autre ne comprend pas. Mmh. Et puis, il y a aussi les cas où vous quittez, enfin, on a nos témoins qui nous racontent qu'elle était dans un groupe de cousins-cousines et qui en a un petit peu ras-le-bol et des vidéos d'enfants mangeant du Nutella. Donc, qui a quitté le groupe, mais en fait, elle a dû faire amende honorable quand leur oncle est tombé malade et qu'elle a dû revenir dans ce groupe. Donc, ça met dans des positions un peu inconfortables. Donc, c'est voilà, nouveau rituel social, on va dire.
0: Ouais, non, mais c'est clairement ça. Il y a une anecdote aussi qui est assez insolite sur une personne qui a souhaité un anniversaire dans un groupe.
8: Oui, alors il y a parfois des petits moments de gêne. C'est un de nos témoins, Nicolas, qui appartient à de multiples groupes, et notamment un groupe d'amis qui ne voit que l'été, en fait, qu'ils retrouvent chaque été. Et puis, à un moment, un jour dans l'année, ils souhaitent l'anniversaire d'un des participants et voient apparaître Machine a quitté le groupe. En fait, c'était sa femme et le couple s'était séparé et notre ami Nicolas ne le savait pas. Donc, ça a créé un petit froid dans le groupe.
0: Ouais, ça, c'est clair, ça se comprend. En tout cas, on apprend beaucoup sur WhatsApp. Christine, si on crée une boucle WhatsApp, là, avec l'équipe ici des 5 heures, vous me promettez que vous ne mettez pas en sourdine les messages?
8: Ah bah en fait si, de 2h du matin à 8h, après ça ira.
0: Bon parfait, bon ça pour ça on peut vous l'accorder en tout cas. Christine Menin, merci infiniment d'avoir été avec nous ce matin.
8: Je vous en prie, bonne journée.
0: Et rédactrice en chef du Parisien Week-end qui est à la une des kiosques, à très bientôt, 5h53. Est-ce que vous savez quel est le mot à connaître en ce moment? Truck spotter.
1: Oula.
0: Ou chasseur de camion. Chasseur de camion. Pourquoi? Eh bien, Muriel Jordan vous répond. Mais avant, Lily voulait aller danser. C'est Julien Clerc pour donner le rythme de votre vendredi. Bon réveil.

0: et allez danser, Julien Clerc, 5h56, c'est votre rendez-vous tendance entre info et humour avec Muriel Jourdan, qui chaque jour décrypte une tendance qui raconte notre monde. Et ce matin, on s'intéresse à des amoureux de camions.
1: Oui, ce sont les truck spotters. Vous les avez peut-être déjà vus au bord des nationales, des autoroutes ou des ponts piétons, en train de filmer ou prendre en photo des camions. Alors ce sont des sortes de paparazzi de la route, si vous voulez. Ils font comme les badauds au Festival de Cannes, capables de risquer une insolation pour un autographe de Virginie Efira, pour finalement n'apercevoir qu'un youtubeur inconnu au bataillon. Les truck spotters, c'est pareil, mais pour apercevoir un semi-remorque customisé, un camion original avec une peinture délirante. Tapez le mot truck spotting sur Facebook, Instagram, TikTok ou YouTube et vous allez voir combien de vidéos ou de photos apparaissent. Et tout ça, ça a piqué ma curiosité. Alors j'ai décidé de contacter un truck spotter, Mathis, 21 ans, chasseur de camions sur l'A39 et la RN6. Et il est chauffeur routier, il habite en Côte d'Or à Arnay-le-Duc. Il partage cette passion sur ses comptes Instagram et TikTok qui s'appelle Matt Spotting.
2: Ma passion du truck spotting, elle m'est venue vraiment depuis tout petit. Je pense que c'est le fait d'avoir habité toujours dans un village sur le bord d'une grande nationale et de voir le défi, le camion toute la journée où forcément comme tous les gamins en passant sur le bord de la route avec papa maman, toujours le signe au conducteur routier, les coups de klaxon et tout, etc.
1: Donc si vous voyez comme ça au bord des routes des gens mitraillés avec leur smartphone ou appareil photo des camions, ce ne sont pas des fous mais des chasseurs de camions, des truck spotters. Et ce qui est génial, c'est de voir les chauffeurs qui les klaxonnent comme ça toute la journée en guise de clin d'œil. C'est hyper bon esprit.
3: Et Muriel, on imagine que ces chasseurs de camions ne prennent pas en photo des poids lourds classiques.
1: Non, ils prennent les plus beaux de France. On connaissait les avions de chasse. Voici les camions de chasse. Ce sont eux qui intéressent les truck spotters. Les plus originaux, les camions décorés selon un thème spécifique, par exemple. Tiens, Mathis, quelle a été ta plus belle prise, ta fierté?
2: C'est un cliché que j'ai pris il y a 2 ans à Blétran, dans le Jura, un rassemblement camion. C'était le dimanche, fin de journée, heure des départs. C'est un camion, un Scania Longline qui est peint sur le terme Transformers des transports beaux, avec un autre camion derrière décoré. Je trouve la photo juste magnifique et comme quoi pas besoin d'un beau rayon de soleil pour faire une photo parfaite.
1: Et bien sûr, ces chasseurs de camions ont leur spot favori.
2: C'est le National qui a un raccourci et une économie d'argent pour les transporteurs sur l'axe Paris-Lyon, du coup sur l'ancienne RN6 à Arnay-le-Duc en Côte d'Or. J'ai toujours été servi avec les beaux camions, le défilé de camions qui passent toute la journée. Je me mettais tous les après-midi sur le bord de la route, les mercredis.
1: Bref, photographier les beaux camions, c'est de plus en plus tendance. Les autoroutes et les nationales vont bientôt attirer plus de paparazzi que la croisette.
0: Merci Muriel. Et visiblement, on a une adepte de ce truck spotter avec Diana qui réalise cette émission. En tout cas, nous aussi, on a les meilleurs chasseurs et chasseuses d'infos locales. La preuve avec l'équipe d'ici matin. Très bon vendredi.
4: C'est tellement ça. Merci beaucoup, Johan. Et bonjour la Bourgogne, ça y est, on y arrive tranquillement. La semaine se termine bientôt, le week-end sera bientôt là. Et vous pourrez en profiter sous le soleil avec un vrai temps d'été qui s'installe déjà aujourd'hui en Bourgogne. Et ça, c'est une bonne nouvelle. Il est temps d'accueillir celui qui est à la rédaction de Ici Bourgogne, ce que Gilles Boulot est au JT de TF1, c'est Arnaud Racapé. Bonjour Arnaud.
5: Bonjour, bonjour à tous.
4: Avec vous, on aura l'info tout au long de la matinée et c'est parti.
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4: Il est 6h du matin, on sent que c'est compliqué pour émerger pour certains, plein de courage. Et l'actualité en Bourgogne, c'est maintenant. On a de plus en plus de mal à se dire oui dans la région.
5: Oui, le nombre de mariages diminue dans la région, divisé par 2 en 50 ans en Bourgogne, selon les derniers chiffres de l'INSEE. Et ceux qui font le choix du mariage le font plus tard, entre 38 et 40 ans, ce que confirme Catherine Sadon, la maire de Semur en Auxois. Seulement 12 mariages célébrés l'an dernier dans sa commune, moyenne d'âge 37 ans.
7: Ça se fait progressivement, mais on voit bien qu'il y a de moins en moins de mariages, c'est clair. C'est un acte administratif, avant toute chose, donc ça se passe d'abord en mairie. C'est souvent pour régulariser des situations distantes. Alors c'est peut-être pour des raisons fiscales, pour des raisons liées aux enfants, parce qu'il y a le plus souvent maintenant, il y a des enfants. C'est aussi quand il y en a un des deux qui est malade, c'est pour protéger l'autre, des choses comme ça. Mais avec aussi un moment d'amour indéniablement quand même, donc ouais, je pense qu'il y en aura encore des mariages. Puis c'est des moments joyeux, donc... On aime bien quand il y a de la joie, c'est mieux que le contraire.
5: Et deux autres chiffres à retenir et que vous retrouvez sur ici.fr ce matin. Un tiers des mariés ont déjà des enfants au moment de se dire oui. Et un mariage sur six est en fait un remariage. À la une également ce matin, la colère des organisateurs de la Pride à Dijon. Le défilé festif de samedi en centre-ville partira finalement de la place de la République à 14h. La ville et la préfecture ayant refusé un départ place d'Arcy. Pas de passage non plus en centre-ville. C'est la troisième année consécutive que le trajet est déplacé. Pour des prétextes tous plus bancals les uns que les autres, estime en tout cas le collectif. L'appel à la dignité, à la mesure et au respect avant les obsèques de la jeune Liana à Fleurance dans le Gers cet après-midi. Grosse affluence attendue, à la mesure sans doute de l'émotion suscitée par la mort de l'adolescente. Ses parents s'exprimeront à nouveau pendant la cérémonie avant l'inhumation dans l'intimité, loin des micros et caméras.
4: La filière sapin de Noël du Morvan continue de progresser.
5: Elle était une fois de plus au cœur du salon Sapin Expo organisé comme tous les 4 ans à Saulieu sous la halle Jean Bertin. Un salon professionnel pour les producteurs, pour les acteurs du sapin partout en France, avec donc une place de choix pour le sapin du Morvan, Victoria Millet.
8: Dans la filière sapin de Noël, le Morvan prend une place de plus en plus importante depuis la création en 2016 de Sapin Expo. C'est en partie grâce à Jean-Christophe Bonneron, président de l'Association française du sapin de Noël naturel.
9: La production morvandelle, on est leader en France et c'est 1 million d'arbres produits. Donc voilà, c'est quand même important sur 5 millions d'arbres commercialisés. C'est environ une quarantaine de producteurs de différentes tailles, mais des gens qui font que du sapin et avec des structures importantes, c'est entre 10 et 15 producteurs.
8: Une filière qui cherche à se structurer davantage. En mars dernier, elle a même été récompensée par l'obtention d'une indication géographique protégée.
9: Pour l'IGP, c'est un dossier qui a été lancé il y a environ 6 ans, plus ou moins, avec un cahier des charges qui est assez draconien. C'est l'utilisation des engrais organiques, des certifications environnementales. Il y a un certain nombre de contraintes qu'on s'est imposées pour l'IGP Sapin de Noël du Morvan.
8: Une distinction rare. Dans l'Union européenne, seuls 3 autres végétaux possèdent ce label. Le sapin est à ce jour le premier et le seul en France.
5: Et sachez qu'un foyer sur 5 achète un sapin à Noël et qu'il faut 4 à 5 ans pour qu'un sapin atteigne la taille d'un mètre. C'est à partir de là qu'on peut le couper. Face à la grogne contre son projet éolien à Anteuil, dans la vallée de l'Ouche, la société Q Énergie organise aujourd'hui une réunion réservée uniquement aux membres du conseil municipal. Le week-end dernier, une centaine de personnes ont manifesté contre ce projet qui prévoit l'implantation de 13 mâts de plus de 180 mètres de haut.
4: La troisième édition du festival Rap Golden Coast entre ambition et continuité.
5: Oui, l'ambition affichée hier au consortium à Dijon lors de la soirée de lancement officielle de l'événement de s'imposer un peu plus comme le rendez-vous hip-hop le plus important en France et en Europe. La continuité aussi par rapport à 2025 avec une programmation éclectique et des très grosses têtes d'affiche déjà connues depuis le mois de mars dernier. Aya Nakamura, DC's, Damso ou encore l'américain Macklemore, et des têtes moins connues, mais tout aussi indispensables pour le succès du festival, ce sont évidemment les bénévoles. Il en faut 800 par jour pour des missions très variées, rappelle Camille Horta, la responsable coordination.
10: On a des missions où on a des gros besoins comme les missions d'accueil de festivaliers. Donc ça va être les personnes qui vont scanner les billets à l'entrée, poser les bracelets qui vont permettre après d'accéder au cashless. Donc on a ces équipes-là, on va avoir des équipes qui vont s'occuper de l'accueil artistique. Donc ça c'est des missions qui sont très très demandées et qui sont tout le temps choisies avec beaucoup de minutie par les responsables. On a les équipes qui vont s'occuper du site pour le montage, pour le démontage aussi. Donc c'est des personnes qui vont arriver au début, ils arrivent dans le parc de la Combe à la Serpent. Et quand ils terminent les 2 semaines de montage, ils sont sur Golden Coast quoi. Ça n'a plus rien à voir. Ils se rendent compte que là, ce qu'ils étaient en train de monter il y a quelques jours, en fait, c'était la loge de l'artiste qu'ils adorent. Ça, toutes ces missions-là, de Brigade Verte aussi. Donc, on peut encore postuler. Si on a envie d'envoyer une candidature avec un ami, c'est complètement possible parce qu'on peut s'inscrire en équipe. Donc, ça permet de partager ça avec d'autres amis et de ne pas se retrouver seul. On peut postuler seul et justement se faire des amis sur place. Enfin, tout est possible, en tout cas, jusqu'au 24 juin, il n'y a aucun souci.
5: Alors qu'il est 1100 candidatures ont été adressées à la plateforme du festival et vous venez de l'entendre, on peut encore le faire jusqu'au 24 juin. Info pratique sur ici.fr. À noter l'annulation de la tournée d'été du rappeur Kery James, seul petit caillou dans la chaussure de l'organisation du Golden Coast qui lui cherche donc un remplaçant. La solidarité fait parfois des miracles. À Saint-Rémy, près de Montbard, le feu de la Saint-Jean est sauvé après l'incendie de la première structure en bois en début de semaine. Une autre structure a été érigée en quelques jours de plus de 6 mètres de haut. Celle-ci attendra bien sûr, enfin en tout cas on l'espère, samedi pour s'enflammer lors de la fête du village.
4: Les haies d'honneur se succèdent à la mairie de Dijon en cette fin de saison sportive.
5: Après le DFCO promu en Ligue 2, après les handballeuses de la JDA championne d'Europe, place aux jeunes espoirs de la JDA basket, reçus et félicités hier soir pour leur victoire en Coupe de France et en championnat espoir. Saison parfaite, à l'image de leur arrière, Tom Audry, 18 ans, élu dans l'équipe type de l'année.
11: Ça fait plaisir et ça représente beaucoup parce qu'il y a beaucoup de personnes, voilà, que ce soit les parents, les bénévoles, le staff, les joueurs, voilà, ça fait une sorte un peu de petit pot de fin d'année, voilà, ça conclut un peu tout le travail qu'on a fait cette année et ça fait énormément plaisir que toutes les personnes qui ont participé à ce projet soient rassemblées ici et qui sont félicitées. Moi, je suis rentré au centre de formation avec des résultats qui étaient plus que médiocres et voilà, de voir tout le travail qu'on a fait pour, entre guillemets, placer le centre de formation au plus haut niveau français. Bah, ça fait énormément plaisir et on a un centre de formation donc il n'y a pas de différence entre U18 et Espoir. Le titre U18 et le titre Espoir, ça appartient au centre de formation donc vu qu'on est un groupe, on est tous soudés donc non, honnêtement, c'est une belle récompense et je trouve qu'avec tout le travail qu'on a fait, ça a été une normalité qu'on s'est récompensé.
5: Tom Audry qui vient de signer son tout premier contrat pro à la JDA pour les trois prochaines saisons. Au DFCO, le départ annoncé du gardien Lenny Montfort, doublure de Paul Delecroix à Dijon. Le Breton de 24 ans espère retrouver une place de titulaire avec Bourg-en-Bresse où il restera donc en Ligue 3 la saison prochaine, le nouveau nom du national. Et puis en parlant de foot, les premiers résultats à la Coupe du Monde. Le Mexique s'impose 2-0 face à l'Afrique du Sud. Et puis première surprise, la Corée du Sud bat la République tchèque 2-1.
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5: Ludovic, on en a eu un premier aperçu au mois de mai. On dirait que l'été s'installe à nouveau en Bourgogne.
4: Oui, ça fait du bien. Hein, si des nuages peuvent être présents dans la matinée en Côte d'Or et en Saône-et-Loire, le soleil dominera dans l'après-midi sur toute la région et ce sera aussi le cas tout au long du week-end. Pour les températures de ce matin, on attend du 17 degrés à Châtillon et Saulieu, 18 à Autun, 19 à Is-sur-Tie au Creusot ainsi qu'à Vaune-Romanée. Il fera 20 degrés à Beaune, à Dijon et à Chalon. Et puis dans l'après-midi, on attend du 23 degrés à Saulieu, 24 à Châtillon et à Is-sur-Tie, 26 à Dijon et au Creusot et 27 à Beaune et à Chalon. Comment ça se passe sur les routes de la région?
5: J'allais vous poser la question.
4: Eh ben, on s'en doute, à cette heure-ci, 6h08, aucune difficulté.
5: Tout va bien.
4: Et tant mieux. C'est ouvert hein, sur les autoroutes de Bourgogne. Et petit coup d'œil rapide quand même sur le réseau secondaire. Bon, vous en doutez. Là aussi, c'est vert, tout roule à Dijon, à Beaune et à Chalon. Eh ben, tant mieux. 03 80 42 15 15. Par contre, s'il y a quoi que ce soit, évidemment, vous nous appelez. On est là en direct pour vous accompagner avec Ici Bourgogne.
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4: L'hymne de la jeunesse des années 70, l'un des premiers succès de Laurent Voulzy avec la complicité de son binôme de toujours, Alain Souchon. Pour les paroles, son titre Bubble Star, il devient l'un des tubes préférés des jeunes en 1978. Voici Bubble Star pour vous réveiller ce matin avec Ici Bourgogne. 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

0: franchement, entre nous, il n'y a pas mieux comme genre de classique pour réveiller toute la Bourgogne en ce vendredi matin. C'était Laurent Voulzy avec Bubble Star. Il est pratiquement 6h13.
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0: On a tous une technique pour choisir ces chiffres quand on joue au loto. Arnaud Incapé, ça serait quoi, vous, votre technique?
2: Alors, personnellement, j'ai pas trop de technique parce que je joue pas au loto. D'accord. Mais si j'avais une technique, il y a quelques chiffres fétiches comme ça qui me viennent à l'esprit. 8, 12, 27, 42.
0: Voilà. Ok.
2: C'est ce que j'aime bien. Et puis, quelques dates de naissance de proches aussi, j'imagine.
0: C'est une bonne technique, ça. C'est ce qu'a fait une bourguignonne, d'ailleurs. Elle va pouvoir se faire plaisir cet été. Hein. En Saône-et-Loire, elle a gagné, tenez-vous bien, 5 millions d'euros avec une astuce. Bah, jouer les dates de naissance de sa famille, un peu comme Arnaud Incapé. La FDJ qui indique d'ailleurs qu'il s'agit du troisième plus gros gain de ces 10 dernières années en Saône-et-Loire. Vous feriez quoi, vous, si vous gagnez une telle somme, Arnaud?
2: Eh ben, bonne question. Je pense que je m'achète une maison. Je plante 1 million d'arbres dans mon grand jardin pour créer une forêt.
0: Ça c'est joli. Bon, perso, moi je quitte tout, je m'offre une maison de rêve aussi dans le Var, juste histoire d'oublier tous les soucis, les soucis du quotidien d'ailleurs qui peuvent être sans doute la cause du trouble TDAH. Mais à quoi cela correspond exactement? Eh ben, on va en parler ce matin avec le docteur Kierzek.
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0: C'est l'heure de notre consultation matinale sur votre radio ici Bourgogne. Et donc, pas de désert médical avec notre médecin, docteur Kierzek. Bonjour ce matin, journée mondiale du TDAH, très à la mode.
5: Bonjour à tous. Sujet qui fait beaucoup parler sur les réseaux sociaux, dans les open space et même autour de la machine à café. La phrase, vous l'avez tous et toutes entendu. De toute façon, on a tous un peu un TDAH. Non, c'est vrai. Est-ce qu'on n'est pas tous un peu hyperactifs, un peu tête en l'air, un peu impulsifs? C'est la journée nationale de sensibilisation au TDAH. Je vais vous donner quelques signaux d'alarme. Si vous ou votre enfant avez constamment du mal à soutenir l'attention, par exemple, même pour des choses qui vous plaisent, si vous semblez ne pas écouter quand on vous parle, comme si votre esprit était un peu ailleurs, si vous perdez systématiquement vos affaires, vos clés, votre téléphone, vos lunettes, plusieurs fois par semaine, ou si vous avez tendance à interrompre les autres ou à finir leurs phrases, eh bien ce sont des petits signaux qui pourraient vouloir dire que vous êtes peut-être TDAH. Vous consultez, et là,

prochaines minutes, on va se plonger au cœur de l'histoire avec notre Stéphane Conchon, à tout à l'heure. Stéphane Conchon qui lui a trouvé quelque chose d'assez inattendu, qui a forcément marqué l'histoire. On va en parler avec lui. Juste avant, voici Chris de Bug avec votre radio ici Bourgogne.

Brighton Emotion avec Chris De Burgh pour vous accompagner ce matin avec votre radio ici Bourgogne. Il est 6h20, bon réveil. Bienvenue chez vous, saison 3 chaque matin. Stéphane Conchon s'invite chez vous et vient passer une heure en direct de votre commune, de votre quartier, de votre maison. Une émission en immersion pour partager un bout de vie ici en Bourgogne. Tous les vendredis, on s'offre le meilleur des rencontres de ces trois dernières années, comme ce matin du mois de mai 2025 où nous avions rendez-vous avec l'histoire à

0: Pas de Chalon-sur-Saône, une maison unique nous a ouvert ses portes, là où la photographie a été inventée.
1: C'est rare, hein, Pierre-Yves Mahé, c'est rare qu'on arrive dans un endroit comme celui-là, parce que généralement, il y a toujours plein de monde pour bienvenue chez vous le matin, ça grouille de partout. Là, c'est une petite ambiance de recueillement. Vous êtes tout seul dans cette maison aujourd'hui, avant de la fermer pour mieux la rouvrir au mois de
2: juillet.
1: Au mois de juillet, voilà, ouverture au public, juillet et août. Là, la pièce dans laquelle on se trouve, alors elle est remplie d'objets. Vous avez reconstitué encore...
2: Alors, ce ne sont que des objets d'époque qui permettaient de tripoter de la photographie. Et c'est sur les étagères, vous avez la reconstitution intégrale de tous les procédés de Niepce, du début jusqu'à la fin. Donc vous avez même l'héliographie de 28 où vous constatez que la photo a une qualité comparable aujourd'hui. Et vous avez une
1: Elle a été prise en 1828, celle-là?
2: Oui.
1: Vraiment?
2: Il a déjà inventé la photo, c'est parfait, mais il faut 3 jours de pause.
1: On appuie sur le bouton, on attend 3 jours.
2: Voilà. Okay. C'était pas très pratique. Et la photo qui est parvenue jusqu'à nous, en fait, de 27, l'année avant, est en fait épouvantable en qualité comparée à celle-là, ce qu'il a vu lui-même. Donc, on le juge sur beaucoup moins bien que ce qu'il a fait.
1: C'est celle-là qu'on désigne comme étant la plus ancienne photo, la première photo du monde, hein, finalement.
2: Et nous, on rajoute toujours parvenue jusqu'à nous, parce qu'en 24, il a déjà des résultats, il décrit des résultats avec grande finesse, il a déjà des photos fixées et de qualité à dès 24.
1: Ouais, septembre 1824, ça a été identifié, c'est dans ses courriers, etc.
2: Ouais.
1: La fenêtre derrière laquelle il s'est installé pour prendre sa première photo, c'est celle-là.
2: Oui, alors c'est un peu compliqué pour nous dans la visite parce qu'il a travaillé essentiellement à 4 fenêtres.
1: Oui.
2: Mais celle qui correspond à la photo qui est parvenue jusqu'à nous de 27, c'est la seule fenêtre qui était totalement modifiée. Déplacée de 70 cm, fenêtre changée et paysage changé parce qu'il y avait 3 bâtiments, une tour qui était surélevée, un pigeonnier qui a disparu et un bâtiment pour la volaille qui a été rasé aussi.
1: Comment vous êtes sûr il est authentifié le lieu alors?
2: C'est très difficile de refaire la même chose de la même fenêtre.
1: C'est mort.
2: C'est mort. Mais par contre, il y a un bâtiment qu'on voit en hiver des fois à travers les arbres qui est dans la première photo et qui est toujours là. C'est une maison de l'autre côté, du côté de la mairie du village.
1: Écoutez, moi je la prends, hein, comme ça je l'aurai. Je la mettrai sur ici.fr et l'appli ici, ainsi que sur nos réseaux. Comme ça, même si c'est pas la première qui est dans un musée aujourd'hui, qui est conservée dans un musée aux États-Unis. Au moins c'est de là.
2: C'est de là.
1: Voilà, je la prends avec mon téléphone. Ça prend pas 3 jours. Ça va beaucoup plus vite. Et ouais, il s'est passé à peu près 200 ans hein, depuis.
0: Ouais, effectivement, c'était incroyable de se dire qu'il fallait 3 jours pour prendre une photo à l'époque. Belle rencontre à retrouver sur notre site ici.fr. Voici Marine avec Escroc.

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1: Marine avec Escro et votre radio ici Bourgogne.
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1: Et à 6h27, c'est l'heure de votre horoscope à Catherine Viguier. On parle de l'influence de la Lune.
7: Dans le sensuel signe du Taureau.
8: Bélier, la Lune éclaire votre secteur finance, vous pourriez avoir envie d'investir à long terme.
9: Taureau, vous avez mille et une chances de recevoir une réponse positive à l'une de vos attentes.
10: Gémeaux, vous êtes tenu de faire le point avec, pourquoi pas, une personne extérieure à votre milieu.
11: Cancer, Jupiter est en bel aspect à la Lune, c'est une belle journée qui vous attend assurément.
12: Lion, un vendredi au cours duquel il faudra faire preuve de réflexion avant de vous investir pleinement.
13: Vierge, vous partez à la découverte d'un endroit autre que celui habituel ou d'une personne, c'est possible aussi.
14: Balance, en public vous faites votre bel effet, dans votre fort intérieur vous vous sentez parfois incompris.
15: Scorpion, alors votre atout majeur, vous savez où vous allez et avec qui vous voulez faire ce chemin.
16: Sagittaire, vous apportez une note de fantaisie où que vous soyez, sans quoi c'est trop ennuyeux.
17: Capricorne, une satisfaction personnelle vous booste, peut-être un enfant qui vous témoigne son affection.
18: Verseau, ce n'est pas la journée la plus drôle, mais vous en sortez quelque chose de super valorisant en soirée.
19: Poisson, vous êtes parfois triste, perdu, eh bien pas aujourd'hui du tout, le contexte y est pour beaucoup.
20: Et pour nous tous, on se répare, on essaie au moins.
1: Merci beaucoup Catherine Viguier pour ces bonnes nouvelles avec notre horoscope. 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
1: Et à la radio, sur internet, sur smartphone et aussi à la télé. Bonjour tout le monde, bienvenue, c'est avec votre radio ici Bourgogne. On est très heureux de vous retrouver avec toute l'équipe dans quelques minutes. Une recette 100% bourguignonne avec de la truite et de la pleurote. On va rencontrer un super chef passionné par la gastronomie française. Avant ça, Arnaud Acapé est avec nous pour l'info ce matin. Bonjour Arnaud.
21: Bonjour, bonjour à tous.
1: Ça va bien Arnaud?
21: Ça va très bien.
1: Eh bien écoutez, super, on a prévu plein de choses avec vous. Comme sur des roulettes, notamment pour l'instant, tout se passe bien à 2 mois du Golden Coast à Dijon.
21: Le Golden Coast, c'est le festival de rap qui s'installe pour la 3e année consécutive à la Combe à la Serpent, avec l'ambition de rassembler 75 000 spectateurs sur 3 jours fin août. Et oui, presque tous les voyants sont au vert, c'est ce que nous dira son co-directeur Christian Alex dans l'info d'ici, juste après le 90 secondes. C'est le résumé de l'actu en France et partout dans le monde. Et c'est avec vous à 6h30, Cyril Ardo-Redon.
22: L'émotion et le recueillement à Fleurance dans le Gers, ce sont les obsèques de la petite Liana, 11 ans. Une semaine après la découverte de son corps, une cérémonie laïque sera ouverte à tous, suivie de l'inhumation dans la plus stricte intimité familiale. Les obsèques cet après-midi à Paris de Bernadette Chirac, une semaine après le décès de l'ancienne première dame de 93 ans. Plusieurs personnalités seront présentes, les anciens présidents François Hollande et Nicolas Sarkozy, mais également Lino Renault, proche de la famille Chirac. Un enfant de 2 ans et demi a perdu la vie près de Romans-sur-Isère dans la Drôme. Il était tombé dans la piscine familiale mardi et a été hospitalisé depuis. Une enquête est ouverte pour comprendre les circonstances de ce drame. Les Pyrénées-Orientales, l'Aude, les Bouches-du-Rhône et le Var classés en orange pour un risque élevé de feux de forêt aujourd'hui et demain. Les conditions météo aggravent le risque de départ de propagation selon Météo France. Après le bac de français, le bac de mathématiques pour 500 000 élèves de première générale et technologique. Nouvelle épreuve anticipée ce matin de 8h à 10h avant les épreuves de philo lundi qui donneront le coup d'envoi du bac pour les terminales. Et puis le mondial de foot, les Bleus à l'entraînement près de Boston aux États-Unis, session ouverte au public. Aujourd'hui, 6 à 700 personnes vont y assister. Hier soir, le premier match de la Coupe du Monde a été remporté par l'un des 3 pays hôtes, le Mexique, qui a battu l'Afrique du Sud sur un score de 2-0.
21: Dans l'info d'ici en Bourgogne, le lancement officiel hier soir au consortium à Dijon du Golden Coast 3e édition. Le plus gros festival de rap en France est avancé d'une semaine cette année, dernier week-end d'août. À part ça, on ne change pas une recette qui gagne, programmation variée, grosse tête d'affiche pour toutes les générations et une ambition inchangée de l'ambition dans la continuité. Avec vous Stéphanie Pernand, vous faites le point ce matin avec Christian Alex, le co-directeur du festival.
0: On a une très belle avance sur nos billetteries, on a 2 mois d'avance, donc ça c'est un signal qui est plus que positif. Très positif sur la réponse des partenaires privés et publics sur l'engouement d'accompagnement, de soutien sur le festival. Très positif aussi sur la programmation qui honnêtement, si on vend beaucoup de billets, c'est que la programmation aussi plaît et engage le public.
2: Justement, on en est où de la billetterie? Vous dites on est un peu mieux qu'à la même période l'année passée, c'est-à-dire vous avez vendu combien de billets pour l'instant?
0: Aujourd'hui, on a 15 000 tickets d'avance, donc c'est beaucoup. On a passé la barre des plus de 50 000 billets. On veut toucher les 75. Si on pouvait annoncer complet à la mi-août, on serait vraiment très content. Voilà, on espère que ça va tenir jusqu'au bout.
2: Aujourd'hui, c'est un festival populaire.
0: Oui, de toute façon, le rap aujourd'hui, il a gagné la bataille culturelle, donc c'est populaire le rap. Aujourd'hui, toutes les voitures qui passent en bas de chez vous dans la rue, qui vous dérangent parce qu'ils mettent un peu de musique, ils mettent du rap très souvent. Tous les jeunes qui vont vous déranger parce qu'ils ont une petite enceinte Bluetooth, qui vont se balader avec en ville, ils écoutent du rap. Donc le rap, il est partout, dans tous les endroits de la société. Il est aussi aujourd'hui dans les médias. Je veux dire, aujourd'hui, tous les médias invitent des artistes qui viennent du rap. Elle est rap aussi aujourd'hui, les humoristes viennent de ce milieu-là aussi. Les joueurs de foot aujourd'hui sont très attachés aussi à ça. Wembanyama dans le basket, le basket c'est un truc qui est totalement rap. Les spectateurs qui viennent les voir sont souvent des rappeurs américains. Donc ouais, ça y est, la société elle est complètement intégrée au hip-hop.
2: La principale inquiétude c'est quoi? C'est la météo maintenant?
0: Oui, mais dans les deux sens. Parce que l'année dernière il y a eu des alertes par rapport à la canicule qui faisait qu'on ne pouvait pas accéder au site pour le chantier parce qu'il y avait des risques incendie très forts. Donc on est passé de risque incendie à grosse pluie. Donc on sait très bien aujourd'hui que faire un festival en extérieur, il n'y a plus de juste milieu. On est confronté à des risques climatiques qui peuvent être énormes et qui peuvent vous balayer votre aventure en quelques secondes. C'est hyper compliqué aujourd'hui de trouver la bonne mesure pour un événement de plein air.
21: Et côté affluence, vous l'avez entendu, l'objectif c'est de faire au moins aussi bien que l'an dernier, 75 000 festivaliers. Dans l'actu à suivre dans vos infos à 7h, la robe blanche qui ne fait plus rêver, les mariages sont moins nombreux en Bourgogne. Phénomène durable, mais qui n'entame pas pour autant l'optimisme dans les boutiques spécialisées. À Dijon, on y sera donc dans une petite demi-heure. Et puis tout est à refaire à Franxault, première commune de Côte d'Or, contrainte de revoter après l'annulation du résultat des municipales de mars dernier pour cause de manœuvres déloyales du candidat élu. On vous explique tout ça à 7h. Ludovic, pas besoin d'attendre le 21 juin pour entrer dans l'été, c'est pratiquement le cas aujourd'hui.
1: Oui, effectivement. Soleil, ciel bleu, c'est ce qui est annoncé aujourd'hui. Alors bon, quelques passages nuageux ce matin, mais vous inquiétez pas, ça va pas durer. Et demain, samedi et dimanche, ça sera du beau temps sur l'ensemble de la région, avec des températures de 17 degrés à Châtillon et Saulieu. Pour ce matin, il fera 18 à Autun, 19 à Is-sur-Tille, au Creusot et à Vosne-Romanée, 20 degrés à Beaune, à Dijon et à Chalon. Et puis dans l'après-midi, on aura du 23 à Saulieu, 24 à Châtillon et à Is-sur-Tille, 26 à Dijon et au Creusot et 27 à Beaune et à Chalon.
21: Sur les routes, à 6h30, c'est toujours aussi calme?
1: Oui, évidemment, il n'y a aucune difficulté particulière, mais il faut quand même regarder, on ne sait jamais. Donc là, je vous confirme que sur les autoroutes de Bourgogne, ça va bien. Pareil sur le réseau secondaire à Dijon, tout va bien aussi à Beaune et puis à Chalon, tout va bien aussi. Voilà, tant mieux. Donc bonne route à vous, et puis si vous rencontrez quoi que ce soit, vous nous appelez au 03 80 42 15 15.
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1: Nous avons rencontré un chef passionné, une belle recette à découvrir dans quelques minutes. Juste avant, c'est un classique de ABBA pour vous réveiller avec Ici Bourgogne.

0: réveille tranquillement la Bourgogne avec ce classique de Abba et votre radio ici Bourgogne à 6h40. Bonjour tout le monde, bon réveil, bienvenue. Avec ce beau temps que l'on a aujourd'hui et celui prévu ce week-end, vous serez peut-être tenté de faire un barbecue. Alors attention, si vous avez un chien, ça peut être très dangereux pour lui. On aura droit à quelques conseils dans quelques minutes avec notre vétérinaire. Et puis pour finir la semaine en beauté, on va avoir droit à une bonne dose de rire avec Fred Ballard. On parlera notamment de notre âge.
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0: Dans le Nord-Côte d'Or, à 15 km au sud de Châtillon-sur-Seine, se trouve le village de Essé-sur-Seine. Il n'y a que 160 habitants là-bas. Il y a quand même un restaurant, c'est l'hôtel-restaurant du Roi, un lieu où le maître mot, c'est d'offrir des produits régionaux dans votre assiette. Après avoir découvert les producteurs, eh bien c'est l'heure de manger avec vous, Clément Lebas, aujourd'hui.
2: À l'hôtel-restaurant du Roi, Alexandre aime utiliser les produits de Côte d'Or pour attirer ses clients et futurs nouveaux clients. Surtout que dans le nord du département, il y a de quoi faire. Alors Alexandre, on mange quoi chez vous aujourd'hui ?
3: Donc j'ai créé une recette avec la truite justement de Sylvain. Avec ça, on va accompagner une petite poêlée de pleurotes 100% Côte d'Or de chez Florian Giraud, qui est à 7 km de chez nous, qui s'est mis à faire de la pleurote il y a à peu près 3 ans, qui a été labellisé 100% Côte d'Or. Et pareil, c'est un très beau produit et moi je l'utilise au restaurant en croustade aussi. Je fais des petites croustades de pleurote avec une petite cassolette en feuilletage qu'on utilise là en ce moment avec un petit jus de viande en dessous. Et je le fais aussi en sauce. On fait des pièces du boucher au restaurant, donc je le fais aussi en sauce. Et avec ça, on va accompagner de légumes. Ça vient de la ferme du potager de la Borde, qui est à 3 km de chez nous, qui font des légumes bio, qu'on crée pareil une petite supérette où vous trouvez tous les produits locaux du coin. Et je prends mes légumes chez eux, voilà, en fonction des saisons, en fonction de ce qu'ils proposent. Donc là, on va faire une petite sauce avec de la crème de Bresse et du ratafia. Dessus, petite poêlée de légumes. Alors là, moi, en ce moment, je travaille du flan de courgette parce que la courgette, les légumes, les fruits ont un peu d'avance. Donc là, je travaille un petit flan de courgette qu'on va mettre avec. Le petit pavé de truite qu'on va rôtir au four. Donc moi, ce que je conseille aux gens, c'est de le colorer à la poêle, côté peau. Après, vous le mettez 4-5 minutes au four. Vous le retirez, vous le laissez un tout petit peu refroidir, vous enlevez la peau. Et par-dessus, on va mettre cette poêlée, justement, de pleurotes en persillade. Juste un peu au-dessus, et après vous pouvez manger, quoi. C'est quelque chose qui est assez simple à faire chez soi, et qui est très très bon.
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0: Eh, il sait y faire, le chef, quand même, pour nous mettre en appétit de bon matin, l'hôtel-restaurant du Roi. C'est à Essé-sur-Seine, et c'est une très bonne adresse, ici Bourgogne. Avis aux propriétaires de chiens gourmands, si vous avez dans l'idée de faire un barbecue cet été, il y a quelques précautions à ne pas oublier pour prendre soin de votre animal qui sera plutôt curieux et gourmand. On en parle dans quelques secondes.
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0: Il est 6h44 et avec le retour de Beaujour, la saison des barbecues est ouverte, mais cette tradition peut vite virer au drame. Si votre chien traîne par là, on fait le point sur le sujet d'ailleurs avec notre spécialiste en la matière, le docteur Pierre Fabin. Bonjour docteur, c'est quoi le plus gros danger ?
6: Alors le danger numéro 1, c'est l'ingestion de corps étrangers. Quand votre chien vole un morceau de viande sur la table, il avale tout rond. L'urgence absolu qu'on voit chaque week-end, c'est le fameux pic à brochette en bois. Le chien sent le jus de viande et l'avale d'un trait. Ce pic va littéralement perforer son estomac ou ses intestins comme une aiguille et ça cause une infection mortelle. L'autre classique, c'est les os cuits, comme ceux des côtelettes. La cuisson rend l'os extrêmement cassant. Sous la dent, il éclate en petites échardes tranchantes qui vont lacérer le tube digestif. Sans parler des brûlures graves de la bouche s'il vole une saucisse qui est encore brûlante.
0: Ouais, on fait donc très attention aux os et puis aux pics en bois. Mais alors, du côté de la nourriture en elle-même, nos restes de grillade, est-ce que c'est adapté ça pour leur estomac aux chiens ?
6: Et pas vraiment. La viande de barbecue, comme les merguez ou la poitrine, est beaucoup trop riche en graisse et en épices. Le pancréas de votre chien n'est pas conçu pour digérer tout ça d'un coup. Résultat, il peut déclencher une belle gastro, voire une pancréatite aiguë. C'est une inflammation très douloureuse, avec des vomissements violents qui nécessitent souvent une hospitalisation. N'oublions pas non plus les oignons et l'ail des marinades qui détruisent ces globules rouges. Et attention à l'épi de maïs grillé. S'il avale le trognon, cela agit comme un bouchon de liège et provoque une redoutable occlusion intestinale.
0: Ah oui, carrément. Alors c'est un vrai cauchemar hein, du coup de faire un barbecue avec un chien dans les pattes. Concrètement, quelles sont les règles d'or à mettre en place pour profiter de ces grillades avec ses amis en toute sécurité ?
6: Alors la première règle, c'est l'éloignement. Le chien ne doit jamais avoir accès au périmètre autour du barbecue, ni pendant la cuisson, ni pendant le refroidissement des braises. La deuxième règle, c'est de briefer vos invités. Personne ne donne rien sous la table. Mettez plutôt à disposition une gamelle avec ses friandises habituelles pour que les invités puissent le gâter sans aucun risque. Et enfin, le point le plus critique, sécurisez vos poubelles. Un chien attendra que tout le monde dorme pour les fouiller. Les os et les graisses doivent aller dans une poubelle extérieure, non accessible. Et si malgré tout, vous le voyez engloutir un pic en bois ou un os, ne le faites surtout pas vomir pour éviter de déchirer son œsophage. Appelez tout simplement directement le vétérinaire de garde.
0: Merci beaucoup docteur Pierre Fabin pour vos beaux conseils sur comment faire un barbecue en toute sérénité sans avoir de problème avec notre chien, parce que c'est connu hein, quand on fait un barbecue ou quand on mange, le chien est toujours en train de commander et assez voleur. Pas que les chiens d'ailleurs, les chats aussi, je parle par expérience. Dans les prochaines minutes, on va prendre au hasard quelqu'un de l'équipe là qui est passé pas loin du studio pour reparler un petit peu de ce qu'il a prévu pour vous aujourd'hui sur Récit Bourgogne. D'ici là, voici Marc Lavoine.

0: classique parmi les classiques, Marc Lavoine et Catherine Ringer. Qu'est-ce que t'es belle avec votre radio ici, Bourgogne. Pour la petite anecdote d'ailleurs, quand Marc Lavoine avait appelé Catherine Ringer, elle ne le croyait pas du tout au téléphone. Donc elle a été obligée de lui demander, de lui chanter les yeux revolvers au téléphone pour qu'elle ait enfin conscience que c'était vraiment lui pour ce duo qui était assez exceptionnel. Vous êtes très nombreux connectés avec nous sur les réseaux sociaux ce matin à 6h50. Il y a plein de petits messages, ça fait bien plaisir. On nous signale du 14 degrés par exemple avec un temps nuageux du côté de Montbard pour Coralie. Il y a quoi d'autre? Il y a du 14 degrés à Rouvre-sur-Aube pour Eric qui envoie une belle photo des Madeleines. C'est pas cool quand on a faim à cette heure-ci, franchement. Et puis à 12,5 degrés à Toisy-le-Désert pour Sandrine. On est connecté sur Facebook, donc vous nous envoyez des petits messages. N'hésitez pas tout au long de la matinée. Et chaque matin, dans les environs de 6h50, on prend au hasard une personne de la radio pour faire un petit coucou et surtout découvrir les événements prévus à la radio. On la retrouve tous les week-ends et puis elle sera aussi là ce soir entre 17h et 19h. C'est vous, Charlotte Millet. Salut Charlotte.
1: Ouais, salut Ludo. Avec effectivement le 17-19 en fin de journée, on essaye de vous accompagner, voilà, en sortie du boulot et surtout le vendredi pour partir en week-end. En tout cas, j'espère pour vous. Notre petite tradition quotidienne vers 17h30, c'est de vous accueillir au 03 80 42 15 15 pour vous proposer un quiz où seules les mauvaises réponses sont sélectionnées. Voilà. Donc ça s'appelle le jeu du moins par moins, ça fait plus. Ça veut dire que c'est des petites questions un peu rigolotes. Mais au lieu de nous donner la bonne réponse, il faut systématiquement nous donner la mauvaise réponse, voilà, vous avez compris, pour remporter le cadeau du jour. Et c'est forcément un cadeau qui vous emmène quelque part en Bourgogne, au plus proche du patrimoine, du territoire. On adore ça, vous parler de près de chez vous. Tiens, d'ailleurs, vers 18h15, tout à l'heure, ce soir, on va vous parler d'un festival de rock qui se déroule du côté de l'Abergement Les Sœurs ce week-end. Et en fait, la scène, c'est un semi-remorque. Ça, c'est plutôt drôle. Ce sera tout à l'heure à 18h15. Et puis à 18h45, on va vous présenter le club du jour. C'est un club cycliste de la région, le SCO Dijon, vous connaissez bien, qui organise une compétition en août prochain pour courir pour la paix. On va vous présenter tout ça et on espère vous donner envie d'aller participer à ce bel événement cycliste sur les routes de Bourgogne, parce qu'on est là avec vous chaque fin d'après-midi pour vous souhaiter une bonne fin de journée. À tout à l'heure.
0: Et merci beaucoup Charlotte Millet. À tout à l'heure, à semi-remorque transformé en scène. Ça, c'est génial comme concept. Rendez-vous donc tout à l'heure, dans environ de 17h30, 17h40, pour jouer avec vous, Charlotte Millet, avec votre radio, ici Bourgogne. Dans les prochaines minutes, une bonne dose de rire pour se faire plaisir de bon matin avec Fred Ballard. Avant ça, voici Calogero avec ici Bourgogne.

0: un sacré classique de Calogero, c'est un jour au mauvais endroit avec votre radio. Ici, Bourgogne, il est 6h57. Comment deviner l'âge d'une personne sans se tromper, sans la vexer et surtout sans lui demander? Vaste question. Eh bien, Fred Ballard a peut-être trouvé une astuce dans l'humour en tube.
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0: Chaque âge a son vocabulaire. Comment connaître l'âge des autres sans leur demander leur âge? Eh bien, c'est un jeu lancé par Fred Ballard aujourd'hui, tiens, dans l'humour en tube. Parce que visiblement, tous les âges ne se calculent pas de la même manière, vous allez voir.
6: Hippolyte vient d'avoir 24 mois.
7: Ah ben non, il a 2 ans, c'est un gosse, pas une tonne de Savoie.
8: Très bizarre, hein. Pour les enfants en bas âge, comme pour le comté ou le Saint-Nectaire, on compte en mois. Vu que, comme le fromage, le bébé s'apprécie mieux quand il a quelques mois d'affinage. Mais bonne nouvelle pour Julie Conti, une fois adulte, on ne compte plus les âges en bois.
9: Je prends de l'âge, là. Il n'y a pas longtemps, j'ai fêté mes 30 balais. Et oui, à 30, on commence à compter en balais. 30, c'est les balais. Oui, j'ai remarqué ça. Chaque dizaine, c'est un terme. 30, c'est les balais. 40, c'est les piges. 50, c'est les berges. Et à 60, c'est le printemps. Alors là, on compte en saison, on n'en peut plus.
8: Ben oui, c'est plus poétique de fêter ses 95 printemps, même si on a pigé que ça commençait à sentir le sapin et qu'on préférerait avoir les 30 balais d'Adèle Fugazzi. L'âge, c'est dans la tête. Et puis, l'avantage, c'est que quand on aime, on ne compte pas. Hein, c'est ce que Thomas Angelvie a pu vérifier en papotant avec son public.
10: Vous avez combien d'écarts?
11: Je sais même pas. Je connais pas son âge.
10: Et vous êtes meilleur ami depuis 10 ans?
11: Tout ce que je peux te dire, c'est que je l'ai rencontré, j'étais majeure et j'avais 18 ans, il en avait 14. Je suis incapable.
10: Alors,
11: C'est juste que j'ai la flemme de calculer.
10: Ah ouais!
11: Et comme son âge, il change tous les ans.
10: Non! C'est hyper rare.
8: Mais oui, c'est tout le problème, hein, avec ce concept débile de temps qui passe, c'est qu'à force, il y en a qui arrivent peu à suivre. Mais bon, la bonne nouvelle, c'est que l'humour n'attend pas le nombre des années. De 24 mois à 107 printemps, marrons-nous vivants.
0: Oui, et puis les maths, c'est pas si facile que ça, surtout pour calculer les âges. Hein.
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0: Bonjour tout le monde et bon réveil. Il est 7h, vous êtes avec Ici Bourgogne en Côte d'Or, en Saône-et-Loire. Et temps de faire un point sur l'actualité de la région avec vous, Arnaud Acapé. On se marie moins, on se marie plus tard en Bourgogne.
12: Oui, d'après l'INSEE, à peine 3800 mariages célébrés en 2024 en Côte d'Or. Et en Saône-et-Loire, c'est moitié moins qu'il y a 50 ans. Et puis l'âge moyen recule, 38 ans pour les femmes, 40 pour les hommes. Phénomène qui s'explique par la baisse de la population, l'allongement des études et aussi une évolution sociétale. Les gens ont plus de partenaires au cours de leur vie. Alors le mariage est-il devenu ringard? À Dijon, Claudine Vicaire n'est pas du tout inquiète sur ce point. Sa boutique de création de robes de mariée continue de faire recette.
13: Bien au contraire, ça fait qu'augmenter justement. Nous, on fait environ 250 mariages par an. On est plutôt entre 30 et 40 ans maintenant, sur la majorité. Dans des mariages où on a déjà la maison, peut-être même déjà les enfants, et on se marie, voilà, on fait un mariage à notre image, sans que ce soit forcément les parents qui investissent pour le mariage, ça se passe plus trop comme ça. En fait, aujourd'hui, on se marie, c'est plus forcément pour la vie. On se marie, on se remarie, et on se remarie encore. Mais ça vaut le coup de célébrer. C'est plus une promesse, on se promet pour toute la vie. C'est une occasion de faire la fête, de réunir tout le monde et de célébrer le fait d'aimer une autre personne et de fonder une famille avec cette personne. Mais c'est plus une promesse sur toute la vie. On n'est plus dans cette... En tout cas, dans cette projection-là.
12: Moins de mariages, mais ça reste des événements importants, vous venez de l'entendre, et ça reste des événements importants dans nos communes. On sera à Arc-sur-Tille tout à l'heure avec son maire, Patrick Morelière, l'invité d'Ici Bourgogne à 7h45. À Francsau, tout à l'est de la Côte d'Or, le maire n'est plus maire et les habitants vont devoir revoter pour les municipales. Le scrutin du 15 mars est annulé par décision hier du tribunal administratif de Dijon, saisi par le candidat perdant, l'ancien maire Camille Simard. Thomas Vichard, les juges parlent d'une manœuvre déloyale de la part du maire élu Pascal Chenier.
14: Cette manœuvre, c'est la diffusion d'un tract le vendredi 13 mars au matin, quelques heures seulement avant la fin légale de la campagne électorale. Dans ce tract, le maire sortant Camille Simard était présenté, selon lui en tout cas, comme ayant des pratiques discriminatoires en tant qu'élu. Sur le fond, le tribunal administratif va dans le même sens. Ce message était particulièrement dénigrant. Mais c'est la forme qui pose problème. Le moment choisi par Pascal Chenier pour le diffuser. Déloyal parce que polémique. Or, Camille Simard n'a pas eu le temps d'y répondre. Donc on est dans le cas d'une manœuvre de nature à altérer la sincérité du scrutin. Il faut tout annuler. Excellente nouvelle, commente l'avocat de Camille Simard, maître Jean-Philippe Morel. Pour les habitants de Franxau, il faudra revoter dans un délai qui a priori ne pourra pas excéder 3 mois. C'est ce que dit le code électoral.
12: Et d'ici là, la préfecture de Côte d'Or pourrait prendre le relais pour gérer les affaires courantes de la commune. L'hélicoptère de la gendarmerie de Côte d'Or et des équipes cynophiles mobilisées hier entre Savigny-les-Beaunes et Bouillant. On est à l'ouest de la côte viticole. Plusieurs heures d'opération pour retrouver un jeune homme de 19 ans en fuite après une violente dispute avec sa mère. Tout est bien qui finit bien. Il a été retrouvé sain et sauf en gare de Corgoloin. La gendarmerie qui célèbre aujourd'hui les 10 ans de son école installée sur l'ancienne base aérienne 102 à Longwy. Elle forme 1250 élèves par an. Journée portes ouvertes pour l'occasion à suivre demain entre 10h et 17h.
0: À Dijon, la maison des seniors se dote d'une annexe itinérante pour mieux se faire connaître du grand public.
12: Et cette structure installée dans ses locaux près de la place de la République accueille au quotidien des personnes âgées pour des conseils, tout un tas d'informations, de services, mais tout le monde ne sait pas qu'elle est là et qu'elle existe. D'où l'existence de la Papothèque, cette maison des seniors mobile, imaginée par la ville de Dijon pour aller directement au contact des habitants, comme hier au marché des Grésilles, dans le sillage de Malika. Elle est animatrice au service autonomie du CCAS, le Centre d'action sociale de Dijon.
15: On a décidé d'aller près des habitants dans les marchés parce que beaucoup de seniors ne vont pas jusqu'à la maison des seniors, c'est ce qui est compliqué. Et le but est de leur dire, vous avez le droit à ça. Moi je l'ai bien vu ce matin, les gens ils vont faire leur marché, surtout les seniors. Ils font leur petit marché dans leur petit quartier, puis après ils rentrent tout de suite chez eux. Et puis il y en a qui viennent nous parler, il n'y a pas que le fait de les informer. Et c'est là qu'on peut aussi cibler comment ils vivent, si ça se passe bien. Et des fois, on peut pointer sur quelque chose, d'où le nom Papothèque.
12: Et cette démarche est la bienvenue, très appréciée en tout cas par Marido. Elle habite les Grésilles depuis près de 30 ans.
16: Pour les personnes d'un certain âge, c'est intéressant parce qu'on leur propose des activités sportives, culturelles, manuelles. Pour ces personnes qui sont avancées dans l'âge, ça leur permet d'avoir une ouverture un petit peu sur, on ne peut pas dire le monde extérieur, mais voir d'autres personnes. Faire la démarche d'y aller, c'est déjà un grand pas pour elles. Et puis, de discuter, de voir autre chose, de s'ouvrir.
12: Et si l'idée s'impose, l'ambition à l'avenir, c'est de développer la Papothèque dans d'autres quartiers de la ville. C'est devenu une habitude. Le ministre saône-et-loirien de l'Industrie, Sébastien Martin, est en Saône-et-Loire. À l'approche du week-end, l'ancien président du Grand Chalon vient visiter l'usine Nexans d'Autun, spécialiste des câbles électriques.
0: Du sapin de Noël en entrée, en plat et en dessert, hier au salon Sapin Expo de Saulieu.
12: Sapin Expo, et à toutes les sauces en plus, du miel de sapin, de la bière de sapin, sans oublier bien sûr les sapins eux-mêmes, ceux que l'on retrouve l'hiver venu dans nos salons. Il faut savoir qu'un sapin de Noël sur 5 vendu en France est un sapin du Morvan et qu'un certain nombre d'entre eux viennent de chez Thomas Guyot de la pépinière Naudet, installée à Autun. Chaque année, il vend des centaines de milliers de plants en Côte d'Or et en Saône-et-Loire.
17: Nous produisons essentiellement des jeunes plants de résineux. Et dans ces jeunes plants de résineux, il y a à peu près 50% de cette production qui est dédiée à faire des futurs sapins de Noël. Ils sont produits à Autun, mais après, on va les planter dans le Morvan ou dans d'autres zones dans lesquelles ils vont bien pousser. On peut tout produire. Donc, bien sûr, il y a les Nordman, qui est la première des productions, mais bien sûr, on a aussi des épicéas, des Abies nobilis, du Grandis, du Frasieri, enfin. En jeunes plants qui sont destinés à faire du sapin de Noël, on est à peu près à 800 000 petits plants qui vont être plantés après chez les producteurs de sapins de Noël qui vont faire des sapins de Noël.
12: Et vous voulez encore un chiffre, Ludovic ?
0: Oui.
12: 5 millions, le nombre de sapins de Noël vendus chaque année en France. Le festival de rap Golden Coast version 3, lancé sous les meilleurs auspices hier au Consortium à Dijon, soirée avec les partenaires publics, partenaires privés, pour lancer le compte à rebours de l'événement. Ce sera dans 2 mois et demi, dernier week-end d'août. Toujours à la Combe à la Serpent, toujours avec 3 jours de festival, des dizaines de concerts et de grands noms de la scène hip-hop qui répondent à nouveau présents. Damso, Niska, Aya Nakamura pour les plus jeunes, le rat Luciano, This Is ou encore Sniper pour la génération au-dessus. La génération dorée tient à la JDA Basket. Les moins de 18 ans reçus en grande pompe en mairie de Dijon hier soir pour fêter leur double titre cette saison. Champion de France Espoir et vainqueur de la Coupe de France Espoir. Un mot de foot à la Coupe du Monde. Le Mexique vainqueur face à l'Afrique du Sud hier soir. Et puis cette nuit, la Corée du Sud s'est imposée à la surprise générale face à la République tchèque de Buzyn.
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12: L'été arrive, Ludo.
0: Oui, ben enfin, il était temps quand même, parce qu'on avait marre d'avoir un début juin qui ressemblait plus à un mois d'avril qu'autre chose. Quoique, on a eu des belles températures bien chaudes il y a quelques semaines. Eh bien, ça y est, l'été s'installe enfin dans la région. Soleil et ciel bleu aujourd'hui, alors quelques nuages hein, ce matin, vous inquiétez pas. Ça va pas durer, le soleil va de plus en plus être présent et tout au long du week-end également. Les températures de ce matin, 17 degrés à Châtillon et à Saulieu, 18 à Autun, 19 à Is-sur-Tille, au Creusot et à Vosne-Romanée, 20 degrés à Beaune, à Dijon et à Châlons, et puis dans l'après-midi, 23 à Saulieu, 24 à Châtillon et à Is-sur-Tille, 26 à Dijon et au Creusot et 27 à Beaune et à Châlons.
12: Et vous, Ludovic, qui êtes quelqu'un d'attentif, vous avez un regard très attentif sur les routes.
0: Ouais, rien nous échappe avec nos cartes. Je vois que tout est ouvert, donc ça veut dire qu'il n'y a pas de problème. On est d'accord. Là, qu'en est-il sur le réseau secondaire? Bah, c'est pareil, tout va bien en fait, à Dijon, à Châlons et à Beaune. Bon, d'un côté, il est que 7h08, c'est un peu normal, ça va pas être la même tout à l'heure. On en reparlera évidemment si vous rencontrez quoi que ce soit. 03 80 42 15 15. Restez avec nous, Arnaud Racapé, on va replonger dans votre offrance et dans vos BD dans quelques minutes, puisqu'on va jouer avec ça, puis on aura plein de cadeaux à vous offrir avec Ici Bourgogne.
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0: Il est 7h09. Voici un titre très particulier pour les fans de Queen. Celui-ci a été le tout dernier du groupe Freddie Mercury. Ça va débarquer dans les prochaines minutes. Le titre Queen, on le découvrira juste après Philippe Lafontaine avec Curie.

0: Philippe Lafontaine, Cœur de Loup avec Ici Bourgogne à la radio, sur internet, à la télé, sur France 3 et aussi sur smartphone. On est là pour vous accompagner avec toute l'équipe. Il est pratiquement 7h13.
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0: Et pas besoin de DeLorean pour revoyager dans le temps, à une époque de plus de 2000 ans quand on vit en Bourgogne. L'histoire est sous nos pieds, on va se replonger dans l'histoire de votre enfance, Arnaud Racapé. Les BD, vous, c'était quoi? C'était Astérix Obélix, c'était quoi le premier?
2: Le premier, j'en sais rien, mais ouais, le plus gros souvenir, on va dire, c'est Astérix et Cléopâtre.
0: Ah ouais, c'était assez incroyable, c'est Astérix et Cléopâtre, évidemment, on a tous ça en tête, Astérix Obélix. Mais est-ce qu'en 52 avant Jésus-Christ, la vie était vraiment comme ce que l'on voit dans la BD? Vous allez pouvoir le découvrir par vous-même grâce au Musée au Parc Alésia. On vous invite, des reconstitutions incroyables et vous allez être vraiment incollables sur le sujet. On va jouer ensemble dans quelques minutes pour vous y inviter. Vous avez juste à nous appeler maintenant au 03 80 42 15 15. Avant ça, dans un instant, c'est mon œil à propos de Charlie Dalin, le vainqueur du Vendée Globe, mort d'un cancer, l'homme qui voulait vivre sa vie.

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3: Mon œil avec David Ossiou, c'est maintenant. L'émotion encore ce matin après la mort du vainqueur du Vendée Globe de l'an dernier. Après sa victoire, Charlie Dalin avait révélé avoir fait ce tour du monde alors qu'il était malade d'un cancer. Il avait 42 ans.
4: Charlie Dalin n'était peut-être pas le patient modèle. Le patient modèle, en octobre 2023, quand les médecins découvrent une tumeur de 15 cm, aurait posé ses sacs, annulé la transat Jacques Vabre d'abord, puis le Vendée Globe, et écouté sagement son corps. Charlie Dalin, lui, a pris le départ quand même, avec une alarme sur son téléphone pour ne pas oublier son comprimé d'immunothérapie. On pourrait y voir de l'inconscience, certains le diront, c'est leur droit. Sauf que ses médecins lui avaient donné le feu vert et qu'il avait posé la question directement, sans esquiver. Si ce n'est pas raisonnable, je ne pars pas. On lui a dit que c'était possible, alors il est parti. Ce qu'il raconte ensuite, c'est peut-être la chose la plus étrange et la plus belle de cette histoire. En mer, seul à soigner le bateau et sa maladie, il a oublié le cancer. Il l'a tellement oublié qu'il a réalisé un record absolu, 64 jours pour faire le tour du monde. Jamais personne n'avait bouclé le Vendée Globe aussi vite, en solitaire, sans escale et évidemment pas dans cet état. Dalin, c'était juste l'homme qui voulait vivre sa vie. Depuis hier matin, tout le monde salue son courage, mais lui disait qu'il voulait surtout porter le message que la vie ne s'arrête pas. Avant d'ajouter quand même, mais c'est différent pour chaque cancer. Pas un héros donc qui donne des leçons, un homme qui savait ce qui était possible pour lui. Ce n'est pas l'éloge de l'imprudence, c'est le portrait d'un homme qui a choisi de vivre ce dont il rêvait depuis toujours, au moment exact où la vie devenait incertaine. Certains diront, c'était de la folie, mais pour d'autres, c'est exactement ça, vivre. Vivre pour le meilleur, comme dans la chanson.

03 80 42 15 15. Avant ça, retour sur un titre particulier pour les fans de Queen. Il était le tout dernier du groupe enregistré avant la mort de Freddie Mercury, le chanteur qui était gravement malade, qui a décidé de tout déchirer d'après ses mots pour offrir ce chef-d'œuvre du groupe. Voici The Show Must Go On avec Ici Bourgogne.

0: Ça, c'est un classique parmi les classiques. Ça fait du bien pour vous réveiller ce matin, ce vendredi. Dites-vous que c'est bientôt l'arrivée du week-end. C'était Queen, The Show Must Go On avec votre radio ici Bourgogne. Il est 7h21. Bon réveil. Chaque vendredi, il nous fait découvrir à l'économie de notre Bourgogne les belles initiatives, les concepts innovants. Rien ne lui échappe, c'est Antoine Gavory du Journal du Palais. Bonjour Antoine.
1: Bonjour Ludovic, bonjour à tous.
0: Depuis le 1er juin, un nouveau concept de restauration a pris ses quartiers près de l'Auditorium à Dijon. Son nom, le Petit Gourmand. À sa tête, c'est Christopher Maire, un chef qui propose une cuisine bistronomique dans un camion.
1: Voilà, et il tient beaucoup d'ailleurs. Christopher Maire a une précision. Pour lui, le Petit Gourmand, ce n'est pas un food truck. Il parle d'un bistrot roulant, donc derrière la formule, il y a la volonté de proposer une cuisine de restaurant dans un format mobile. Alors, il est originaire de Haute-Marne, il a appris le métier auprès d'André Jacoulot, restaurant aux Trois Provinces à Vaux-sous-Aubigny, un excellent restaurant. Il y a appris les bases du métier, mais surtout le respect du produit et le travail des ingrédients.

0: saison. Son parcours l'a ensuite conduit dans plusieurs établissements de la région, notamment à la Flambée à Sennecey-les-Dijon, puis au Coin Caché, place Barbe à Dijon. Et depuis début juin, il propose chaque midi ses menus à proximité de l'Opéra, une offre qui se distingue par son niveau de gamme. On n'est pas sur des fritures ou des plats standardisés ou des sandwichs, on est vraiment sur des vrais plats. On a par exemple une burrata servie avec un velouté froid d'asperges vertes, des pointes d'asperges, du combava et des pistaches torréfiées, ou encore un gravlax de saumon fumé. Enfin, ça donne l'eau à la bouche des matins. Comme ça. L'approvisionnement, il est pensé aussi dans une logique de qualité et de proximité. Les légumes proviennent notamment des producteurs installés à Varrois-et-Chaigneau et à Saint-Julien. La viande est française et le pain est fourni par la boulangerie du pain pour demain, dont on a déjà parlé. Mais derrière ce projet culinaire se cache aussi une démarche entrepreneuriale intéressante, puisque Christophe Hermer a choisi un modèle plus léger qu'un restaurant. Afin de limiter les investissements et les charges pour lancer son activité, il a aménagé un laboratoire de cuisine dans une annexe appartenant à la commune de Flacé. Montant de l'investissement 25 000 euros, en échange, il bénéficie d'un bail de 6 ans pour le loyer qui lui permet de démarrer son activité dans de meilleures conditions.
1: Un modèle économique plus souple, donc, mais qui demande aussi une forte implication personnelle.
0: Parce que pour l'instant, Christophe Hermer, il est tout seul. Il assure les achats, la préparation des plats, la mise en place, le chargement du camion, la vente et même la communication autour de son activité. D'ailleurs, il communique bien puisqu'on a été tous informés. Une organisation qui est exigeante mais qui lui permet aussi de maîtriser ses coûts. Donc, il a une capacité de 60 menus par service. Il estime son seuil de rentabilité autour de 500 euros de chiffre d'affaires par jour. Pour l'instant, il ne se rémunère pas encore, mais l'activité est déjà à l'équilibre. Et déjà, les résultats dépassent ses prévisions de départ. Donc, c'est plutôt pas mal parti pour un début d'été. Les premiers retours clients sont aussi positifs et le bouche-oreille commence à fonctionner. Alors, l'activité, d'ailleurs, elle se limite pas au déjeuner à Dijon. Le camion est également présent en soirée à Ruffet-les-Échirés le mardi, à Saint-Julien le jeudi, à Norges-la-Ville le vendredi. Et il développe aussi une activité de traiteur et propose la privatisation de son bistrot pour des événements. Ça peut être sympa pour un mariage, une communion ou même une fête entre copains. Et puis à plus long terme, il imagine recruter du personnel et pourquoi pas un jour ouvrir sa propre adresse, mais avec une idée à laquelle il reste attaché, c'est conserver ce bistrot roulant qui lui a permis de transformer sa passion en entreprise.
1: Waouh, bien belle histoire. Ouais. Merci pour la découverte de ce bistrot roulant. Merci, on aime découvrir ce genre d'initiative. Grâce à vous, Antoine Gavory du journal du Palais. Bonne journée et puis à vendredi prochain.
0: À vendredi prochain.
1: Ah, les premières notes vous rappellent des souvenirs, c'est normal, c'est fait exprès, c'est ici Bourgogne, avec des classiques que l'on adore chaque matin à 7h24. Voici Michel Berger, il n'y a pas de honte avec ici Bourgogne.

0: Michel Berger, il n'y a pas de honte à aimer ça avec votre radio ici, Bourgogne. Quel temps va-t-il faire aujourd'hui et ce week-end? On a des bonnes nouvelles à vous annoncer, on en parle dans quelques minutes, ça sera juste après l'info de 7h30.
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0: On va parler de vin dans quelques minutes avec des IGP que vous ne connaissez pas forcément dans votre rendez-vous Plus belle la vigne. Il y aura également la météo, le point route aussi très vite. Avant ça, c'est le retour d'Arnaud Racapé ICI Bourgogne. Il est 7h30 à suivre dans l'info de notre région. Les mariages n'ont plus la cote en Bourgogne.
4: C'est ce que dit l'INSEE, l'Institut de la Statistique, dans sa dernière enquête sur le sujet. On se marie de moins en moins et on réfléchit plus longtemps avant de se dire oui. Pour autant, la filière mariage reste optimiste en Bourgogne. On donne la parole à ces professionnels du secteur juste après le résumé de l'actualité en France et partout dans le monde. C'est le 90 secondes à 7h30 avec Cyril Ardo-Redon.
5: Une cérémonie laïque ouverte à tous, suivie de l'inhumation dans la plus stricte intimité familiale. Les obsèques de la petite Liana se déroulent cet après-midi à Fleurance, dans le Gers. Une semaine après la découverte de son corps, l'association des maires du département appelle à mettre les drapeaux en berne. Bernadette Chirac inhumée cet après-midi au cimetière du Montparnasse à Paris, une semaine après le décès de l'ancienne première dame de 93 ans. La cérémonie a lieu à deux pas de la chapelle où elle avait épousé Jacques Chirac. Plus de 120 victimes identifiées, 900 000 photos et vidéos retrouvées dans des ordinateurs. Quatre hommes condamnés pour des viols sur mineurs et pour détention d'images pédopornographiques. Des peines de 6 à 16 ans de prison ont été prononcées par la cour d'assises d'Orléans. Les pesticides seront-ils bientôt autorisés en Europe pour une durée de 25 ans contre 10 à 15 ans actuellement? Le Conseil européen se prononce aujourd'hui sur un texte qui va en ce sens. Un projet dangereux pour la santé publique et l'environnement, selon un collectif de médecins et de scientifiques qui demandent à Emmanuel Macron de bloquer cette réforme. 500 000 élèves attendent actuellement devant les portes des lycées. C'est la nouvelle épreuve anticipée du bac de mathématiques pour les premières générales et technologiques de 8h à 10h après celle de français hier. Et puis la première victoire dans ce mondial de foot est donc mexicaine. Victoire de l'un des trois pays hôtes 2-0 sur l'Afrique du Sud hier soir. La France joue quant à elle mardi soir face au Sénégal.
4: Dans l'info d'ici en Bourgogne, on évoque donc ce demi-siècle de désamour pour le mariage en Bourgogne. C'est le titre assez éloquent de la dernière étude régionale de l'INSEE sur le sujet. Les chiffres sont clairs, hein. 50 ans, le nombre de mariages a chuté de moitié dans notre région et on se dit oui, de plus en plus tard, 38 ans chez les femmes, 40 ans chez les hommes en moyenne. Qu'en disent les professionnels du mariage? Olivier Estran, vous avez poussé la porte à Dijon d'une boutique de création de robes de mariée.
6: Nous sommes chez Claudine, une marque née à Dijon, tout près de la place Wilson, et nous sommes avec Chloé. Elle vient procéder au dernier essayage de sa robe. À 29 ans, après plusieurs années de vie conjugale, elle se marie le mois prochain.
7: Alors déjà le modèle de nos parents qui sont encore mariés pour tous les deux, donc c'est rare. Le fait aussi de vouloir célébrer notre union devant tous nos proches. Puis après pour les enfants, avoir le même nom et pour l'administration aussi plus facile.
6: Et Chloé est certaine de son choix?
7: Oui, pour moi oui, pour mon conjoint aussi. Après, j'ai quand même pas mal d'amis pour qui maintenant c'est plutôt non. Donc je pense que la tendance va moins au mariage, c'est vrai.
6: En 50 ans, l'âge moyen des époux a progressé de 15 ans. On célèbre désormais son union à l'aube de la quarantaine. Le nombre de mariages a chuté de moitié. Mais Blandine Rodary, jeune couturière depuis 2 ans dans ce métier, n'est pas inquiète pour son avenir.
8: Oui, c'est toujours un métier d'avenir. L'amour, ça se fête. C'est vrai qu'on fait entre 250-300 mariages par an. Donc on n'a pas de baisse.
6: Sentiment partagé par Chloé, qui a multiplié les coups de fil pour trouver traiteur, photographe et lieu de mariage.
7: Tout le monde a du boulot et c'est quand même compliqué, il faut s'y prendre à l'avance pour réserver les domaines, tout ça. Je pense qu'il y a bien un an et demi d'attente.
6: Blandine confirme, en ce moment, elle ne chôme pas.
8: Oui, c'est la très haute saison, donc on a toutes les livraisons pour le mois de juin, juillet, août, des fois même un peu septembre. Et puis c'est aussi la période où j'ai les futurs mariés de 2027 qui arrivent, donc à peu près un an à l'avance, elles viennent commencer à essayer leur robe de mariée pour voir ce qui existe.
6: Des candidats au mariage plus âgés, plus installés dans la vie et qui du coup n'hésitent pas à mettre le prix pour le jour J.
8: Alors nous, à la boutique, les robes de mariée en sur-mesure, on va être entre 2000 et 3500 euros, à peu près.
6: Et à 26 ans, Blandine se verrait bien un jour prendre le rôle de la cliente.
8: Je l'espère, en plus je sais déjà ma robe, elle est déjà à la boutique, donc je la connais déjà. Voilà, moi je tanne mon chéri pour qu'on puisse un jour se marier, mais bon, pour le moment, c'est juste dans les tuyaux.
4: Il faudra peut-être attendre 38 ou 40 ans. Alors, qu'en disent les maires de nos communes bourguignonnes chargées de célébrer ces unions? Est-ce qu'un mariage reste un événement important à l'échelle de nos villages, de nos petites villes? On pose la question dans un quart d'heure à Patrick Morelière, le maire d'Arc-sur-Tille, à l'est de Dijon. L'actu, c'est aussi l'ambition des organisateurs du Golden Coast à Dijon. Le festival de rap s'installe à nouveau à la Combe à la Serpent cette année sur le dernier week-end du mois d'août. Et il a besoin de bénévoles, 800 par jour. On en parle dans vos infos à 8h. Ludovic, on dirait que l'été s'installe. Alors vous dites enfin, mais il s'était déjà un petit peu installé. On a eu une petite fenêtre d'automne entre les deux.
0: Mais bon, quand je dis été, généralement, c'est des températures où on est en t-shirt, quoi. Faut pas ressortir la veste. C'est vrai qu'il y a eu un petit côté automne il y a quelques jours, cette semaine. Mais bon, là, c'est retour du soleil confirmé. Alors, quelques nuages ce matin, mais le soleil va vraiment s'installer dans l'après-midi et tout au long du week-end sur la région. Les températures, c'est du 17 degrés à Châtillon et à Saulieu ce matin, 18 à 19 à Is-sur-Tille, au Creusot et à Vaune-Romanée, 20 degrés à Beaune, à Dijon et à Chalon, et dans l'après-midi, 23 à Saulieu, 24 à Châtillon et à Is-sur-Tille, 26 à Dijon et au Creusot, et 27 à Beaune et à Chalon.
4: Les premiers ralentissements peut-être ce matin pour
0: Moi, ça commence déjà à cette heure-ci, alors pas sur les autoroutes, tout va bien. Pas à Dijon non plus, sauf peut-être pour ceux qui arrivent sur la ligne dans le secteur de la bretelle d'Ahuy en direction de la Toison d'Or. Sinon, j'ai vu qu'à Beaune, il n'y avait aucune difficulté, mais là, des ralentissements bien classique, évidemment, à la sortie du côté de Chalon-sur-Saône. Rond-point des Orlans, c'est rouge partout. Oula, oui, bah, j'aimerais pas être dans le secteur. Courage à vous. Hein. On pense à vous, évidemment, si vous êtes en voiture, vous nous appelez, si vous rencontrez quoi que ce soit. 03 80 42 15 15, on vous accompagne aussi sur la route.
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0: Saviez-vous que ce premier succès de Jeanne Mas avait déjà été enregistré en italien en 1980, parce qu'elle vivait là-bas, puis elle a décidé d'en faire une version française. C'était un succès incroyable pour elle. C'est toute première fois, et qui c'est Bourgogne.

0: Ah, ça nous ramène en plein cœur des années 80. Le premier grand succès de Jeanne Mas avec Toute Première Fois. Et votre radio ici Bourgogne ce matin. Il est 7h40. Courage. On est vendredi. Ce soir, ça sera l'arrivée du week-end.
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0: Le vin, il est pratiquement sur toutes les tables de Bourgogne. Hein. C'est une fierté régionale au nom de grands domaines qui traversent nos frontières. Mais les vins de Bourgogne, c'est aussi des IGP moins connus. On découvre ça dans Plus belle la vigne avec vous, Christophe Ziri, aujourd'hui.
2: Bonjour Audrey Leroy.
3: Bonjour.
2: Quel est le déroulement d'une dégustation justement réservée aux professionnels puis ensuite au grand public, puisque après vous allez accueillir du grand public?
3: Eh bien tout d'abord on accueille les professionnels pour qu'ils soient entre eux et puis qu'ils aient un cadre et des vignerons réservés pour leurs questions, pour leur restaurant, chez les cavistes, etc. Et puis ensuite, deuxième partie, on accueille des particuliers. Donc là l'idée c'est de faire vraiment découvrir les trois IGP au grand public.
2: On arrive ici, on est professionnel par exemple, on arrive, comment ça se passe? On choisit quel IGP qu'on veut goûter?
3: Quand vous arrivez, vous êtes accueilli par des étudiants en bachelor événementiel qui chapeautent ce projet, et puis vous êtes accompagné dans les caves où se trouvent les trois IGP et vous avez un petit carnet de dégustation où vous allez du coup découvrir chaque vigneron, les vins qu'il propose, et puis vous pouvez déguster à votre convenance tous les vins ou pas, et bien évidemment il y a des crachoirs pour ne pas trop consommer.
2: Exactement. Alors à côté de vous, il y a une professionnelle.
3: Cécile du National Restaurant, juste à côté de chez nous, à Dijon.
2: Vous avez déjà goûté quelques vins. Est-ce qu'il y a certains IGP qui vous ont plu?
4: Oui, beaucoup. Et j'ai même été plutôt surprise de la qualité des vins qui nous ont été proposés aujourd'hui. J'ai déjà sélectionné quelques vins qui vont rentrer sur la table de mon restaurant. J'ai rencontré des vignerons qui sont passionnés par leur métier. Puis vraiment un niveau d'excellence au niveau des vins qui sont proposés qui m'a surpris, notamment sur les blancs. Alors c'est vrai que je suis plus particulièrement attiré par les vins blancs plutôt que les vins rouges, mais en cette période de crise où on cherche un excellent rapport qualité-prix, je pense que sur les vins de Bourgogne qui sont plutôt réputés être des vins qui sont chers, sur l'été je pense que beaucoup de mes clients vont pouvoir se faire plaisir avec des vins de très très bonne qualité, notamment des vins aussi bio, sans sulfite, qui sont quand même aussi recherchés par les clients. Vraiment, j'ai trouvé une très belle sélection et je suis vraiment très heureuse d'avoir participé à cet événement.
2: Merci à vous. Et puis au niveau grand public, eh ben on a Abraham. Bonjour Abraham.
5: Bonjour.
2: Alors vous, quel vin vous a plus plu?
5: Les vins blancs, c'est excellent. Merci à Audrey pour nous avoir invités, parce que c'est très belle surprise, ces dégustations.
2: Et bien voilà, cette semaine, en tout cas de dégustation, j'espère que vous avez apprécié de découvrir ces trois IGP de Bourgogne, les coteaux de l'Aussois, Sainte-Marie-la-Blanche et puis aussi la dénomination Saône-et-Loire. On était à la cuverie de Dijon pour cette dégustation toute cette semaine.
0: Mettre en lumière cette passion du vin, c'est ça, Plus belle la vigne. On va parler mariage dans quelques minutes avec ici Bourgogne. Une étude vient de sortir sur le sujet et apparemment l'idée de se marier ne fait plus trop recette. Pour en parler, notre invité dans quelques minutes, ça sera le maire d'Arc-sur-Tille, Patrick Morelière.
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0: Dire qu'elle avait une chaîne YouTube pour faire de la fitness qui s'appelait Stiltonic, d'où son nom de scène. Voici Stilto avec votre radio ici Bourgogne. Faut que tu m'aimes.

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1: Stito, faut que tu m'aimes avec votre radio ici Bourgogne. Plein de courage à tous ceux qui sont en train de se préparer pour aller au travail en ce vendredi matin. Il est pratiquement 7h48.
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1: La bague au doigt, ça ne va plus tellement de soi. Hein. En Bourgogne, une étude régionale de l'INSEE, l'Institut de la Statistique, nous apprend que le nombre de mariages a chuté de moitié en 50 ans dans nos contrées et que l'âge des mariés est de plus en plus élevé, de 38 ans en moyenne pour les femmes et de 40 ans pour les hommes. Aux premières loges pour constater ce phénomène, les maires de nos communes, chargés de célébrer ces unions, comme l'invité de ce matin, le maire d'Arc-sur-Tille, à vos côtés, Arnaud.
4: Bonjour Patrick Morellière.
5: Bonjour.
4: Vous avez des mariages au programme en ce moment dans votre commune?
5: Et cette année, nous aurons une douzaine de mariages malgré tout. Donc
4: malgré tout, ça veut dire que c'est un chiffre en baisse, vous confirmez?
5: C'est plutôt en baisse, c'est vrai, parce que dans les années 75, qui sont la référence de l'INSEE, il y avait une certaine pression sociétale, les jeunes se mariaient, on se fréquentait entre un jeune et sa future épouse, et puis la pression sociétale était qu'il fallait passer devant monsieur le maire tout de suite, et puis à l'église éventuellement, et donc c'était parti comme ça. Aujourd'hui, les choses sont bien différentes, les jeunes se mettent en couple, ça va plus, ça dure un certain temps.
4: C'est votre analyse à vous ou c'est le fruit de vos discussions avec les mariés justement ça?
5: Non mais c'est le fruit de mon expérience. Ça fait
4: près de 20 ans que vous êtes maire d'Arc-sur-Tille.
5: Je suis élu, j'ai célébré près de 150 mariages. Avant chaque mariage, la loi m'oblige, m'impose de rencontrer les futurs époux. Et au cours d'un échange d'une demi-heure, trois quarts d'heure, j'analyse la situation, je discute avec eux pour les souhaits de la cérémonie, l'organisation pratique, et donc j'ai constaté ça.
4: C'est quoi votre analyse justement? Qu'est-ce que vous ressentez aujourd'hui? Pourquoi on se marie par rapport à les années 70?
5: Alors aujourd'hui, je célèbre des mariages pour des gens. Arc-sur-Tille n'échappe pas aux statistiques de l'INSEE. On est dans le même registre, donc on se marie plus âgée, mais en même temps, on est dans un registre où les gens sont. C'est un acte beaucoup plus réfléchi. On cherche à sécuriser sa famille, les enfants, parce que souvent on a des enfants qui sont en commun ou pas en commun, qui sont dans les familles recomposées, et on cherche à marquer une étape dans la vie à deux ou à trois ou en famille. Et devant les amis, et même à transmettre des valeurs fortes, et donc ça mérite de...
4: Donc quand même, on se marie moins, mais on met plus de choses dedans, dans l'union.
5: On essaye de transmettre aussi des valeurs à la famille qui est proche, aux amis, aux témoins, et de manière à se retrouver tous ensemble. C'est des moments de convivialité, mais aussi des moments où de philosophie un peu, le mot est peut-être un peu fort, mais on est dans ce registre-là.
4: C'est important pour une commune comme la vôtre, Arc-sur-Tille, de célébrer des mariages, de continuer d'en célébrer?
5: Bah écoutez, c'est toujours des moments, j'ai envie de dire, festifs, c'est des moments joyeux. Les samedis, on vit au rythme des klaxons qui traversent la commune.
4: Ça fait marcher un tout petit peu les commerces locaux.
5: Ça fait marcher les commerces locaux. On utilise la salle polyvalente, enfin voilà. Et on fait des photos ici ou là devant les massifs de fleurs, puisqu'on a quand même la chance d'avoir...
4: Donc ça met aussi en valeur la commune. Vous, Patrick Morellière, c'est important de célébrer les mariages, puisque vous êtes...
5: j'ai envie de dire, je ne laisserai pas ma part aux autres.
4: Ah, donc vous avez vraiment envie de célébrer des mariages, vous?
5: C'est des moments particuliers, et dans la vie des élus, qui n'est pas tout le temps très simple, hein, vous le savez, c'est des moments privilégiés. Donc, on se doit d'être professionnel, mais d'être aussi à l'écoute des gens, d'être proche d'eux, de sentir les valeurs qu'ils ont. On regroupe les familles qui sont là, on voit les grands-mères qu'on n'a pas vues depuis X temps, les tontons, les cousins. Et donc ça, c'est important dans une commune aussi.
4: Je crois que vous aimez bien personnaliser un petit peu votre approche, votre discours dans chaque cérémonie.
5: Oui, je crois que c'est un acte civil. Certes, je représente la République au moment du mariage, je reçois les consentements des élus, mais surtout, je crois que lors de le premier entretien que j'ai avec les futurs époux, j'essaye d'adapter mots d'accueil aux valeurs qu'ils ont,
4: vous ont transmis,
5: qu'ils veulent transmettre, au phénomène de regrouper la famille. Il y a des choses dans les familles, tout n'est pas tout le temps rose, mais ils essayent de d'oublier tout ça, cet instant-là, et puis de faire un moment de fête, de convivialité. Et donc ça, c'est important, et je crois que moi, j'essaye d'être professionnel, certes, mais aussi proche des gens, et d'apporter ma sensibilité humaine à ces moments civiques, certes, mais aussi humains.
4: Professionnel et humain. Patrick Morellière, le maire d'Arc-sur-Tille, donc, qui célèbre encore des mariages. Le prochain, ce sera quand, tiens ?
5: Dans 15 jours.
4: Dans 15 jours. Eh bien, écoutez, longue vie aux mariés dans 15 jours. Merci beaucoup, monsieur le maire, d'avoir répondu à nos questions ce matin. On rappelle cette étude de l'INSEE. On se marie de moins en moins et on se marie de plus en plus tard, entre 38 et 40 ans, ici en Bourgogne-Franche-Comté.
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1: Et quand on se marie à Arc-sur-Tille, monsieur le maire a tendance à faire de très beaux discours. J'ai assisté au mariage de ma belle-sœur il y a quelques jours avec vous, monsieur le maire. C'était exceptionnel, un moment plein d'émotions. Merci pour ce que vous faites au quotidien. Dans les prochaines minutes, un petit peu d'histoire avec notre spécialiste en la matière, Stéphane Bern. Avant ça, voici Sting avec Ici Bourgogne.

0: Sting, Englishman in New York avec votre radio ici Bourgogne, il est 7h57 et chaque jour avec ici Bourgogne, on a droit à un petit peu d'histoire. Juste avant l'actualité avec notre spécialiste en la matière, c'est Stéphane Bern. Ce matin, on va voyager au temps où on entrait dans un atelier photographique pour apprendre à ne plus bouger en mode statue.
1: Dans un atelier toulousain, une famille entière cesse presque de respirer. La photo est en train de se faire. Clic, clac, c'est dans la boîte. Enfin, presque. Toulouse, année 1870. Dans son atelier, le photographe Eugène Truta installe une famille bourgeoise devant un fond neutre. Pas de palmiers ou de bord de mer, neutre on a dit. Truta n'est pas un simple portraitiste. Naturaliste, membre actif du Muséum d'Histoire Naturelle de Toulouse, il photographie les Pyrénées, les crues de la Garonne et les notables de la ville. Un vrai PTT, photographe tout terrain. Ce jour-là, le père se tient debout, main posée sur une table sculptée. C'est une technique, s'appuyer pour ne pas trembler.
2: Et essayer de rester immobile.
1: La mère, en robe sombre, corset serré, est assise bien droite.
3: Faut surtout pas bouger.
1: L'enfant, Jean Braide, regarde un point fixé par le photographe.
3: Je ne veux pas que vous bougiez. Je bouge pas.
1: À des années-lumière, de les faire crier « Ouistiti ». On travaille encore sur plaque de verre au collodion humide. Cela signifie que pendant plusieurs secondes, il ne faut pas bouger.
4: Quoi, c'est tout ?
5: Non mais ça va, il a bougé.
1: Derrière la nuque, un appui-tête métallique façon Robocop, invisible sur l'image, maintient la pose. Un accessoire discret, mais qui rappelle quand même un peu le matériel du dentiste. On ne sourit pas. Tenir un sourire ferait vibrer les muscles du visage. Et puis ce serait dommage d'avoir l'air heureux. Résultat des clichés où tout le monde avait l'air de sortir d'un enterrement. Le tirage rejoindra l'album familial.
6: Chaque année, je rassemble mes plus beaux moments de l'année en photo.
1: Et parfois, dans ces albums, les plus nets sont les absents. Les enfants morts en bas âge, photographiés souvent pour la première et la dernière fois. Eux, malheureusement, ne bougent plus. Avant les photos filtrées et aussitôt effacées, on posait pour durer. Une seule prise. Mais celle-ci, c'était pour la vie.
0: Prendre une photo, c'était tout un art à l'époque. On était loin du numérique et de la rapidité d'un smartphone pour prendre un peu tout et n'importe quoi.
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0: Debout la Bourgogne, plein de courage tout le monde pour démarrer votre journée. C'est vendredi, ça sent l'arrivée du week-end, il est 8h. Et on fait un point sur l'actualité avec vous, Arnaud Racapé. À quelques jours de l'été, les producteurs de sapins en Morvan ont déjà la tête à Noël.
8: D'ici quelques mois, il va s'écouler 5 millions de sapins en France. Et le premier territoire producteur dans le pays, c'est le Morvan. À l'honneur, une fois de plus, au Sapin Expo, le grand salon professionnel de la filière organisé hier et comme tous les 4 ans, à Saulieu, Victoria Millet.
9: Dans la filière sapin de Noël, le Morvan prend une place de plus en plus importante depuis la création en 2016 de Sapin Expo. C'est en partie grâce à Jean-Christophe Bonneron, président de l'Association française du sapin de Noël naturel.
10: La production morvandelle, on est leader en France et c'est 1 million d'arbres produits. Donc voilà, c'est quand même important sur 5 millions d'arbres commercialisés. C'est environ une quarantaine de producteurs de différentes tailles, mais des gens qui font que du sapin et avec des structures importantes, c'est entre 10 et 15 producteurs.
9: Une filière qui cherche à se structurer davantage. En mars dernier, elle a même été récompensée par l'obtention d'une indication géographique protégée.
10: Pour l'IGP, c'est un dossier qui a été lancé il y a environ 6 ans, plus ou moins, avec un cahier des charges qui est assez draconien. C'est l'utilisation des engrais organiques, des certifications environnementales. Il y a un certain nombre de contraintes qu'on s'est imposées pour l'IGP Sapin de Noël du Morvan.
9: Une distinction rare. Dans l'Union européenne, seuls 3 autres végétaux possèdent ce label. Le sapin est à ce jour le premier et le seul en France.
8: Et sachez qu'un foyer sur 5 en France achète un sapin à Noël et qu'il faut 4 à 5 ans pour qu'un sapin atteigne la taille d'un mètre. C'est à partir de là qu'on peut le couper. On a de plus en plus de mal à se dire oui en Bourgogne. Le nombre de mariages diminue dans la région, divisé par 2 en 50 ans selon les derniers chiffres de l'INSEE. Et ceux qui font le choix du mariage le font plus tard, entre 38 et 40 ans, ce que confirme l'invité d'ici Bourgogne, Patrick Morelière, avec nous il y a quelques minutes, dans sa commune d'Arc-sur-Tille, où il est élu depuis 2008. Il célèbre moins de mariages, 12 seulement en 2026, mais ça reste des événements marquants et positifs pour lui et pour sa ville. Entretien à retrouver dès maintenant en podcast sur ici.fr et l'application ici. À la une également ce matin, la colère des organisateurs de la Pride à Dijon, la marche des fiertés, ce défilé festif programmé Demain, en centre-ville, partira finalement de la place de la République à 14h. La ville et la préfecture ayant refusé un départ place d'Arcy. Pas de passage non plus en centre-ville. C'est la troisième année consécutive que le trajet est déplacé pour des prétextes tous plus bancales les uns que les autres, estime de son côté le collectif. Face à la grogne contre son projet éolien à Anteuil dans la vallée de l'Ouche, la société Q-Énergie organise aujourd'hui une réunion réservée uniquement aux membres du conseil municipal de la commune. Le week-end dernier, une centaine de personnes ont manifesté contre ce projet qui prévoit l'implantation de 13 mâts de plus de 180 mètres de haut. L'appel à la dignité, à la mesure et au respect avant les obsèques de la jeune Liana Florence dans le Gers aujourd'hui. Grosse affluence attendue à la mesure sans doute de l'émotion suscitée par la mort de l'adolescente. Ses parents s'exprimeront à nouveau pendant la cérémonie avant l'inhumation dans la plus stricte intimité, loin des micros et des caméras.
0: La troisième édition du festival de rap Golden Coast, entre ambiance et continuité.
8: Ambition et continuité, l'ambition affichée hier au consortium à Dijon lors de la soirée de lancement de l'événement, de s'imposer un peu plus comme l'événement hip-hop le plus important en France et en Europe. La continuité aussi parce que par rapport à 2025, on a une programmation toujours aussi éclectique, de très grosses têtes d'affiche déjà connues hein, depuis le mois de mars dernier, Aya Nakamura, DC's, Damso ou encore l'américain Macklemore, et des têtes moins connues mais tout aussi indispensables pour assurer le succès du festival, ce sont les bénévoles évidemment. Il en faut 800 par jour pour des missions très variées que nous rappelle Camille Horta, la responsable coordination.
2: On a des missions où on a des gros besoins comme les missions d'accueil de festivaliers. Donc ça va être les personnes qui vont scanner les billets à l'entrée, poser les bracelets qui vont permettre après d'accéder au cashless. Donc on a ces équipes-là, on va avoir des équipes qui vont s'occuper de l'accueil artistique. Donc ça c'est des missions qui sont très très demandées et qui sont tout le temps choisies avec beaucoup de minutie par les responsables. On a les équipes qui vont s'occuper du site pour le montage, pour le démontage aussi. Donc c'est des personnes qui vont arriver au début, ils arrivent dans le parc de la Combe à la Serpent et quand ils terminent les deux semaines de montage, ils sont sur Golden Coast quoi. Ça n'a plus rien à voir. Ils se rendent compte que là, ce qu'ils étaient en train de monter il y a quelques jours, en fait, c'était la loge de l'artiste qu'ils adorent. Ça, toutes ces missions-là, de Brigade Verte aussi. Donc, on peut encore postuler. Si on a envie d'envoyer une candidature avec un ami, c'est complètement possible parce qu'on peut s'inscrire en équipe. Donc, ça permet de partager ça avec d'autres amis et de ne pas se retrouver seul. On peut postuler seul et justement se faire des amis sur place. Enfin, tout est possible, en tout cas, jusqu'au 24 juin, il n'y a aucun souci.
8: À ce jour, 1100 candidatures ont été adressées à la plateforme du festival. Vous pouvez encore le faire, vous venez de l'entendre, jusqu'au 24 juin. Info pratique sur ici.fr. Notez l'annulation de la tournée du rappeur Kery James, seul petit caillou dans la chaussure de l'organisation du festival qui lui cherche évidemment un remplaçant au plus vite. La solidarité fait parfois des miracles. À Saint-Rémy, près de Montbard, le feu de la Saint-Jean est sauvé après l'incendie de la première structure en bois en début de semaine. Une autre structure a été érigée en quelques jours de plus de 6 mètres de haut. Celle-ci attendra bien sûr samedi, donc demain, pour s'enflammer lors de la fête du village.
0: Les haies d'honneur se succèdent à la mairie de Dijon en cette fin de saison sportive.
8: Après le DFCO promu en Ligue 2, les handballeuses de la JDA championne d'Europe, place aux jeunes espoirs de la JDA basket, reçus et félicités hier soir pour leur victoire en Coupe de France et en championnat. Saison parfaite à l'image de l'arrière des espoirs, Tom Audry, 18 ans, élu dans l'équipe type de la saison.
4: Ça fait plaisir et ça représente beaucoup parce qu'il y a beaucoup de personnes, que ce soit les parents, les bénévoles, le staff, les joueurs, voilà, ça fait une sorte un peu de petit pot de fin d'année. Ça conclut un peu tout le travail qu'on a fait cette année et ça fait énormément plaisir que toutes les personnes qui ont participé à ce projet soient rassemblées ici et qui sont félicitées. Moi, je suis rentré au centre de formation avec des résultats qui étaient plus que médiocres et voilà, de voir tout le travail qu'on a fait pour, entre guillemets, placer le centre de formation au plus haut niveau français. Ça fait énormément plaisir et on a un centre de formation donc il n'y a pas de différence entre U18 et Espoir. Le titre U18 et le titre Espoir ça appartient au centre de formation donc vu qu'on est on a un groupe, on est tous soudés donc non, honnêtement c'est une belle récompense et je trouve qu'avec tout le travail qu'on a fait ça a été une normalité qu'on soit récompensé.
8: Tom Audry que l'on a aperçu régulièrement en pige cette année avec l'équipe élite de la JDA, il va falloir s'habituer à lui, hein. Il vient de signer son tout premier contrat pro pour les trois prochaines saisons. Au DFCO, le départ annoncé du gardien Lenny Monfort, doublure de Paul Delecroix à Dijon. Le Breton de 24 ans espère retrouver une place de titulaire avec Bourg-en-Bresse en National 3, le nouveau nom du National. Et puis en Ligue 3, pardon, pas en National 3, la Ligue 3. Et puis en parlant de foot, j'en termine avec les premiers résultats à la Coupe du Monde au Mexique, aux États-Unis, au Canada. Le Mexique s'impose 2-0 face à l'Afrique du Sud. Et puis, première surprise, la Corée du Sud bat la République tchèque 2-1.
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8: Pour ceux qui aiment le soleil et la chaleur, c'est un week-end de rêve en perspective.
0: Ah bah totalement, hein. Pas de nuages, soleil, ciel bleu, c'est ce qui est annoncé demain samedi et puis dimanche. Alors pour aujourd'hui, bon, un petit peu de nuages ce matin, mais rien d'inquiétant. Il y aura du soleil dans la matinée et ils sont encore plus intenses tout au long de l'après-midi sur l'ensemble de la région. Les températures pour ce matin, 17 degrés à Châtillon et à Saulieu, 18 à Autun, 19 à Ussurti, au Creusot, à Vaune-Romanée, 20 degrés à Beaune, à Dijon et à Chalon. Et dans l'après-midi, il fera 23 degrés à Saulieu, 24 à Châtillon et à Ussurti, 26 à Dijon et au Creusot, et 27 à Beaune et à Chalon.
8: Est-ce que ça coince côté circulation ce matin ?
0: Eh ben, je suis en train de regarder sur les autoroutes, ça va, c'est toujours fluide. Bon, par contre, sur le réseau secondaire, c'est pas les mêmes, hein, à cette heure-ci, vous vous en doutez, avec des ralentissements, notamment dans le secteur de la Lino, hein, sur le rond-point d'A8, quand vous êtes à l'approche de la Toison d'Or. Ça roule bien, par contre, sur la rocade à cette heure-ci, à la toute fin de la 4 voies aussi d'Arc sur Tille, quand vous arrivez à l'entrée de la rocade, pas de difficultés particulières. En ce qui concerne Beaune, ça va bien. Et puis Chalon, Chalon, c'est un classique aussi, à chaque fois que vous arrivez au rond-point des Orlans et dans la traversée de Chalon. Voilà, vous savez à peu près tout. Si vous rencontrez quoi que ce soit, vous nous appelez au 03 80 42 15 15. On est là aussi pour vous accompagner sur la route.
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0: 300 000, ça c'est le nombre d'exemplaires vendus de ce succès de Jean-Jacques Goldman, sorti en 1983, le chanteur qui s'était donné pour objectif de composer des chansons françaises avec des paroles qui ont du sens. Voici Au bout de mes rêves avec Ici Bourgogne. Et

0: voir un jour en concert au Zénith de Dijon, ça sera un rêve. Un Jean-Jacques Goldman au bout de mes rêves avec votre radio ici Bourgogne ce matin. Il est 8h12.
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0: Quand on aime le sport, on ne compte pas. Avec le physique d'athlète que vous avez, Arnaud Racapé, vous n'allez pas dire le contraire. C'est quoi, vous, votre secret là, pour ressembler à ce que vous êtes? C'est dingue.
2: L'apéro et la course à pied.
0: La course à pied. Donc vous ne faites pas de vélo?
2: Très peu, pour venir au travail.
0: Bon, ouais. Voilà. Parce qu'on a trouvé un bourguignon qui est un peu champion de toute catégorie, lui. C'est un iconé, donc un habitant de Lyon. Il a 70 ans. Il a avalé le bitume de toutes les routes du monde entier. Il vient de lancer un nouveau défi, traverser les États-Unis à son âge avec son vélo, faire Los Angeles, New York, en parcourant 5500 kilomètres sur la mythique route 66. Il va tout au long de ce périple prendre son bâton de pèlerin pour prêcher pour l'activité physique et la lutte contre la sédentarité. Un bien joli défi pour la bonne cause qu'on aime bien mettre en avant avec ici Bourgogne, vu ce qui concerne la région. Attention à cette arnaque aux fruits dans un tout autre sujet dans quelques secondes avec Aude Razeau, une arnaque aux fruits directement chez vous, on en parle.
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0: C'est pas vrai, c'est le rendez-vous anti-arnaque, c'est avec vous, Aude Razeau. Attention, si des vendeurs de fruits et des légumes se présentent directement chez vous. Aude, cette fin de printemps est marquée par le retour d'une arnaque plutôt cruelle.
4: Effectivement, et je n'arrive même plus à compter le nombre de témoignages que j'ai reçus sur mon adresse mail, ici.arnaque@radiofrance.com. Coralie, par exemple, qui se retrouve chez elle avec des montagnes de patates, de pommes, de carottes. La facture, accrochez-vous, 1143 euros. Une autre auditrice qui veut rester anonyme parce qu'elle a trop honte, me dit-elle. Le vendeur lui refourgue des kilos de carottes, d'échalotes, etc. Elle m'écrit « J'en avais pour nourrir tout le quartier ». Un couple a aussi témoigné sur notre radio ici. 600 euros, 90 kilos de fruits et légumes, des cagettes, des seaux, des sacs entassés dans la cave. Et toujours ce sentiment de culpabilité que j'entends chez beaucoup de victimes.
0: Aude, comment fonctionne cette arnaque? Expliquez-nous.
4: Le scénario, c'est toujours le même. Les escrocs ciblent généralement des femmes qui sont seules à la maison. Ils vous baratinent, ils vous font miroiter des bons produits locaux qui se conservent longtemps. Aucun prix n'est affiché. Ils vous les détaillent à l'oral, à toute vitesse. Vous n'avez même pas le temps de réfléchir. Ils déchargent le tout, rien n'est pesé et bim, ils vous présentent la facture exorbitante. Alors là, certains vont se dire, mais pourquoi avoir payé? Pourquoi ces victimes n'ont pas dit non? Eh bien, je réponds, facile à dire. Toutes les victimes avec qui j'ai discuté me disent « j'étais seule, ils étaient sympas, je me suis sentie prise en étau, ils avaient déjà tout déchargé, ils ont beaucoup insisté, j'étais complètement dépassée ». Un conseil, insistez toujours pour avoir le détail des prix et tapez dans Google pour vérifier les tarifs. Si vous n'arrivez pas à vous débarrasser de vendeurs trop insistants, appelez la police. Je peux vous dire que ces messieurs vont vite vous laisser tranquille.
0: Merci beaucoup pour vos bons conseils anti-arnaque. Aude Razeau, dans les prochaines minutes, on va se plonger au cœur de l'histoire de notre Bourgogne, dans l'univers de la photographie. Et Stéphane Canchon a même vu de ses propres yeux la toute première photo de l'histoire. On en parle juste après Vianney, avec Ici Bourgogne.
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0: Je m'en vais, Vianney, avec votre radio ici Bourgogne ce matin. Comment ça se passe sur la route de Bourgogne? On fera le point complet d'ici 10 minutes après l'info de 8h30. Avant ça, on va se replonger au cœur de l'histoire avec Stéphane Conchon. Bienvenue chez vous, saison 3. Chaque matin, Stéphane Conchon s'invite chez vous, du coup, pour passer une heure en direct dans votre commune, votre quartier et même votre maison. Une émission en immersion pour partager un petit bout de votre vie avec ici Bourgogne. Et tous les vendredis, on s'offre le meilleur des rencontres de ces trois dernières années, comme ce matin du mois de mai 2025, où nous avions rendez-vous avec l'histoire à deux pas de Chalon-sur-Saône. Une maison unique nous a ouvert ses portes, là où la photographie a été inventée.
1: C'est rare, hein, Pierre-Yves Mahé, c'est rare qu'on arrive dans un endroit comme celui-là, parce que généralement, il y a toujours plein de monde pour bienvenue chez vous le matin, ça grouille de partout. Là, c'est une petite ambiance de recueillement. Vous êtes tout seul dans cette maison aujourd'hui, avant de la fermer pour mieux la rouvrir au mois de
2: juillet.
1: Au mois de juillet, voilà, ouverture au public, juillet et août. Là, la pièce dans laquelle on se trouve, alors elle est remplie d'objets. Vous avez reconstitué encore...
2: Alors, ce ne sont que des objets d'époque qui permettaient de tripoter de la photographie. Et c'est sur les étagères, vous avez la reconstitution intégrale de tous les procédés de Niepce du début jusqu'à la fin. Donc vous avez même l'héliographie de 28 où vous constatez que la photo a une qualité comparable aujourd'hui. Et vous avez une
1: elle a été prise en 1828, celle-là?
2: Oui.
1: Vraiment?
2: Il a déjà inventé la photo, c'est parfait, mais il faut 3 jours de pause.
1: On appuie sur le bouton, on attend 3 jours.
2: Voilà. Okay. C'était pas très pratique. Et la photo qui est parvenue jusqu'à nous, en fait, de 27, l'année avant, est en fait épouvantable en qualité comparée à celle à ce qu'il a vu lui-même. Donc, on le juge sur beaucoup moins bien que ce qu'il a fait.
1: C'est celle-là qu'on désigne comme étant la plus ancienne photo, la première photo du monde, hein, finalement.
2: Et nous, on rajoute toujours parvenue jusqu'à nous, parce qu'en 24, il a déjà des résultats, il décrit des résultats avec grande finesse, il a déjà des photos fixées et de qualité à dès 24.
1: Ouais, septembre 1824, ça a été identifié, c'est dans ses courriers, etc.
2: Ouais.
1: La fenêtre derrière laquelle il s'est installé pour prendre sa première photo, c'est celle-là.
2: Oui, alors c'est un peu compliqué pour nous dans la visite, parce qu'il a travaillé essentiellement à 4 fenêtres.
1: Oui.
2: Mais celle qui correspond à la photo qui est parvenue jusqu'à nous de 27, c'est la seule fenêtre qui était totalement modifiée. Déplacée de 70 cm, fenêtre changée et paysage changé, parce qu'il y avait 3 bâtiments, une tour qui était surélevée, un pigeonnier qui a disparu et un bâtiment pour la volaille qui a été rasé aussi.
1: Mais comment vous êtes sûr il est authentifié le lieu alors?
2: C'est très difficile de refaire la même chose de la même fenêtre.
1: C'est mort.
2: Mais par contre, il y a un bâtiment qu'on voit en hiver des fois à travers les arbres qui est dans la première photo et qui est toujours là. C'est une maison de l'autre côté, du côté de la mairie du village.
1: Écoutez, moi je la prends, hein, comme ça je l'aurai. Je la mettrai sur.

0: ici.fr et l'appli ici, ainsi que sur nos réseaux. Comme ça, bon, même si c'est pas la première qui est dans un musée aujourd'hui, qui est conservée dans un musée aux États-Unis, au moins c'est de là.
1: C'est de là.
0: Voilà, je la prends avec mon téléphone. Ça prend pas 3 jours, ça va beaucoup plus vite. Et ouais, il s'est passé à peu près 200 ans hein, depuis.
1: Ouais, c'est incroyable de dire qu'il fallait 3 jours pour prendre une photo. C'est quand même plus rapide avec les téléphones hein, à notre époque. Dans les prochaines minutes, on va s'inviter aussi chez vous, tiens, avec notre correspondante qui va nous dévoiler des bons plans à ne pas rater dans sa commune de Bourgogne. Avant ça, voici Blondie avec Ici Bourgogne.

0: Quoi se motiver de bon matin, Blondie Out of Glass avec votre radio, ici Bourgogne, il est 8h27.
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0: On aime bien s'inviter chez vous chaque matin pour prendre un petit peu de vos nouvelles, savoir quel temps il fait juste au-dessus de chez vous et surtout les événements qui font vivre votre commune. Et bon, on va chez Aurore ce matin à Ruffey-les-Beaunes. Bonjour Aurore.
5: Bonjour.
0: Voilà, la patate Aurore ce matin, ça fait plaisir. Ça va bien?
5: Mais c'est toujours, il fait beau, donc allez hop, c'est parti. Hein.
0: J'allais vous demander le temps au-dessus de chez vous, il fait beau, bon bah c'est quand même l'essentiel. Vous n'avez pas chômé au niveau des événements, vous nous en avez trouvé trois, on vous écoute pour le premier.
5: Ah oui, je vais essayer de faire vite parce qu'il y a vraiment trois choses qui me tiennent à cœur de mettre en lumière sur Ruffey-les-Beaunes parce que ça bouge à Ruffey.
0: Il reste une minute trente, vous avez le temps.
5: Bon alors, je prends mon temps. Allez, demain, samedi 13 juin à 18h, l'association Les Amis de Saint-Léger organise un concert à l'église de Ruffey avec l'ensemble vocal A Contrario qui va venir nous faire swinguer un petit peu dans l'église. Alors, c'est à 18h. Dans l'idéal, faut arriver quand même une petite demi-heure avant pour se mettre en place et puis la participation libre au chapeau.
0: D'accord. Deuxième événement.
5: Deuxième événement, donc on poursuit pour le samedi 27 juin, où là c'est notre chorale de Ruffeyenne Cœur de l'Auve qui va nous donner son concert de fin de saison au foyer rural, donc à la salle du foyer rural à partir de 20h. Et le troisième événement, ce sera notre traditionnel vide-grenier qui va se tenir le dimanche 28. L'installation est à partir de 6h30. Il n'y a pas de réservation. On est à 2 euros du mètre linéaire. Une petite buvette, de quoi se restaurer et passer un bon moment.
0: Eh ben, il n'y a rien à dire. 2 euros du mètre linéaire. J'ai vu bien pire dans mon enfance quand je faisais des brocantes. Merci en tout cas, Aurore, de Ruffey-les-Beaunes. Je vous souhaite une bonne journée, un bon week-end. À bientôt.
5: À très bientôt. Au revoir.
1: Merci. 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
0: Une recette 100% bourguignonne avec de la truite et de la pleurote. C'est ce que l'on va vous faire découvrir dans quelques minutes. Juste avant, comme il est 8h30, c'est l'heure de l'info ici en Bourgogne, comme sur des roulettes. Pour l'instant, tout se passe bien à 2 mois du Golden Coast à Dijon.
6: Oui, le Golden Coast, c'est le festival de rap qui s'installe pour la 3e année consécutive à la Combe à la Serpent, avec l'ambition de rassembler 75 000 spectateurs sur 3 jours fin août. Et oui, presque tous les voyants sont au vert, nous dira son co-directeur. Juste après, le 90 secondes, le résumé de l'actu en français partout dans le monde. Avec vous, Cyril Ardo, Redon.
7: Les drapeaux en berne sur les frontons des mairies du Gers. Les obsèques de la petite Liana ont lieu cet après-midi à Fleurance avec une cérémonie laïque ouverte à tous, puis l'inhumation dans l'intimité familiale. La collégienne de 11 ans a été retrouvée morte il y a une semaine. Les anciens présidents François Hollande et Nicolas Sarkozy ou encore Lynn Renault présents à l'enterrement de Bernadette Chirac cet après-midi, une semaine après le décès de la première dame à l'âge de 93 ans. Patrick Bruel conteste les faits entend démontrer son innocence, dit son avocate. Il a coopéré aux investigations et continuera de le faire, dit-elle. Le chanteur a été mis en examen mercredi, notamment pour viol et agression sexuelle. Il est placé sous contrôle judiciaire. Les Pyrénées-Orientales, l'Aude, les Bouches-du-Rhône et le Var classés orange pour un risque élevé de feux de forêt aujourd'hui et demain. Les conditions météo aggravent le risque de départ et de propagation selon Météo France. Plus d'un Français sur quatre ne partira pas en vacances cet été. Étude publiée ce matin par Ipsos. Pour le Secours populaire, le coût des vacances est trop élevé et ces ménages doivent prioriser les dépenses essentielles du quotidien. Et puis le mondial de foot est lancé. Premier match hier soir avec la victoire du Mexique, l'un des trois pays hôtes. 2-0 sur l'Afrique du Sud. La Corée du Sud, elle, bat la République tchèque 2-1. La France joue mardi à 21h contre le Sénégal. L'entraînement des Bleus a débuté près de Boston aux États-Unis. Préparation publique prévue aujourd'hui devant quelques 600 spectateurs.
6: Dans l'info d'ici en Bourgogne, le lancement officiel hier soir au consortium à Dijon du Golden Coast 3e édition. Le plus gros festival de rap en France est avancé d'une semaine cette année, dernier week-end d'août. À part ça, on ne change pas une recette qui gagne. Programmation variée, grosse tête d'affiche pour toutes les générations et une ambition inchangée. Ambition dans la continuité. Donc, on fait le point ce matin avec son co-directeur Christian Alex. Il est au micro ici Bourgogne de Stéphanie Pernaud.
8: On a une très belle avance sur nos billetteries, on a 2 mois d'avance, donc ça c'est un signal qui est plus que positif. Très positif sur la réponse des partenaires privés et publics sur l'engouement d'accompagnement, de soutien sur le festival. Très positif aussi sur la programmation qui honnêtement, si on vend beaucoup de billets, c'est que la programmation aussi plaît et engage le public.
9: Justement, on en est où de la billetterie? Vous dites on est un peu mieux que à la même période l'année passée, c'est-à-dire vous avez vendu combien de billets pour l'instant?
8: Aujourd'hui, on a 15 000 tickets d'avance, donc c'est beaucoup. On a passé la barre des plus de 50 000 billets. On veut toucher les 75. Si on pouvait annoncer complet à la mi-août, on serait vraiment très content. Voilà, on espère que ça va tenir jusqu'au bout.
9: Aujourd'hui, c'est un festival populaire.
8: Oui, de toute façon, le rap aujourd'hui, il a gagné la bataille culturelle, donc c'est populaire le rap. Aujourd'hui, toutes les voitures qui passent en bas de chez vous dans la rue, qui vous dérangent parce qu'ils mettent un peu de musique, ils mettent du rap très souvent. Tous les jeunes qui vont vous déranger parce qu'ils ont une petite enceinte Bluetooth, qui vont se balader en ville, ils écoutent du rap. Donc le rap, il est partout, dans tous les endroits de la société. Il est aussi aujourd'hui dans les médias. Je veux dire, aujourd'hui, tous les médias invitent des artistes qui viennent du rap. La comédie, elle est rap aussi aujourd'hui. Les humoristes viennent de ce milieu-là aussi. Les joueurs de foot aujourd'hui sont très attachés aussi à ça. Wembanyama dans le basket, le basket, c'est un truc qui est totalement rap. Les spectateurs qui viennent les voir sont souvent des rappeurs américains. Donc ouais, ça y est, la société, elle est complètement intégrée au hip-hop.
9: La principale inquiétude, c'est quoi? C'est la météo maintenant?
8: Oui, mais dans les deux sens. Parce que l'année dernière, il y a eu des alertes par rapport à la canicule qui faisait qu'on ne pouvait pas accéder au site pour le chantier parce qu'il y avait des risques incendie très forts. Donc on est passé de risque incendie à grosse pluie. Donc on sait très bien aujourd'hui que faire un festival en extérieur, il n'y a plus de juste milieu. On est confronté à des risques climatiques qui peuvent être énormes et qui peuvent vous balayer votre aventure en quelques secondes. Hein. C'est hyper compliqué aujourd'hui de trouver la bonne mesure pour un événement de plein air.
6: Et côté affluence, vous l'avez entendu, l'objectif c'est de faire au moins aussi bien que l'an dernier, 75 000 visiteurs sur 3 jours. Dans l'actu, à suivre dans vos infos à 9h, la robe blanche qui ne fait plus rêver. Les mariages sont moins nombreux, beaucoup moins nombreux en Bourgogne. Phénomène durable, mais qui n'entame pas pour autant l'optimisme dans les boutiques spécialisées à Dijon. Rendez-vous 9h donc. Les lunettes de soleil vont être utiles pour aujourd'hui et pour le week-end.
0: Oui, effectivement, puisque c'est le retour du soleil. Il va falloir encore attendre une semaine pour que l'été soit officiellement là, mais on en a déjà un petit avant-goût avec pas mal de soleil chez nous en Bourgogne. Bon, il y a quelques nuages ce matin par endroit, mais ça va pas durer en fait. Ça sera soleil pour tout le monde dès cet après-midi. Les températures, 17 degrés à Châtillon et à Saulieu, 18 à Autun, 19 à Is-sur-Tille, au Creusot et à Vaune-Romanée, 20 degrés à Beaune, à Dijon et à Chalon. Et puis cet après-midi, on attend du 23 à Saulieu, 24 à Châtillon et à Is-sur-Tille, 26 à Dijon et au Creusot et 27 à Beaune et à Chalon.
6: Sur les routes, à cette heure-ci, est-ce qu'il y a de gros bouchons à signaler?
0: Oui, sur le réseau secondaire. Alors déjà, sur les autoroutes, tout va pour le mieux, mais sur le réseau secondaire, sur les principaux axes bien connus de Dijon, l'Alino, quand on arrive à la hauteur de la Toison d'Or, à l'entrée de la Rocade, là, quand on vient de la 4 voies d'Arc-sur-Tille aussi, c'est pas mal chargé. Sinon, à Beaune, écoutez, ça va, ça circule pas trop mal. Par contre, à Chalon, c'est pas la même. Hein, les principaux axes de Chalon sont bien saturés. La traversée de Chalon, évidemment, le rond-point des Orlans. Comme chaque matin, 03 80 42 15 15 pour nous appeler si jamais vous rencontrez quoi que ce soit, parce que ici Bourgogne vous accompagne aussi dans la voiture.
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0: 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Voici Etienne Dao ce matin avec Ici Bourgogne.

0: Et Paul Tatou avec Étienne Dao sur votre radio ici Bourgogne. Il est 8h40. Je vois que certains sont en train de courir partout dans la maison pour être à l'heure au travail. Plein de courage à vous. Et dites-vous que ce soir, c'est l'arrivée du week-end.
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0: Dans le nord de la Côte d'Or, à 15 km au sud de Châtillon-sur-Seine, se trouve le petit village de Essey-sur-Seine. Il y a 160 habitants, donc c'est pas bien grand, mais il y a un restaurant, l'hôtel-restaurant du Roi, un lieu où le chef aime bien offrir des produits régionaux dans les assiettes. Et on va découvrir ça avec les producteurs, Clément Lebas aussi, pour bien manger.
2: À l'hôtel-restaurant du Roi, Alexandre aime utiliser les produits de Côte d'Or pour attirer ses clients et futurs nouveaux clients. Surtout que dans le nord du département, il y a de quoi faire. Alors Alexandre, on mange quoi chez vous aujourd'hui ?
3: Donc j'ai créé une recette avec la truite justement de Sylvain. Avec ça, on va accompagner une petite poêlée de pleurotes 100% Côte d'Or de chez Florian Giraud, qui est à 7 km de chez nous, qui s'est mis à faire de la pleurote il y a à peu près 3 ans, qui a été labellisé 100% Côte d'Or. Et pareil, c'est un très beau produit. Et moi, je l'utilise au restaurant en croustade aussi. Je fais des petites croustades de pleurote avec une petite cassolette en feuilletage qu'on utilise là en ce moment avec un petit jus de viande en dessous. Et je le fais aussi en sauce. On fait des pièces du boucher au restaurant, donc je le fais aussi en sauce. Et avec ça, on va accompagner de légumes. Ça vient de la ferme du potager de la Borde, qui est à 3 km de chez nous, qui font des légumes bio, qu'on crée pareil, une petite supérette où vous trouvez tous les produits locaux du coin. Et je prends mes légumes chez eux, voilà, en fonction des saisons, en fonction de ce qu'ils proposent. Donc là, on va faire une petite sauce avec de la crème de Bresse et du ratafia. Dessus, petite poêlée de légumes. Alors là, moi, en ce moment, je travaille du flan de courgette parce que la courgette, les légumes, les fruits ont un peu d'avance. Donc là, je travaille un petit flan de courgette qu'on va mettre avec. Le petit pavé de truite qu'on va rôtir au four. Donc moi, ce que je conseille aux gens, c'est de le colorer à la poêle, côté peau. Après, vous le mettez 4-5 minutes au four. Vous le retirez, vous le laissez un tout petit peu refroidir, vous enlevez la peau. Et par-dessus, on va mettre cette poêlée, justement, de pleurote en persillade, juste un peu au-dessus, et après vous pouvez manger, quoi. C'est quelque chose qui est assez simple à faire chez soi et qui est très très bon.
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0: Ah bah oui, et puis essayez faire le chef pour nous mettre en appétit de bon matin à 8h43. Hôtel, restaurant du Roi à Essey-sur-Seine. Une bonne adresse ici Bourgogne à ne pas rater. On a notre chiffre du jour, 30%. Réduire sa facture de 30% quand on fait ses courses, eh bien c'est possible. Alors comment ? On va le savoir dans quelques secondes.
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0: Il est temps de faire des économies comme chaque matin avec votre radio ici Bourgogne et Valère Coréard. Chaque jour avec vous, on a un bon plan pour notre pouvoir d'achat. Et aujourd'hui, on va parler d'une méthode pour faire des économies sur son budget course.
6: On en entend pas mal parler en ce moment. Et comme d'habitude, les réseaux sociaux font chambre d'écho. Je voulais revenir sur la méthode IMC qui serait, je cite, révolutionnaire et permettrait de diviser par deux son budget course. Alors on va pas s'emballer, mais je vais vous expliquer en quoi ça consiste. Parce qu'on peut en effet espérer faire des économies. On parle d'environ 30%, ce qui n'est pas rien. Il s'agit de la méthode IMC. I pour inventaire, M pour menu et C pour course. Alors on va commencer par l'inventaire. En fait, avant d'aller faire ses courses, savoir ce qu'on a exactement dans notre frigo, congélateur, dans nos placards, c'est un peu la base pour savoir de quoi on a besoin. Mais ça va aussi permettre de faire le point sur les dates limites de consommation et éviter au passage un coûteux gaspillage alimentaire.
0: Bon, c'est d'ailleurs plus pratique de savoir ce qu'on a à la maison avant de faire ses courses. On peut adapter.
6: Oui, c'est pour cela qu'après le I d'inventaire, vous avez le M de menu, puisque vous y voyez clair maintenant, vous pouvez imaginer les menus de la semaine, en parler en famille, faire des surprises, chercher sur Internet et écrire tout ça. Et c'est là que le C de course arrive avec la fameuse liste, on le dit souvent, mais c'est important de se souvenir qu'une liste précise à laquelle on se tient autant que possible est un cadre qui va limiter les dérapages. Pour autant, si vous croisez un bon plan, une promo, ne soyez pas fermé, juste pensez à la façon dont ça va affecter vos menus, sinon pensez tout simplement congélation. Voilà, IMC. Et si vous aussi, vous avez des bons plans pour faire baisser le budget alimentation, eh bien pensez à m'écrire. Mon mail, parisideséconomies@radiofrance.com.
0: Jusqu'à 30% d'économies sur vos courses. En voilà un bon conseil que l'on aime. Grâce à vous, Valère Correillard. Il va s'en passer des choses le dimanche 21 juin. Ça sort officiellement le coup d'envoi de l'été. Et puis de la nouvelle édition de Saône en fête aussi. Alain Desmet, l'un des fondateurs de Saône en fête, sera notre invité dans quelques minutes. Il est juste à côté dans le studio. Il arrive juste après Alex Farren avec ici Bourgogne.

0: Alex Warren, Fever Dreams avec votre radio ici Bourgogne. Il est 8h48 et on va se plonger dans l'ambiance de l'été. Bienvenue à Saône en fête, c'est l'événement qui attire les foules dans le Val de Saône à Pontalis-sur-Saône. Ça se passe le dimanche 21 juin, 9e édition. Un événement que l'on doit à un homme et ses équipes. C'est Alain Desmet. Bonjour, monsieur le président.
1: Bonjour, Ludovic.
0: Vous êtes le président de l'association Comité Animation et Culture de Pontalis. Alors, parmi tout ce que l'on retrouvera ce dimanche, il y a 40 exposants. Il y aura même un bateau pour faire des balades. Vous allez embarquer sur un gros bateau de 15 mètres de long. Alors, si par malheur le capitaine et femme du film Titanic, panique, hein. La rive n'est pas très très loin au cas où. Et puis, vous avez quitté la folie de la vie parisienne il y a bien longtemps pour venir vivre dans notre Bourgogne il y a plus de 20 ans. Comment vous êtes retrouvé à la tête d'un tel événement ?
1: C'était une reconversion parce qu'auparavant, sur Pontalis, j'étais président du tennis club pendant 16 ans. Mm-hmm. Et puis, j'étais proche de la retraite. Donc je me suis dit, on va peut-être relancer, puisqu'il y a quelques années en arrière, il existait la fête de l'eau.
0: Oui, ça s'appelle comme ça.
1: C'était perdu. Donc on s'est dit, avec les bénévoles, pourquoi on ne recréerait pas cette manifestation, et on l'a nommée maintenant la Saône en fête, qui depuis 9 ans attire beaucoup de monde.
0: Bon, c'est un événement très qualitatif au niveau de ses prestations. Ça ne doit pas se préparer 3 jours avant. On s'y prend combien de temps avant pour préparer un tel événement ?
1: Un an.
0: Un an. Donc là, vous préparez déjà...
1: Pour 2027, c'est déjà bien avancé.
0: Un bateau pour faire un tour sur la Saône. Des concerts, évidemment, avec pas mal de groupes. Des acolytes, ça, ils nous viennent de la région parisienne. Il y a des accès aussi, ça, pour les années 80. Et puis, il y aura même Elephants Foo, des spectacles et surtout 40 exposants. Comment vous les trouvez, vous les sélectionnez ? Vous allez vous balader dans les foires, les salons, un peu partout en France, et vous les choisissez ?
1: C'est ce qu'on fait. On se promène un petit peu, voir un petit peu à droite, à gauche. Et puis, après, c'est vrai que avec le 100% Côte d'Or, on arrive à trouver aussi des producteurs, même des créateurs. Donc c'est pour ça, cette année, on va avoir quand même 3 exposants qui sont 100% Côte d'Or, dont l'invité d'honneur.
0: Alors c'est qui cet invité d'honneur ?
1: C'est Jessica, c'est le rucher de Vic et Paul Auchon.
0: D'accord.
1: Elle est située à Renève. Et ça fait plusieurs années qu'on est ensemble. Hein. Je la vois sur beaucoup de salons. Donc j'avais dit, écoute, est-ce que tu veux pour 2026 être invité d'honneur ? Puis elle a accepté avec grande joie. Quoi.
0: Oh, c'est génial de participer à ce genre d'événement. Est-ce que vous êtes en recherche de bénévoles pour avoir de l'aide pour ce genre de
1: Oui, on recherche toujours des bénévoles. Hein. Surtout sur une grosse manifestation comme ça, c'est entre 18 et 20 bénévoles qu'il nous faut.
0: Ah oui.
1: Quoi.
0: D'accord.
1: En plus, cette année... C'est l'occasion, on allonge le temps, puisqu'on va jusqu'à 20h, pour profiter de la fête de la musique. Donc là, il nous faut vraiment beaucoup de bénévoles.
0: Oui, il y aura une sacrée ambiance quand même pour la 9e édition de Saône en fête. Ça attire les foules, évidemment, tout le monde y vient dans la région. Ça sera le dimanche 21 juin, événement que l'on vous doit, notamment avec votre association, sans oublier tous les bénévoles qui participent évidemment à Saône en fête. Ça sera ce dimanche. Merci beaucoup, monsieur Desmet, d'être venu pour nous faire découvrir tout ça.
1: Merci, Ludovic. Et puis, je voudrais surtout remercier ici Bourgogne, qui depuis 9 ans est notre partenaire officiel. Ça nous fait énormément plaisir.
0: Nous aussi, on est là pour ça, c'est ça d'être une radio du service public, de soutenir ce genre d'événements et d'initiatives, et on le fait avec grand plaisir, parce que c'est un peu dans notre ADN de soutenir ça. Merci à vous, à
1: Merci
0: bientôt,
1: beaucoup.
0: Au
1: Merci,
0: revoir. Et pour la suite, c'est le docteur Kerzek qui sera avec nous, on aura droit à une petite consultation gratuite. Juste avant, on a Alain Souchon, maintenant le baiser avec ici Bourgogne.

0: Alain Souchon avec Le Baiser, votre radio ici Bourgogne. Il est 8h55 et il est temps d'avoir une petite consultation médicale gratuite comme chaque matin avec le docteur Kirzek. Et ce matin, on parle TDAH.
1: Bonjour à tous. Sujet qui fait beaucoup parler sur les réseaux sociaux, dans les open space et même autour de la machine à café. La phrase, vous l'avez tous et toutes entendu. De toute façon, on a tous un peu un TDAH. Non, c'est vrai. Est-ce qu'on n'est pas tous un peu hyperactifs, un peu tête en l'air, un peu impulsifs? C'est la journée nationale de sensibilisation au TDAH. Et je vais vous proposer de démêler le vrai du faux. Parce que soyons clairs, oui, tout le monde peut se sentir distrait, impatient, agité de temps en temps. L'inattention, l'impulsivité font partie de la vie. Mais c'est attribué à tort à un TDAH. Ça ne suffit pas pour être TDAH. Le trouble déficit de l'attention avec ou sans hyperactivité, c'est pas juste être discret, c'est pas juste perdre ses clés par exemple, c'est vraiment perdre pied au quotidien, c'est vivre avec un cerveau qui ne répond pas comme attendu, même quand la motivation est là, c'est quelqu'un qui est incapable de se concentrer. Donc non, tout le monde n'est pas TDAH, ça concerne 3% des adultes, 6% des enfants en âge scolaire et pas 100% des gens. Donc concrètement, ne vous auto-diagnostiquez pas, c'est pas les réseaux sociaux qui vont vous diagnostiquer non plus, les médecins ont des critères très précis, donc si vraiment ça vous handicape, il faut consulter.
0: Alors, comment faire la différence entre une simple distraction et puis un vrai trouble ?
1: Je vais vous donner quelques signaux d'alarme. Si vous ou votre enfant avez constamment du mal à soutenir l'attention, par exemple, même pour des choses qui vous plaisent, si vous semblez ne pas écouter quand on vous parle, comme si votre esprit était un peu ailleurs, si vous perdez systématiquement vos affaires, vos clés, votre téléphone, vos lunettes, plusieurs fois par semaine, ou si vous avez tendance à interrompre les autres ou à finir leurs phrases, eh bien, ce sont des petits signaux qui pourraient vouloir dire que vous êtes peut-être TDAH. Vous consultez, et là, vous allez avoir un vrai diagnostic, et parfois, vous aurez besoin de médicaments. Sinon, pour tout le monde, TDAH ou pas, allez, trois conseils. La méthode Pomodoro, c'est simple. Vous travaillez par intervalle de 20 minutes, 20-25 minutes, et vous accordez 5 minutes de pause. Là, votre cerveau adore la routine. Ça va limiter la dispersion. Conseil numéro 2, vous chassez les distracteurs, les notifications, toutes les choses qui perturbent sur votre téléphone, même la couleur un peu vive. Vous mettez un fond gris, ça va apaiser tout le monde. Et conseil numéro 3, une bonne routine de sommeil, c'est fondamental. Couchez-vous, levez-vous à heure fixe. Tout ça, c'est un excellent régulateur de l'attention. Si vous rajoutez un peu d'activité physique, eh bien, vous serez parfait. Allez, d'ici là, portez-vous bien.
0: Merci beaucoup, docteur Kirzek, pour votre consultation. Ici, Bourgogne revient sur France 3 Bourgogne à partir de lundi matin à 6h30. Et ça continue à la radio.
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0: Il est 8h58 avec ici Bourgogne. Il vient d'arriver en studio pour prendre la relève. C'est Yannick Bourna. Bonjour Yannick.
4: Bonjour Ludovic et bonjour à tous.
0: Ah, j'adore votre grosse voix. Ça nous détend chaque matin pour nous faire découvrir plein de choses, nous permettre de nous balader avec le podcast Partir. C'est un événement de la semaine avec ici Bourgogne.
4: Oui, on va vous amener au cœur de Chalon-sur-Saône. On sera avec la créatrice de ce podcast, Charlotte Millet. On va vous donner les meilleurs conseils pour passer un bon week-end à Chalon-sur-Saône. Et petit indice, on va évidemment parler de la photographie, oui, parce que c'est là qu'elle a été inventée avec Nicéphore Niépce.
0: Alors, ce que j'adore, c'est que je l'ai écoutée. Je ne vais pas tout dévoiler, mais elle parle d'un petit passage secret à un moment. Et si on est attentif et qu'on l'écoute, ça peut être un truc vraiment sympa à découvrir quand on se balade par là-bas.
4: On ne va pas tout dire.
0: Voilà, non, je ne dis pas tout. Je vous souhaite une très bonne journée, un bon week-end. Moi, je pars en vacances. Je vous retrouverai très bientôt avec ici Bourgogne. Et puis, je vous laisse, Yannick Bourna.
4: Merci. Bonnes vacances.
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4: Et merci d'avoir choisi Ici Bourgogne, il est 9h, belle matinée. Et tout de suite, les infos avec Arnaud Racapé. On se marie moins et on se marie plus tard en Bourgogne.
5: Oui, d'après l'INSEE, à peine 3800 mariages célébrés en 2024 en Côte d'Or et en Saône-et-Loire. C'est moitié moins qu'il y a 50 ans. Et puis l'âge moyen recule aussi. 38 ans pour les femmes, 40 pour les hommes. Un phénomène qui s'explique par plusieurs facteurs. La baisse de la population, l'allongement des études et aussi une évolution sociétale. Les gens ont plus de partenaires, tout simplement, au cours de leur vie. Alors, le mariage est-il devenu ringard, voué à disparaître ? Eh bien, pas tout de suite. À Dijon, les professionnels du secteur font de la résistance. Vous avez poussé, Olivier Estran, la porte d'une boutique de création de robes de mariée. À Dijon, elle continue de faire recette.
6: Nous sommes chez Claudine, une marque née à Dijon, tout près de la place Wilson. Et nous sommes avec Chloé. Elle vient procéder au dernier essayage de sa robe. À 29 ans, après plusieurs années de vie conjugale, elle se marie le mois prochain.
7: Alors bah déjà le modèle de nos parents qui sont encore mariés pour tous les deux, donc c'est rare. Le fait aussi de vouloir célébrer notre union devant tous nos proches. Puis après pour les enfants, avoir le même nom et pour l'administration aussi plus facile.
6: Et Chloé est certaine de son choix.
7: Oui, pour moi oui, pour mon conjoint aussi. Après, j'ai quand même pas mal d'amis pour qui maintenant c'est plutôt non. Donc je pense que la tendance va moins au mariage, c'est vrai.
6: En 50 ans, l'âge moyen des époux a progressé de 15 ans. On célèbre désormais son union à l'aube de la quarantaine. Le nombre de mariages a chuté de moitié. Mais Blandine Rodary, jeune couturière depuis 2 ans dans ce métier, n'est pas inquiète pour son avenir.
8: Oui, c'est toujours un métier d'avenir. L'amour, ça se fête. C'est vrai qu'on fait entre 250-300 mariages par an. Donc on n'a pas de baisse.
6: Sentiment partagé par Chloé, qui a multiplié les coups de fil pour trouver traiteur, photographe et lieu de mariage.
7: Tout le monde a du boulot et c'est quand même compliqué, il faut s'y prendre à l'avance pour réserver les domaines, tout ça. Je pense qu'il y a bien un an et demi d'attente.
6: Blandine confirme, en ce moment, elle ne chôme pas.
8: Oui, c'est la très haute saison, donc on a toutes les livraisons pour le mois de juin, juillet, août, des fois même un peu septembre. Et puis c'est aussi la période où j'ai les futurs mariés de 2027 qui arrivent, donc à peu près un an à l'avance, elles viennent commencer à essayer leur robe de mariée pour voir ce qui existe.
6: Des candidats au mariage plus âgés, plus installés dans la vie et qui du coup n'hésitent pas à mettre le prix pour le jour J.
8: Alors nous, à la boutique, les robes de mariée en sur-mesure, on va être entre 2000 et 3500 euros, à peu près.
6: Et à 26 ans, Blandine se verrait bien un jour prendre le rôle de la cliente.
8: Je l'espère, en plus je sais déjà ma robe, elle est déjà à la boutique, donc je la connais déjà. Voilà, moi je tanne mon chéri pour qu'on puisse un jour se marier, mais bon, pour le moment, c'est juste dans les tuyaux.
5: Moins de mariages, mais ça reste des événements importants pour les mariés, évidemment, et pour nos communes. C'est même un plaisir pour certains maires, maîtres de cérémonie, en tout cas pour l'invité d'Ici Bourgogne ce matin, Patrick Morelier, interview en podcast sur ici.fr et votre application ici.fr.
4: À Franxau, tout à l'est de la Côte d'Or, le maire n'est plus le maire et les habitants vont devoir revoter pour les municipales.
5: Le scrutin du 15 mars est annulé. Décision hier du tribunal administratif de Dijon, saisi par le candidat perdant, l'ancien maire Camille Simard. Les juges parlent d'une manœuvre déloyale de la part du maire élu, Pascal Chenier. Un tract au contenu dénigrant, diffusé à quelques heures seulement de la fin de la campagne électorale. De nouvelles élections devront donc être convoquées d'ici 3 mois. Et d'ici là, la préfecture pourrait prendre le relais pour gérer les affaires courantes de la commune. C'est devenu une habitude. Le ministre saône-et-loirien de l'Industrie, Sébastien Martin, est en Saône-et-Loire à l'approche du week-end. L'ancien président du Grand Chalon vient visiter aujourd'hui l'usine Nexans d'Autun, spécialiste des câbles électriques. L'hélicoptère de la gendarmerie de Côte d'Or et des équipes cynophiles mobilisées hier entre Savigny-les-Beaunes et Bouillon. On est à l'ouest de la côte viticole. Plusieurs heures d'opération pour retrouver un jeune homme de 19 ans en fuite après une violente dispute avec sa mère. Tout est bien qui finit bien. Il a été retrouvé sain et sauf en gare de Corgoloin, la gendarmerie qui célèbre aujourd'hui les 10 ans de son école installée sur l'ancienne base aérienne 102 à Longwy. Elle forme 1250 élèves par an. Journée portes ouvertes pour l'occasion à suivre demain entre 10h et 17h.
4: Du sapin de Noël en entrée, en plat et en dessert hier au salon Sapin Expo de Saulieu.
5: Et à toutes les sauces en plus, du miel de sapin, de la bière de sapin, sans oublier bien sûr les sapins eux-mêmes, ceux que l'on retrouve l'hiver venu dans nos salons. Il faut savoir qu'un sapin de Noël sur 5 vendu en France est un sapin du Morvan. Encore un chiffre peut-être Yannick, 5 millions, c'est le nombre de sapins de Noël vendus chaque année dans le pays.
4: Le festival de rap Golden Coast version 3, lancé sous les meilleurs auspices hier au Consortium à Dijon.
5: Soirée avec les partenaires publics, les partenaires privés pour lancer le compte à rebours de l'événement. Ce sera dans 2 mois et demi, dernier week-end d'août, toujours à la Combe à la Serpent. 3 jours de festival, des dizaines de concerts, des grands noms de la scène hip-hop qui répondent à nouveau présents. Damso, Niska, Aya Nakamura pour les plus jeunes comme vous, Yannick, Laura Luciano, DC's ou encore Sniper pour la génération au-dessus, la mienne. La génération dorée, tiens, on en parle de la la JDA Basket, les moins de 18 ans reçus en grande pompe en mairie de Dijon hier soir pour fêter leur double titre cette saison, champion de France Espoir et vainqueur de la Coupe de France Espoir.
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5: Peut-être que l'année prochaine, il y aura Joule pour vous faire plaisir, mais pas encore.
4: Je l'espère, je croise les doigts, Arnaud, qui est Joule.
5: Allez, la météo pour aujourd'hui, c'est du beau et du presque chaud.
4: Oui, du beau et du presque chaud. Ce matin, en revanche, il y a encore des nuages sur le nord de la Côte d'Or, du soleil au sud. Dans l'après-midi, le soleil sera bel et bien présent sur l'ensemble du département avec des températures maximales 24 degrés à Dijon, 25 à Beaune, 21 à Saulieu, 22 à Montigny-sur-Aube et Châtillon-sur-Seine, 23 degrés à Montbard et 24 degrés à Chalon-sur-Saône.
5: À 9h, on regarde ce qui se passe sur les routes. Ça va un petit peu mieux. Peut-être que ça coince encore par endroits.
4: Ça va mieux que tout au long de cette matinée. En revanche, il y a encore des ralentissements à Dijon, au centre ville, sur l'avenue Victor Hugo, sur le boulevard Carnot. Ça va mieux sur la rocade entre la Toison d'Or et Saint-Apollinaire. Si toutefois vous rencontrez la moindre difficulté sur la route, accident ou incident, eh bien vous nous appelez dès maintenant 03 80 42 15 15.
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4: Il est 9h06, vous écoutez ici Bourgogne. Allez, on va faire un petit saut au paradis avec Michel Polnareff. C'est sorti en 1972, issu de son album Polnareff Révolution.

0: je suis sûr que vous avez chanté le refrain de cette magnifique chanson « On ira tous au paradis ». Vous écoutez Ici Bourgogne, c'était Michel Polnareff à 9h11.
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0: Et je suis très heureux de continuer la matinée avec vous. On est ensemble jusqu'à midi. Ce matin, on va se plonger au cœur de la création du nouveau podcast Partir, où vous retrouverez des conseils pour un week-end à Chalon-sur-Saône et vous serez dans les pas de l'inventeur de la photographie, Nicéphore Niépce. Pour en parler, bien, nous serons avec Charlotte Millet dans quelques secondes. 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Nos conseils pour un week-end à Chalon-sur-Saône, c'est le nom du nouvel épisode du podcast Partir. Pour en parler, eh bien, nous sommes avec Charlotte Millet. Bonjour Charlotte.
2: Bonjour Yannick, bonjour à tous.
0: Quel plaisir de vous avoir en tant qu'invité. D'habitude, ouais, c'est vous qui animez. Ça fait bizarre. Charlotte, première question. Pourquoi avoir choisi cette ville de Chalon-sur-Saône pour ce podcast ?
2: Bah parce que je pense que c'est une ville dont on parle peu finalement dans l'univers de la Bourgogne. En Bourgogne, on a la viticulture, on a Dijon, la capitale des Grands-Ducs, on a le Châtillonnais, tout ça. Et je trouve que la ville de Chalon, elle n'est pas assez mise en avant pour son patrimoine, pour ses richesses, pour les petites balades qu'on peut y faire. Et ça me tenait vraiment à cœur d'aller en Saône-et-Loire pour ce podcast Partir, parce que l'année dernière, c'est Clément Lebas qui avait fait ce podcast. Il avait pris le sujet autour de la viticulture et de Beaune, et Beaune, on en parle tout le temps, alors que Chalon, bah voilà, c'était le moment, et ça me tenait à cœur d'en parler, de mettre cette ville en avant.
0: Et vous l'avez bien mise en lumière, cette ville de Chalon-sur-Saône. Vous êtes centré sur l'invention de la photographie avec Nicéphore Niépce, c'était votre coup de cœur. Était-il évident de centrer l'épisode sur ce sujet ?
2: Oui, je pense, parce que c'est vraiment la particularité de cette ville de Chalon, c'est ce personnage qui a vraiment existé, qui a inventé quand même une invention qui a révolutionné notre vie encore aujourd'hui. Enfin, on a tous dans notre poche un smartphone ou un petit appareil photo depuis des dizaines d'années. On ne fonctionne que sur l'image aujourd'hui. Donc, c'est grâce à lui qu'on est rentré, qu'on a commencé à rentrer dans le 21e siècle. Et le comble, c'est qu'il est peu connu, ce monsieur. C'est qu'il a inventé le procédé, ce qui a donné après derrière la clé à Daguerre de pouvoir travailler sur d'autres éléments chimiques pour fixer l'image sur un support. Mais c'est lui, c'est vraiment Nicéphore qui a bossé sur le truc au départ. Et donc, eh ben voilà, comme ça on met en avant.
0: Si on
2: aussi,
0: en est là aujourd'hui, c'est grâce à lui, parce que même encore ce matin, moi j'ai pris des photos aussi avec mon téléphone. Eh ben voilà, on en prend vraiment tous les jours.
2: Et c'est un bourguignon, il faut le dire.
0: Voilà. Et on en est fier, voilà, surtout.
2: Exactement.
0: Le podcast dure une quinzaine de minutes, ouais. Il y a des différentes thématiques qui sont explorées. Comment avez-vous trouvé le bon équilibre entre tourisme, patrimoine et récit historique?
2: Mais ça, c'est un cahier des charges, parce que c'est réfléchi très bien. Parce que avec Ici Bourgogne, on a la chance de faire partie d'un réseau de radio local. Et grâce à un service national qui est spécialisé dans le podcast, qui fait partie de la maison Radio France, c'est eux en fait qui définissent le cahier des charges, qui nous disent bon là, moi j'ai travaillé avec une équipe de production, Camille et Capucine, qui travaillent donc à Radio France, et c'est elles en fait qui vont mesurer le taux de entre le tourisme, le patrimoine, la gourmandise, etc. Et qui savent, voilà, comme qui ont la recette, voilà, idéale, de tels ingrédients, tels ingrédients, tels ingrédients, et celles qui dosent en fait.
0: Voilà. Et en tout cas, ça fait un bon plat au final.
2: Ah ben j'espère.
0: Vous étiez combien de personnes en tout à travailler sur ce projet?
2: Ah bah on a été Dorian qui a fait la prise de son. Ça c'est pour le côté Radio France avec Camille, Capucine, Fanny, moi-même. Et après à côté, ben il y a toutes les personnes que j'ai contactées, avec qui j'ai été en communication pendant presque un an. L'association des amis du musée avec Gilbert, on a eu l'office de tourisme avec Jérôme, on a eu le musée lui-même. Oh, c'est une bonne dizaine de personnes quand même. Hein.
0: Ça fait un bon paquet pour présenter ce podcast Partir, donc consacré à la ville de Chalon-sur-Saône. On peut le retrouver un peu sur toutes les plateformes, oui, de streaming, dont l'application Radio France.
2: Et voilà. C'est dit.
0: Vous restez avec nous, Charlotte Millet, tout au long de cette heure. On va découvrir tous les secrets qui se cachent derrière la création de ce podcast Partir. Mais tout de suite, à 9h16, eh bien, place à la nouveauté musicale sur votre radio. Ici Bourgogne, avec le dernier titre de Charlotte Cardin. Il s'intitule « The Way We Touch ».

0: The Way We Touch, le dernier titre de Charlotte Cardin à l'écoute d'Ici Bourgogne.
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0: Et ce matin dans Bienvenue chez vous, on s'intéresse au podcast Dans les pas de l'inventeur de la photographie. Nos conseils pour un week-end à Chalon-sur-Saône. On est toujours avec Charlotte Millet. Alors Charlotte, pour la réalisation de ce podcast, quelles ont été vos principales sources d'informations?
3: Eh bien justement, l'association déjà des amis du musée qui fait un travail formidable depuis 40 ans, je crois. Avec Gilbert qui était un professeur de photographie qui fait partie d'un club de photo et qui a su répondre à mes questions sur l'identité, l'histoire du musée. On a aussi beaucoup discuté avec les médiateurs du musée qui sont des professionnels vraiment du tourisme et de l'histoire aussi de ce musée. Et puis l'office de tourisme de la ville de Chalon qui a mis en place différents parcours dans la ville. Alors on en évoque un seul dans le podcast, mais il y a vraiment plein de choses à faire. Et c'est vraiment le fait d'avoir toutes ces personnes avec qui j'ai pu discuter. On a visité le musée plusieurs fois, on a visité la ville de Chalon plusieurs fois.
0: Vous avez fait du repérage quand même avant.
3: Ah oui, bien sûr. Ah oui, et aussi pour découvrir ce formidable fondant au chocolat qui était.
0: Mais justement, alors on va en parler tout à l'heure de ce fondant.
3: Très bon.
0: De ce fondant au chocolat. Alors, en parlant de.
3: On fait des bons métiers, quand même, des bons métiers. Voilà.
0: Oui, on en profite
3: on
0: souvent.
3: Très dur.
0: En parlant de photographie, justement, vous étiez donc au musée de Nicéphore Niépce. Qu'avez-vous découvert sur ce personnage que vous ignorez totalement avant?
3: Qui fabriquait lui-même ses propres appareils photo, ses boîtes en bois. C'est lui qui les montait dans le grenier de sa maison à Saint-Loup de Varennes, qui est pas très très loin de Chalon-sur-Saône, parce qu'il est né à Chalon, mais il faisait partie d'une famille bourgeoise en fait. Voilà, Nicéphore, il avait de la chance d'avoir pas mal de propriétés. Il était assez riche et donc il avait cette maison à Saint-Loup de Varennes. C'était un inventeur en fait. Hein. Il a inventé aussi le moteur à propulsion. Donc ça, vous allez le découvrir tout à l'heure à partir de 10h avec Stéphane Conchon qui a visité la maison dans laquelle il faisait toutes ses inventions. Et oui, le fait qu'il touche à tout cet homme, ça c'est vraiment incroyable. Et que la première photo aussi de l'histoire, il a fallu presque 8 heures pour figer cette image. Ça c'est quand même quelque chose de fou, quoi.
0: Alors que maintenant, il faut même pas un centième de seconde.
3: Ah ben c'est ça, c'est incroyable, c'est incroyable.
0: Qu'est-ce qui vous a marqué en premier quand vous rentrez dans ce musée de Nicéphore Niépce?
3: Ben c'est cette grosse boîte noire là au milieu, cette caméra obscura géante pour vraiment comprendre le principe d'inversion de l'image. Enfin bon, c'est hyper compliqué à expliquer comme ça. Mais si vous y allez, vous pouvez vous mettre vraiment à la place de l'objectif dans l'appareil photo. Et c'est comme ça qu'on comprend comment fonctionne un appareil photo. Enfin, en tout cas, au départ. Alors maintenant, c'est hyper numérique, technologique, tout ce que vous voulez. Donc c'est beaucoup plus simple, c'est beaucoup plus rapide. Mais à l'époque, c'était quand même un truc de dingue de se dire, tiens, je vais prendre une boîte, je vais inverser le machin à l'intérieur, et puis ça va faire une image. Puis après, je vais prendre un bout de métal, je vais mettre un truc chimique dessus et on va fixer l'image. Enfin, c'est quand même fou.
0: C'est vrai qu'il faut y penser.
3: Ah ben voilà, quand même, il faut avoir l'idée.
0: Faut avoir l'idée. Charlotte, on va écouter un extrait de ce podcast et on découvre une autre invention qui vient de Chalon-sur-Saône.
4: Une première photo s'impose. Je vous conseille de vous positionner entre la rue Saint-Vincent et la rue des Cochons de Lait. Sur votre gauche, la brasserie Majorelle. Dans l'objectif, la cathédrale et la place Saint-Vincent. C'est vraiment la carte postale de la ville de Chalon. Tiens, d'ailleurs, la carte postale a été inventée en Bourgogne. Dans les années 50, Jean Combier a créé son affaire de carte postalier spécialisée dans les vues aériennes.
0: Et voilà, on en apprend encore.
3: Oui, et aujourd'hui, quand vous allez dans les brocantes, les vides-greniers, et que vous voyez Combier sur une vieille carte postale,

0: surtout récupérer là, c'est des objets de collection maintenant formidables.
1: Ne surtout pas la jeter.
0: Non, ne surtout pas la jeter parce que c'est vraiment des petits trésors qui ont été fabriqués chez nous. Alors après, il y avait les versions en noir et blanc, il y avait les versions couleur. Dans le musée, il y a une salle consacrée aussi à cette histoire sur les cartes postales. Et pour la prise de son, là, c'est rigolo parce qu'on entend vraiment la petite roulette des appareils photo jetables. Il y a aussi une explication, une histoire autour de la marque Kodak. Qui a inventé l'appareil qu'on peut utiliser, que tout le monde peut utiliser pour monsieur et madame tout le monde, en fait. Parce qu'avant, c'était vraiment fastidieux.
1: C'était que sophistiqué. Des
0: voilà,
1: il fallait
0: compliqué.
1: Être spécialiste.
0: Et pour le grand public, c'est vraiment la marque Kodak qui a inventé cet appareil photo.
1: Vous restez avec nous, Charlotte Mignon. On va continuer de parler du podcast Partir, consacré à la ville de Chalon-sur-Saône. On sera également avec le maire de Chalon, monsieur Gilles Plâtré.
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1: Il est 9h26, vous écoutez ici Bourgogne ce matin, bienvenue chez vous, pose ses valises à Chalon-sur-Saône. Tiens, eh bien c'est l'occasion d'écouter notre chouchou chalonnais, Florent Pagny, avec Si tu veux m'essayer.

0: si tu veux m'essayer, Florent Pagny sur votre radio de proximité en Côte d'Or et en Saône-et-Loire, ici Bourgogne.
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0: Dans les pas de l'inventeur de la photographie, nos conseils pour un week-end à Chalon-sur-Saône. C'est le nom du nouvel épisode du podcast Partir. On est toujours avec Charlotte Millet. Alors Charlotte, oui. Aujourd'hui, on parle de la ville de Chalon-sur-Saône. Alors évidemment, qui de mieux que Monsieur le maire Gilles Platé pour parler de la ville de Chalon.
3: Forcément.
0: Bonjour Monsieur le maire.
4: Bonjour. Bonjour à vous.
0: Merci d'être avec nous, Monsieur Platré. Alors, Monsieur le maire, dans ce nouvel épisode du podcast Partir, on parle des endroits historiques de la ville de Chalon, notamment le musée Nicéphore Niépce. Comment arrivez-vous au sein de la ville de Chalon à garder ce côté historique?
4: Je pense que la ville elle-même est très marquée par son histoire, et une histoire qui est très ancienne, puisque les premières traces datent de l'Antiquité, et on les voit encore d'ailleurs dans certains morceaux de l'enceinte gallo-romaine qui sont toujours visibles aux spectateurs. Et puis c'est vrai, vous l'avez rappelé, on a une partie de l'histoire plus contemporaine qui a donné naissance à des choses assez extraordinaires, puisque l'invention de la photographie, dont nous allons célébrer le bicentenaire cette année et l'année prochaine, est celle qui, à partir de Chalon, avec cette géniale intuition de Nicéphore Niépce, a changé radicalement la face des choses. Elle nous a sans doute fait basculer dans une nouvelle civilisation, celle de l'image. Et tout ça a commencé ici, entre Chalon et Saint-Loup-de-Varennes, à quelques kilomètres au sud. Niépce est né à Chalon, le musée porte son nom, et on a la chance extraordinaire que les premiers instruments photographiques de Niépce aient été conservés, ce qui nous permet de les présenter. Et puis le musée lui-même fait la part des choses sur toute l'évolution de la photographie, de la technique, et fait aussi une grande, grande place aux photographes contemporains qui sont exposés régulièrement. Donc oui, c'est une chance fabuleuse, c'est à la fois le résultat de l'histoire, mais aussi le legs de l'histoire, parce que si on n'avait pas tous ces instruments photographiques, sans doute le musée aurait-il moins de saveur.
3: Oui, c'est un musée qui est tout le temps en mouvement, en fait. Il nous présente effectivement l'histoire de cette photo. On avance avec, comme vous l'avez dit, Gilles, tout ce qui fait office d'appareillage. On va même sur la Lune à un moment donné dans une des salles de musée. Enfin, c'est quand même incroyable. Et il y a toutes ces archives aussi qui sont invisibles pour le visiteur. Mais c'était un travail de dingue pour le musée.
4: En fait,
3: quoi.
4: Si vous voulez, le musée a une cinquantaine d'années derrière lui maintenant, et il se trouve que par le travail qu'il a déployé, il a réussi à marcher, et il continuera à marcher sur deux pieds, c'est-à-dire la partie patrimoniale, et c'est assez émouvant de voir par exemple le premier boîtier qui est en bois au sens littéral du terme. Le boîtier est en bois, le premier boîtier de Niépce, et les premiers essais photographiques de Niépce. Rendez-vous compte tout de même que ceci était... C'était déroulé il y a 200 ans, c'est-à-dire qu'il y a 200 ans, Niépce comprend comment, par la chimie, il va arriver à fixer l'image sur une plaque d'étain, et la photographie naît à ce moment-là. Et donc nous conservons tout cela, et à côté de ça, bien sûr, avec le temps, dans les décennies, le musée a acheté énormément d'archives photographiques, il a une banque de données de plusieurs millions d'images. Et notre joie aujourd'hui, c'est que par les contacts réguliers qu'il a et la confiance qu'il a inspiré à beaucoup de créateurs contemporains, de photographes contemporains, eh bien, il est aujourd'hui à même de recevoir beaucoup de donations. Donc on a aujourd'hui véritablement une banque de données de l'histoire photographique mondiale à Chalon, au cœur de la Bourgogne, et ça va continuer parce qu'on aura de grands, grands moments au moment de ces expositions du bicentenaire de la photo. Et puis, juste après, voyez-vous, ça je vous en fais l'annonce parce que ça n'est pas encore dit officiellement, à partir de l'automne de l'année prochaine, donc on sortira des célébrations du bicentenaire, on va accueillir au musée Niépce une magnifique exposition sur les photographes de guerre. Donc les grands sportifs qui sont allés sur tout. Et ça va être absolument fabuleux, avec un colloque. Enfin, voilà. Donc on fait vivre toujours. La photo est essentiellement vivante. Hein. C'est un art très vivant qui se renouvelle sans cesse. Et le musée est l'écrin de ces évolutions-là.
3: Et donc, d'ailleurs, il faudrait peut-être pousser un peu les murs du musée, monsieur le maire.
4: Ah, on y réfléchit. Bien sûr, on y réfléchit.
3: Voilà, il mériterait. Alors, c'est très beau, hein, cet ancien relais de poste, etc. Mais franchement, il faudrait un lieu encore plus grandiose. C'est formidable.
4: Ouais, mais on est bien d'accord. Je suis entièrement d'accord avec vous. C'est pour ça que depuis quelques années, on réfléchit maintenant avec l'État à un déménagement du musée Niépce. Et que, en fait, on voudrait ne pas lui faire beaucoup de distance, on voudrait juste lui faire traverser la rivière, puisque de l'autre côté, sur sur l'île Saint-Laurent, l'ancien hôpital qui est devenu propriété de la ville de Châlons pourrait servir d'écrin au nouveau musée de la photographie, vu qu'on est en train de travailler.
3: Mais c'est pas officiel encore. Vous travaillez dessus, c'est pas encore officiel.
4: Oui, parce que c'est un gros projet. Ah, oui. Imaginez bien que récupérer des bâtiments anciens pour y installer un musée, c'est forcément des enjeux, notamment financiers, très importants, et puis des enjeux aussi culturels et muséographiques qui sont en discussion avec l'État. Mais en tout cas, on travaille sur ce projet-là et ça permettrait de créer autour de la photographie un musée qui attire encore davantage dans une ville au demeurant, et ça c'est la joie, on a annoncé la saison touristique il y a quelques jours cette semaine et on en a fait le constat, une ville qui est en train véritablement de décoller sur le plan touristique avec un nombre de visiteurs croissant chaque année, donc ça pourrait être un point d'attractivité encore plus fort, donc voilà, c'est un beau projet pour l'avenir.
0: Et ben justement, on va en parler de l'attractivité touristique, monsieur le maire, dans quelques instants. Vous restez avec nous, c'est bon, Charlotte, le message est passé, on réfléchit évidemment à avoir un nouveau musée pour Nicéphore-Niès. Vous restez avec nous, monsieur le maire Gilles Platré, mais tout de suite, je vais vous donner quelques idées de sortie.
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0: Allez, on est parti pour une séance de cinéma au cinéma Cap-Vert de Quetigny. Vous pouvez encore regarder le film, aller voir le film réalisé par Antonin Baudry. Il s'intitule La bataille de Gaulle.
5: Le gouvernement français vous a déchu de votre nationalité. Et la cour martiale vous a condamné à mort.
6: Autre chose ?
7: Partout, des réseaux sont en train de se former. Ils ont la rage au cœur. Ils veulent se battre.
8: La France n'a pas capitulé.
9: Vous n'êtes pas la France !
10: Nous sommes la France.
11: Vous ?
10: Nous.
0: En juin 1940, la France signe l'armistice, mais un homme refuse de céder. C'est alors qu'un général inconnu rêve de liberté pour son pays. Sans armée, sans appui, sans espoir, il tente un ultime pari. À travers ce film, vous revivez un moment d'histoire où l'on revoit les résistants de l'ombre. 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
0: Il est 9h37, vous écoutez ici Bourgogne, les idées noires, et c'est signé Bernard Lavillier.

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0: Idée noire, Bernard Lavillier à l'écoute d'Ici Bourgogne. Il est 9h40.
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0: Et ce matin dans Bienvenue chez vous, on continue de parler de ce nouvel épisode du podcast Partir dans les pas de l'inventeur de la photographie, nos conseils pour un week-end à Chalon-sur-Saône. On est toujours avec Charlotte Millet et monsieur le maire de Chalon, Gilles Plâtré. Alors monsieur le maire, l'été arrive à grands pas et les touristes viennent en masse chaque année en Bourgogne de plus en plus. Alors qu'est-ce que vous nous conseillez comme activité à faire à Chalon pour cette saison estivale ?
3: Bah écoutez, d'abord, on peut profiter de la ville. Je pense que c'est toujours intéressant de se promener sur une ville qui est traversée par une rivière, parce qu'il y a une chaleur, il y a une lumière aussi, hein, avec le reflet de l'eau. Et comme les quais ont été totalement rénovés pour la promenade, beaucoup en profitent. Donc c'est déjà peut-être comme ça qu'il faut aborder la ville. On a le droit aussi de faire un petit crochet par la cathédrale, parce que vous savez sans doute qu'on l'a complètement restaurée et qu'on a eu la chance extraordinaire de retrouver sous les couches de poussière de plusieurs siècles, les couleurs du Moyen-Âge. Donc on a une cathédrale absolument magnifiée par la couleur qu'on a restaurée et qui date de cette époque-là. Donc c'est quand même une découverte extraordinaire. Et puis surtout, on essaye de développer une politique d'événementiel tout au long de l'été pour qu'il n'y ait pratiquement pas un seul jour tout au long des mois de juin jusqu'à septembre qui ne soit occupé par une animation. Donc on va avoir la joie de pouvoir lancer très rapidement à partir de la deuxième quinzaine de juin, les guinguettes. Donc on va profiter des bords de l'eau sur Port-Villiers notamment, là où les marches descendent jusqu'à la Saône, pour proposer plein de concerts. Ça va se développer dans toute la ville. On n'est jamais très loin de l'eau, parfois on est au jardin géobotanique. Donc on a une saison musicale qui continue. On a également des concerts qui se tiennent au cloître, des concerts qui se tiennent dans les cafés, avec la saison de Garçon la Note. Donc il y a de la musique partout, de la visite partout. Et en fait, il n'y a pas une seule journée où on ne puisse s'occuper à Chalon. Donc c'est vraiment quelque chose. Puis alors on a des temps forts, vous le savez bien. Chalon, c'est la ville du festival Chalon dans la rue, des arts de la rue qui vont prendre possession de la ville dans la deuxième quinzaine de juillet. Et puis cette année, on a quand même une chance extraordinaire. Chalon accueille le Tour de France.
0: Donc ça, c'est un bel événement.
3: Ah ouais, ça va être un événement magnifique. Donc le 16 juillet dans l'après-midi, le Tour qui va partir de Nevers va arriver à Chalon et ça va forcément être un rendez-vous populaire incroyable comme on a eu la faveur de le vivre en 2019. Donc voilà, c'est un été qui est assez chargé et en fait on peut arriver à Chalon à n'importe quel moment. On a non seulement le plaisir de la visite, mais on a également tout ce qui peut créer, j'allais dire, un peu de sel dans une journée, notamment dans une soirée, lorsqu'on peut en profiter.
4: Voilà, pour les gens qui sont de la région, prendre le TER pour aller jusqu'à Chalon, c'est très simple après de se déplacer dans la ville, c'est vraiment agréable. Donc voilà, je vous conseille aussi.
3: La gare, elle est collée au centre-ville, donc en quelques minutes, vous êtes dans le centre et vous êtes dans le centre patrimonial. Donc on a moyen de visiter, de passer une journée très très agréable sur les bords de la Saône.
0: Et aussi, on pourra avoir des petits plaisirs quand on va venir à Chalon et écouter ce que Charlotte Millet a fait dans ce podcast, comme petit plaisir.
2: Rue Saint-Vincent se trouve le salon de thé qui s'appelle Le Bon Moment. Ici, on sert des infusions de toutes sortes, mais je vous conseille surtout le gâteau au chocolat. Ce cœur fondant, presque coulant, encore chaud, c'est un vrai régal.
0: Eh oui, un vrai régal, bon petit goûter.
4: Oui, c'est ça, et en plus ils font des boissons vraiment super chouettes dans ce petit salon de thé là, qui est fréquenté par beaucoup de Chalonnais. C'est ça qui est vraiment sympa dans ce lieu, c'est que ça fait très très vieille France, la décoration et l'ambiance. C'est vraiment abordable au niveau des prix, c'est fait maison, l'équipe est super chouette, c'est joli, et vous pouvez y croiser des Chalonnais qui, voilà, moi j'aime à dire quand je vais visiter des villes que je découvre comme ça des petites adresses sympas. Si c'est fréquenté par les gens du coin, c'est que ça vaut le coup.
0: Voilà. C'est que ça vaut le coup. On vous fait confiance, voilà. Charlotte, c'est vous la spécialiste. Merci beaucoup monsieur le maire Gilles Plâtré avec nous.
4: Merci monsieur le maire.
0: Et de nous avoir parlé des événements.
3: À bientôt à Chalon.
4: Ah bah oui.
0: À très bientôt. Merci. Alors Charlotte, vous restez avec nous. On a encore quelques questions à vous poser concernant la création de ce nouvel épisode de ce podcast Partir.
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0: Simon sur votre radio, ici Bourgogne.
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0: Dans les pas de l'inventeur de la photographie, nos conseils pour un week-end à Chalon-sur-Saône, le nom du nouvel épisode du podcast Partir. On est toujours avec Charlotte Millet. Alors Charlotte, quel est votre meilleur souvenir de ce reportage?
2: Franchement, c'était, je pense, le repérage, la journée de repérage qu'on avait fait avec Dorian. Donc, on a débarqué comme ça un peu au musée à l'improviste. On avait appelé deux jours avant. C'est Emmanuel qui nous a accueillis sur place. Et elle nous a fait une première visite hyper complète de tout le musée, c'était vraiment passionnant. J'ai appris plein de choses. On n'a pas pu tout mettre dans le podcast parce qu'il faut malheureusement faire un choix, mais ça prouve que ce musée est riche et qu'il faut aller le visiter. Et surtout, préférez si vous le pouvez la visite guidée. C'est vraiment vraiment super.
0: L'équipe est chouette. Il y a une visite guidée dans le
2: musée. Oui. Vous pouvez réserver une visite guidée. Allez-y, les yeux fermés ou pas. Enfin, justement.
0: voilà. Quelle est l'anecdote la plus insolite vécue pendant la réalisation de cet épisode?
2: Eh bien, que j'ai pu me procurer un appareil photo jetable et que j'ai fait un album photo du tournage, du montage, du mixage de ce podcast et qui va être évidemment réservé à l'équipe. Mais voilà, c'était le petit côté un peu rigolo, c'est la photo dans la photo, quoi.
0: La photo dans la photo. Quel message aimeriez-vous transmettre aux auditeurs qui écouteront cet épisode?
2: Qu'il n'y a pas tout qui est dit à l'intérieur, qu'il faut pousser la porte de cette ville de Chalon, qu'il faut pas hésiter à aller visiter à côté de chez vous. Voilà, il y a des trésors sur tout le territoire français, surtout en Bourgogne, n'est-ce pas? mais on n'a pas besoin de partir très loin pour redécouvrir le patrimoine autour de chez nous. Il y a des histoires formidables, il y a des personnages historiques formidables ici dans notre région. Donc allez visiter à côté de chez vous, les amis, la Bourgogne est chouette et surtout Chalon-sur-Saône.
0: Voilà. Alors là, ce podcast Partir, donc, qui s'intitule Dans les pas de l'inventeur de la photographie, nos conseils pour un week-end à Chalon-sur-Saône. Et prochainement, on va avoir un nouvel épisode.
2: Voilà, qui est en cours d'écriture. On a fait Beaune, on a fait Chalon-sur-Saône. Et ben, forcément, en Bourgogne, il manque Dijon. Voilà, on voulait faire quand même un épisode sur Dijon. Et on va visiter la ville de Dijon via ses animaux. Voilà, je vous en dis pas plus. Mais il y aura le bestiaire de la ville de Dijon. je pense que si vous connaissez un petit peu cette ville, il y a déjà des petits détails qui vous viennent à l'esprit. Il y a la Chouette, il y a l'Ours, il y a l'île des oiseaux près du port du canal. Donc voilà, on va se cibler sur les animaux et c'est les animaux qui vont nous faire visiter et parcourir cette ville de Dijon.
0: On vous laisse l'écrire tranquillement, voilà. Mais on a hâte déjà d'écouter le rendu
2: voilà,
0: final.
2: Voilà, ça sortira d'ici la fin de l'été.
0: Eh ben, on a hâte. Charlotte Millet, merci beaucoup d'avoir été avec nous et de nous avoir présenté, de nous avoir aussi donné tous les petits secrets derrière la production de ce podcast Partir. Merci beaucoup, Charlotte.
2: Merci, je vous dis à tout à l'heure, 17h-19h, avec Ici Bourgogne.
0: À tout à l'heure, Charlotte Millet. Allez, tout de suite, on joue ensemble.
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0: Allez, il est l'heure de prendre votre téléphone parce qu'on joue ensemble depuis chez vous avec Ici Bourgogne. 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Le temps que vous nous appelez, eh bien on va écouter Lewis Capaldi avec Wish You The Best.

0: La magnifique voix de Lewis Capaldi avec son titre Wish You The Best. Et tout de suite, eh bien, on accueille Christine de Liernais. Bonjour Christine.
1: Oui, bonjour.
0: Eh bien Christine, ce matin vous avez été très rapide. Oui, vous nous avez appelé et vous repartez avec votre passe-famille, soit 4 entrées, 2 adultes plus 2 enfants pour vous rendre à l'Acrobranche, l'écodrome situé au parc de la Colombière de Dijon, Christine.
1: Super gentil, on va pouvoir en profiter.
0: Eh ben vous allez pouvoir en profiter en famille. Merci de nous avoir appelé, Christine.
1: Eh ben de rien. Eh ben écoutez, passez une bonne journée.
0: Merci, passez une bonne journée également.
1: Merci.
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0: Il est 9h57, juste après les infos de 10h. Eh bien, on va continuer à parler de la ville de Chalon-sur-Saône. On sera au cœur de la maison de Nicéphore-Niepce. Voilà, bienvenue chez vous. Ça continue, mais tout de suite, eh bien, c'est trois cafés gourmands avec à nos souvenirs. Comment

0: Ah, très festif comme musique. À nos souvenirs, trois cafés gourmands.
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0: Vous avez choisi Ici Bourgogne et vous avez bien raison. Il est 10h. Tout de suite, les infos, c'est avec Arnaud Racapé. À la une ce matin, la colère des organisateurs de la Pride à Dijon.
2: La marche des fiertés, ce défilé festif programmé demain en centre-ville, partira finalement de la place de la République à 14h. La ville et la préfecture ayant refusé un départ place d'Arcy, pas de passage non plus en centre-ville. C'est la troisième année consécutive que le trajet est déplacé pour des prétextes tous plus bancals les uns que les autres. Commente le collectif. Face à la grogne contre son projet éolien à Anteuil dans la vallée de l'Ouche, la société Q Énergie organise aujourd'hui une réunion réservée uniquement aux membres du conseil municipal. Le week-end dernier, une centaine de personnes ont manifesté contre ce projet qui prévoit l'implantation de 13 mâts d'éoliennes de plus de 180 mètres de haut. L'appel à la dignité, à la mesure et au respect avant les obsèques de la jeune Liana à Fleurance dans le Gers cet après-midi. Grosse affluence attendue à la mesure de l'émotion suscitée par la mort de l'adolescente. Ses parents s'exprimeront à nouveau pendant la cérémonie laïque, avant l'inhumation, dans l'intimité, très loin des micros et des caméras.
0: La troisième édition du festival de rap Golden Coast entre ambition et continuité.
2: L'ambition affichée hier au consortium à Dijon lors de la soirée de lancement de l'événement de s'imposer un peu plus comme le rendez-vous hip-hop le plus important en France et en Europe. La continuité aussi par rapport à 2025 avec une programmation toujours aussi éclectique et de très grosses têtes d'affiche déjà connues depuis mars dernier. Aya Nakamura, D6, Damso ou encore l'américain Macklemore. A noter l'annulation de la tournée du rappeur Kerry James, seul petit caillou dans la chaussures de l'organisation qui lui cherche un remplaçant au plus vite. La solidarité fait parfois des miracles. À Saint-Rémy, près de Montbard, le feu de la Saint-Jean est sauvé après l'incendie de la première structure en bois en début de semaine. Une autre structure a été érigée en quelques jours de plus de 6 mètres de haut. Celle-ci attendra, on l'espère, demain pour s'enflammer lors de la fête du village.
0: Les haies d'honneur se succèdent à la mairie de Dijon en cette fin de saison sportive.
2: Après le DFCO promu en Ligue 2, les handballeurs de la JDA championne d'Europe, place aux jeunes espoirs de la JDA basket reçus et félicités hier soir pour leur victoire en Coupe de France et en championnat, saison parfaite, à l'image de leur arrière, Tom Audry, 18 ans, élu dans l'équipe type de l'année et vient de signer son tout premier contrat pro pour les trois prochaines saisons en élite à la JDA.
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2: La météo pour aujourd'hui, on l'attend, le soleil arrive, hein, il va même chauffer un tout petit peu plus.
0: Oui, il arrive progressivement. Si vous êtes sur le nord de la Côte d'Or, vous avez encore des nuages ce matin, mais cet après-midi, sur l'ensemble du département, le soleil sera bel et bien présent avec des températures maximales de 24 degrés à Dijon, 25 à Beaune, 21 à Saulieu, 22 à Montigny-sur-Aube et Châtillon-sur-Seine et 23 degrés à Montbard et 24 du côté de Chalon-sur-Saône. Je vous souhaite une
2: bonne
0: belle journée.
2: Vous pouvez me dire bonne nuit.
0: Bonne nuit. On vous retrouve très vite sur l'antenne.
2: À bientôt.
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0: 10h03 à l'écoute de votre radio de proximité en Côte d'Or et en Saône-et-Loire. Ici Bourgogne. Tout de suite, eh bien, c'est les couleurs Mentalo avec Eddie Mitchell. Allez.

0: La belle balade d'Eddie Mitchell, Couleur Mentalo, un titre qui fête ses 46 ans cette année. C'était sorti en 1980.
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0: Bienvenue chez vous, ça continue jusqu'à 11h aujourd'hui dans Bienvenue chez vous en immersion. Eh bien, on va revivre les meilleurs moments avec Stéphane Conchon au cœur de la maison de Nice et Fort Niepce du côté de Chalon-sur-Saône. Et puis, je vais vous donner des idées de sortie avec un spectacle de danse, un concert et un événement sportif qui est ouvert à tous. Mais tout de suite, place à la nouveauté musicale sur votre radio. Ici Bourgogne, voici L'île au trésor, c'est le dernier titre des Enfoirés.

0: Trésor, le dernier titre des Enfoirés, à l'écoute d'Ici Bourgogne.
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0: Allez, on fait un bond dans l'histoire à deux pas de Chalon-sur-Saône. Une maison unique nous a ouvert ses portes, là où la photographie a été inventée. Une visite exceptionnelle au cœur d'un lieu hors du temps avec vous, Stéphane Conchon.
3: En immersion dans un lieu de vie, et ce matin je vous emmène à Saint-Loup-de-Varenne, juste à côté de Chalon-sur-Saône, dans une maison qui a vu naître l'une des inventions les plus marquantes de l'humanité, puisqu'on va parler de la maison de Nicéphore Niépce, l'inventeur de la photographie. Bonjour Pierre-Yves Mahé.
4: Bonjour.
3: Et merci d'avoir les clés, merci de nous ouvrir les portes de cette maison. Alors c'est un peu dans un mouchoir de poche que ça s'est passé, parce que vous étiez dans la région pour quelques heures. Mais normalement, la maison n'est pas ouverte au public à cette période de l'année. C'est en juillet-août, hein, normalement, qu'on peut la visiter.
4: Oui, voilà. Elle n'est ouverte que deux mois par an et aux journées du patrimoine.
3: Comment se fait-il que vous ayez les clés, vous? Elle ne vous appartient pas personnellement. Hein.
4: Non, mais on a créé un musée il y a 26 ans dans cette maison, suite à avoir eu dans les mains la première photo du monde qui est aux États-Unis.
3: Ouais.
4: Et j'ai eu envie un jour de venir voir où était cette maison et j'ai eu du mal à la trouver. Et quand je l'ai trouvée, il y avait un panneau à louer. Donc j'ai sauté dessus.
3: Ok, on va prendre direct, on va louer sans aucun problème. C'était pas pour installer votre logement, hein, pas du tout. Non. C'était pour transformer le lieu en musée finalement. Hein.
4: Voilà, et puis je dirige une école photo à Paris et je m'étais dit qu'avoir une école photo et la maison dans laquelle la première photo du monde a été faite, que c'était extraordinaire. Donc je n'ai même pas hésité une demi-seconde.
3: C'était cohérent. Hein. Ouais, j'allais y venir. Vous êtes forcément dans le monde de la photographie. L'école en question, c'est l'école Speos, qui fait partie des meilleures école de photo au monde. Vous deviez d'avoir un lien avec l'inventeur de la photographie et c'est chose faite. Alors on démarre face à la maison, une grosse maison bourgeoise du 18e, 19e siècle.
4: Même 16e.
3: 16e,
4: oui.
3: Ah ouais.
4: Il y a des bases, il y a plusieurs morceaux, mais on retrouve des traces au 16e.
3: Ok. La façade, on imagine beaucoup changé depuis...
4: Pas tant que ça. Il y a juste une porte devant nous qui a été rajoutée il y a une cinquantaine d'années. Et cette fenêtre est un œil de bœuf à l'origine, mais autrement, il n'y a aucun changement. La façade est telle que Nicéphore Niépce a pu la voir.
3: Donc on imagine que Nicéphore Niépce rentrait par là. C'était sa maison d'habitation, c'est là où il...
4: Oui, il habitait en fait la moitié de l'année dans la partie de gauche, ouais. Et il faisait toutes ses recherches dans la partie de droite et dans les greniers, donc dans les deux greniers. Donc c'est cette partie des inventions qu'on occupe, nous.
3: Alors on va rentrer... On va pas tarder plus longtemps, on va laisser les petits oiseaux et la route, l'ancienne nationale 6 là, derrière nous. Quand on est à Saint-Loup-de-Varenne, voilà, on s'enfile dans cette petite rue là qui est une impasse, et on va rentrer dans la maison.
4: C'est la rue Nicéphore Niépce, hein, évidemment.
3: Oui, on pouvait pas faire autrement. Hein. Et voilà l'histoire qui résonne. Hein. On y est. On a plein de choses à raconter sur cette maison. Vous avez plein de choses à nous raconter sur les travaux de recherche que vous faites. Et puis on va aller voir la pièce. On va s'installer dans la pièce dans laquelle il a pris la première photographie au monde. On va découvrir tout ça.
0: Ça, c'est vraiment une pièce historique que va nous faire découvrir Stéphane Conchon. Vous allez aussi découvrir dans quelques instants des inventions qui sont plutôt surprenantes. 10h14, voici To France de Mike Oldfield.

0: De Nicéphore Niépce, l'homme qui a inventé la photographie.
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0: Et juste avant de se replonger au cœur de la maison de Nicéphore Niépce, l'homme qui a inventé la photographie, eh bien, vous allez écouter l'histoire d'un homme qui retourne dans sa ville natale, dans le Finistère, après des années d'absence. Voici l'autre Finistère des Innocents.

0: Les Innocents avec leur titre L'autre Finistère à l'écoute d'Ici Bourgogne.
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0: Bienvenue chez vous en immersion dans la maison de Nicéphore-Niépce aux alentours de Chalon-sur-Saône. Certaines inventions sont très surprenantes, Stéphane Conchon.
3: Dans cette maison à Saint-Loup de Varennes, juste à côté de Chalon-sur-Saône, on découvre ensemble là où vivait l'inventeur de la photographie Nicéphore-Niépce avec Pierre-Yves Mahé, fondateur de l'école Speos à Paris, qui est aujourd'hui locataire des lieux. Bon, vous n'avez pas votre chambre à l'intérieur, vous dormez pas là hein, quand vous descendez en Bourgogne, a priori.
4: À une époque, oui, mais on a tellement trouvé d'objets, de choses concernant Nicéphore Niépce, parce qu'il n'y a plus la place pour les lits.
3: Ah d'accord, ok. C'est pas des problèmes de chimie, c'est pas
4: un petit peu aussi. On a des chimies d'origine qu'on n'a pas trop envie de respirer toute la journée.
3: Ok. Nous voilà donc dans l'entrée de cette maison, une maison transformée donc aujourd'hui en musée par votre école là, l'école Speos. Mais alors c'est intéressant parce que quand on arrive, on ne tombe pas du tout sur un appareil photo. Il y a pas d'appareil photo en démonstration là tout de suite.
4: Alors on va vous montrer les appareils photo à l'étage, mais en fait ce qu'il faut savoir et que peu de gens savent, c'est que Nicéphore Niépce est, avant d'être l'inventeur de la photo, est l'inventeur du premier moteur à essence, à combustion interne.
3: Ouais.
4: Et en fait le but de sa vie, ça a été de réussir à faire marcher son moteur. Et il y a travaillé avec son frère. Son frère est parti en Angleterre en faire la promotion. Et finalement, c'est en attendant que le frère arrive à vendre le moteur, ce qu'il n'arrivera pas à faire d'ailleurs, que Niépce invente plein d'autres choses, dont la photographie.
3: C'est-à-dire qu'il voulait tuer le temps parce que son invention principale
4: c'était le moteur.
3: Marchait pas comme il voulait.
4: Voilà, enfin surtout ils espèrent, le problème qu'a eu le moteur, c'est qu'il marchait très très bien déjà. Il a pu remonter la Saône à la vitesse du cheval au galop.
3: Mais il a mis ça sur un bateau ?
4: C'était sur un bateau. Et le problème, c'est que tous les académiciens de l'époque avaient investi beaucoup dans les machines à vapeur. Et donc c'est déjà un lobbying de l'époque, c'est qu'on ne voulait pas que ce moteur existe. Et vous avez au mur toutes les lettres de l'Académie des sciences, les échanges avec Arago, les frères Niépce, Carnot, tout le monde en train de parler de ce moteur.
3: Ouais.
4: Mais qui finalement, donc ils iront essayer de le vendre en Angleterre et ça marchera pas mieux.
3: C'est le moteur d'origine là, que vous avez exposé là, c'est en cuivre, c'est quoi ?
4: C'est en cuivre, ah, c'est, oui, mais c'est un moteur qui était reconstitué d'après les plans qui sont aujourd'hui à l'INPI, qui sont dessinés par les frères Niépce. Vous les avez au mur, là.
3: On dirait une espèce d'alambic. Hein.
4: Voilà.
3: On est en Bourgogne, hein, pardon, donc voilà.
4: Alors, ce qui est amusant, c'est qu'il justement, il est fait pour être mis sur un bateau, et le problème, c'est que quand il le faisait marcher, ça projetait l'eau à 20 mètres. Donc, comme il voulait travailler en intérieur, vous avez ici le premier banc d'essai, en fait, l'eau en fait, arrive là-dedans, et il y avait un piston sur le haut pour mesurer la puissance des expériences.
3: Ils auraient pu faire péter la baraque à l'époque.
4: Ah, mais ils auraient pu se tuer plein de fois, oui.
3: Ouais, ouais. Bon, bah, ok. Et la maison, elle aurait pu bouger aussi beaucoup depuis le 19e siècle. C'est une chance de l'avoir encore en état ici. C'est, ne serait-ce que la maison, déjà, c'est une curiosité. Et c'est pour ça qu'on a eu envie de s'installer pendant un petit moment ce matin pour découvrir Nicéphore Niépce, son œuvre et bientôt la photographie. Hein, on va monter à l'étage. C'est bien joli le moteur, mais il y a des choses qui nous attendent là-haut. À tout de suite.
0: Quel bonheur de découvrir cette maison de Nicéphore Niépce. Allez, tout de suite, on va écouter l'une des plus belles voix que la Terre est connue. Elle est née au Caire, en Égypte. Voici Dalida, il venait d'avoir 18 ans.

0: venait d'avoir 18 ans. C'était Dalida sur votre radio, ici Bourgogne, juste avant de retourner dans la maison de Nice et Fornieps aux alentours de Chalon-sur-Saône. Eh bien, j'ai quelques idées de sortie pour vous.
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0: Ce samedi 13 juin au Théâtre de Beaune, vous avez rendez-vous avec le spectacle de l'école Densité. Le thème de cet événement sera le cinéma avec deux vieux films cultes, Mary Poppins et Star Trek. Le spectacle commencera à 20h à Meursault. Ce dimanche, vous pourrez assister au concert de la chorale à tout cœur du foyer rural de Bobigny. Sur scène, 46 choristes accompagnés de 8 musiciens qui vont interpréter quelques standards de la chanson française dans un programme mêlant Barbara, Brel, Goldman, Cœur de Pirate, Calogero ou encore notre chouchou chalonnais Florent Pagny. Ce dimanche également, direction Nuit-Saint-Georges pour la nouvelle édition du Chemin Gourmand. Au programme, un parcours de 7 kilomètres à travers les prestigieux vignobles. 5 étapes vous attendent pour un repas complet avec au menu des spécialités locales. Vous pouvez encore vous inscrire. L'événement est organisé par l'AGEF de Nuit-Saint-Georges et l'intégralité des bénéfices sera consacrée au financement du service d'accueil du jour qui accompagne les travailleurs handicapés vieillissant.
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0: 10h32, vous écoutez ici Bourgogne, on continue la matinée dans la joie et dans la bonne humeur. Voici I'm Still Standing de notre Elton John.

0: Bon, est-ce que vous avez dansé un petit peu I'm Still Standing? C'était Elton John à 10h35.
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0: Bienvenue chez vous en immersion dans la maison de Nicéphore Niépce avec Stéphane Conchon. Alors ici, l'histoire résonne dans toutes les pièces.
3: Vous entrez dans la maison où Nicéphore Niépce fit la première photographie au monde. Voilà, voilà ce qui est inscrit sur ce mur là, au-dessus de la porte qui va nous permettre de monter à l'étage, Pierre-Yves Mahé. C'est quand même assez émouvant de se retrouver ici parce qu'on connaît le musée Niépce à Chalon-sur-Saône. On en parle de temps en temps à la radio. On sait qu'il y a des œuvres qui sont présentées. Là, c'est vraiment le berceau de la photographie. Et c'est drôle comme une maison peut remuer des émotions à ce point, quoi.
4: Ah oui, c'est sûr. C'est touchant.
3: Bon, vous avez l'habitude, hein, c'est presque votre maison de vacances maintenant. Hein, vous êtes venu il y a quelques heures pour faire un petit coup de travaux ici. Et je vous suis à l'étage.
4: Entendu.
3: Allez, montons les escaliers. Premier escalier en bois. Bon, il y a eu 2-3 travaux qui ont été faits depuis l'époque de Niépce et il a bougé celui-là. Hein. On n'est pas certain que Niépce soit passé par cet escalier.
4: Non, cet escalier a été créé il y a quelques années et il n'était pas là à l'époque. Mais d'accord. Par contre, là, vous êtes sur le plancher de Niépce et en face d'une fenêtre d'origine que Niépce a ouvert et fermé lui-même. Elle n'a pas changé.
3: La poignée, là,
4: oui,
3: tout.
4: Bah oui.
3: Comment vous savez ça? Ça a été expertisé, tout ça?
4: Oui, tout. Et alors, on a eu CNRS, monument historique, tout le monde est venu ici. Donc ici, vous avez les petits bois qui sont coupés. C'est une fenêtre à l'origine à 20 carreaux.
3: Oui.
4: Et en fait, vous avez au mur une gravure qui a été faite par Isidore Niépce, le fils de Niépce de la maison à l'époque.
3: D'accord.
4: Et vous voyez les fameuses...
3: Les petits carreaux.
4: Petits carreaux. Et vous avez la première photo de la maison en fait en 1851, qui est à gauche. Et il y a encore les fenêtres à petits carreaux. Et il en reste quelques-unes dans la maison qui sont intactes.
3: D'accord. Donc là, cette pièce dans laquelle on se trouve, on imagine que Niépce travaillait là.
4: Ah, quand il fait les tout premiers essais en 1816, il travaille d'ici, de cette fenêtre.
3: Okay.
4: Et en fait, il photographiera tout le temps ce qu'on appelle au point de vue du gras les toits, parce qu'il a tellement peu de résultats au début qu'il cherche les contrastes forts entre ciel et toit. Et donc, il s'acharnera toujours sur cette fenêtre, mais aussi les deux autres et des fenêtres au grenier.
3: Alors, c'est vrai qu'en fait, la toute première photographie au monde, elle n'existe plus.
4: Alors, en fait,
3: c'est un peu compliqué d'expliquer ça comme ça parce que, en fait, il y en a une qui existe dans un musée qui est aux États-Unis.
4: Voilà, il y a une photo qui reste de lui, qui s'appelle donc le point de vue du gras, qu'on a daté de 1827, mais c'est la première photo parvenue jusqu'à nous. Mais en fait, dès 1824, on sait qu'il a réussi son procédé, qu'il fait de la photo, sauf que la matière première coûte cher, que ce soit la pierre, le cuivre, tout ce qu'on veut, ça coûte cher. Donc chaque fois qu'il a un essai pas parfait, il probablement repolit la plaque et retravaille dessus. Donc on a très peu de choses qui sont parvenues jusqu'à nous. On a des photogravures, pas mal, un petit peu avant l'invention de la photo, puis on a une seule photo.
0: Et puis on va continuer aussi à se balader dans les étages de la maison de Nicéphore Niépce avec Stéphane Conchon. C'est bienvenue en immersion.
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0: Il y a 2 ans, le 3 février 2024, Pierre Garnier sortait vainqueur de la Star Academy. Tout de suite, on écoute son titre, L'Horizon.

0: maison de Pierre Garnier sur votre radio de proximité en Côte d'Or et en Saône-et-Loire, ici Bourgogne.
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0: Et on continue de se balader ce matin dans la maison de Nicéphore Niépce, la personne qui a inventé la photographie. Alors plus on monte dans les étages de la maison de Niépce, et bien plus on remonte le temps, Stéphane Conchon.
3: C'est rare, hein, Pierre-Yves Mahé, c'est rare qu'on arrive dans un endroit comme celui-là, parce que généralement il y a toujours plein de monde pour bienvenue chez vous le matin, ça grouille de partout. Là c'est une petite ambiance de recueillement. Vous êtes tout seul dans cette maison aujourd'hui avant de la fermer pour mieux la rouvrir au mois de
4: juillet.
3: Ouverture au public, juillet et août. La pièce dans laquelle on se trouve, alors elle est remplie d'objets. Vous avez reconstitué encore...
4: Alors, ce ne sont que des objets d'époque qui permettaient de tripoter de la photographie. Et c'est sur les étagères, vous avez la reconstitution intégrale de tous les procédés de Niépce du début jusqu'à la fin. Donc, vous avez même l'héliographie de 28 où vous constatez que la photo a une qualité comparable aujourd'hui. Et vous avez une...
3: Elle a été prise en 1828, celle-là?
4: Oui.
3: Vraiment?
4: Il a déjà inventé la photo, c'est parfait, mais il faut 3 jours de pause.
3: On appuie sur le bouton, on attend 3 jours.
4: Voilà. Okay. C'était pas très pratique. Et la photo qui est parvenue jusqu'à nous, en fait, de 27, l'année avant, est en fait épouvantable en qualité comparée à celle-là, ce qu'il a vu lui-même. Donc, on le juge sur beaucoup moins bien que ce qu'il a fait.
3: C'est celle-là qu'on désigne comme étant la plus ancienne photo, la première photo du monde, hein, finalement.
4: Et nous, on rajoute toujours parvenue jusqu'à nous, parce qu'en 24, il a déjà des résultats, il décrit des résultats avec grande finesse, il a déjà des photos fixées et de qualité à dès 24.
3: Ouais, septembre 1824, ça a été authentifié, c'est dans ses courriers, etc.
4: Ouais.
3: La fenêtre derrière laquelle il s'est installé pour prendre sa première photo, c'est celle-là.
4: Oui, alors c'est un peu compliqué pour nous dans la visite parce qu'il a travaillé essentiellement à 4 fenêtres.
3: Oui.
4: Mais celle qui correspond à la photo qui est parvenue jusqu'à nous de 27, c'est la seule fenêtre qui était totalement modifiée. Déplacée de 70 cm, fenêtre changée et paysage changé parce qu'il y avait 3 bâtiments, une tour qui était surélevée, un pigeonnier qui a disparu et un bâtiment pour la volaille qui a été rasé aussi.
3: Comment vous êtes sûr il est authentifié le lieu alors?
4: C'est très difficile de refaire la même chose de la même fenêtre.
3: C'est mort.
4: Mais par contre, il y a un bâtiment qu'on voit en hiver des fois à travers les arbres qui est dans la première photo et qui est toujours là. C'est une maison de l'autre côté, du côté de la mairie du village.
3: Écoutez, moi je la prends, hein, comme ça je l'aurai. Je la mettrai sur ici.fr et l'appli ici, ainsi que sur nos réseaux. Comme ça, même si c'est pas la première qui est dans un musée aujourd'hui, qui est conservée dans un musée aux États-Unis. Au moins c'est de là.
4: C'est de là.
3: Voilà, je la prends avec mon téléphone. Ça prend pas 3 jours, ça va beaucoup plus vite. Et ouais, il s'est passé à peu près 200 ans hein, depuis. Le grenier, il est là. On va y aller. Oh, est-ce qu'on tenterait pas l'ascension en direct dans le grenier de Nicéphore Niépce?
4: Allons-y.
3: Il est raide celui-là. Hein.
4: Oui, alors il est pas d'origine, mais il est exactement à l'endroit de l'escalier que Niépce montait.
3: Ok. Et là encore, on va découvrir des choses.
0: Oui, on va découvrir des choses dans le grenier de la maison de Nicéphore Niépce. Le temps que Stéphane monte les marches, eh bien nous, on va écouter une chanson qui est devenue un hommage à la musique. C'est un titre de Andrea Bocelli. Alors pour conforter sa notoriété dans plusieurs pays européens, Andrea Bocelli a décidé en 1996 de partager cette chanson avec quelques interprètes féminines. Et pour la France, il a choisi Hélène Segarra. Voici Vivo per lei.

0: Ah, je suis sûr que vous aviez arrêté le temps d'un instant ce que vous étiez en train de faire et que vous avez dansé un solo à la maison. C'était Vivo Perley de Andrea Bocelli et Hélène Segarra.
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0: Bienvenue chez vous en immersion dans la maison de Nicéphore Niépce ce matin avec Stéphane Conchon. Alors, la visite se termine aujourd'hui dans le grenier de cette maison.
3: C'est dans cette maison qu'on est ce matin en direct et on a frôlé un incident diplomatique. Pierre-Yves Mahé, Marc, qui transporte le studio mobile d'ici Bourgogne, n'est pas sortable, hein, et a commencé à marcher dans des endroits totalement interdits au public. Hein, non mais c'est fou, faut pas marcher là.
4: C'est de ma faute, j'avais pas mis la corde.
3: Ah oui, c'est ça. Ah bah, attendez, oui, c'est ça. Il y a une corde normalement qui est tendue. Oui. Pourquoi t'es allé là-bas dans le petit coin alors que t'as pas le droit?
5: Parce que je suis toujours là où on m'attend pas.
3: Non, ça, en fait, il y a une fenêtre. Et vous savez qu'on a toujours peur que le réseau passe pas bien, donc il est prêt à se défenestrer à chaque moment avec le matos. Voilà, on cherchait la fenêtre, mais en fait, il ne faut pas passer par là, parce que là, c'est plus que protégé, même le plancher, du coup.
4: Voilà, en fait, c'est une des fenêtres où Niépce a énormément travaillé, également, et exposé vers le sud. Et on a au sol des plaques qui ont été mises par Niépce, qui bouchent les nœuds de bois qui ont sauté, parce qu'à l'époque, il y avait des talonnettes, et donc le sol s'abîmait assez vite. Et toutes les zones fragilisées du plancher, Niépce avait cloué des petites plaques de fer pour boucher les fameux nœuds de bois qui ont sauté. Donc voilà, c'est assez touchant de voir.
3: Ça, c'est la pièce du musée, vraiment,
4: voilà,
3: quoi.
4: Et c'est la preuve qu'il a beaucoup travaillé ici. Il a travaillé à deux fenêtres dans le grenier et les deux fenêtres ont les mêmes réparations.
3: Vous parlez beaucoup de la fenêtre parce qu'en fait, si travailler en permanence face à une fenêtre, c'est parce que la lumière en photo, bah, c'est la vie.
4: Oui, puis même pour fabriquer les appareils photo qu'il fabriquait ici, il fallait de la lumière.
3: En fait, ce que vous êtes en train de nous dire, c'est qu'en bas, il prenait des photos, mais ici, c'était l'usine.
4: Il faisait aussi des photos ici, mais c'est ici l'usine, en effet. La première usine d'appareils photo au monde, c'est là, devant vous.
3: Avec un petit établi, tout ça. Enfin bon, les appareils, c'était du bois, hein, tout simplement.
4: Oui, bois et objectif cuivre et verre. Hein, mais les verres, il les faisait venir de Paris.
3: On va dans un petit peu plus loin de l'autre côté.
4: Oui, alors.
3: Parce que le grenier fait toute la.
4: Voilà, il y a deux greniers en fait. Il y a
3: toute la surface de la maison.
4: Voilà, on a le petit grenier. Ouais. On passe ici par le cabinet du grenier, qui est l'endroit où Niépce travaillait, réfléchissait. Et on a encore la tapisserie d'époque de Nicéphore Niépce.
3: Non! Ah, ça, c'est fou, ça.
4: Après, vous regardez cette reproduction qui appartient à l'INPI du bateau dans lequel il mettait son moteur.
3: Ouais.
4: Et en fait, vous avez un petit moteur qui est dessiné, un petit bateau exactement du même style qui est dessiné sur la porte et probablement par Niépce.
3: Niépce, inventeur de génie en Bourgogne, ici. Voilà, dessiner des bouts de croquis sur les murs et sur les portes, c'est quand même dingue. Pierre-Yves Mahé, on va filer. En vous remerciant infiniment pour ce petit cadeau, ce beau cadeau que vous nous avez fait aujourd'hui, en rappelant que la maison sera ouverte en juillet et en août à la visite et qu'il faut absolument vivre cette expérience pour comprendre ce qui s'est passé ici.
4: Et merci à vous d'être venu.
3: À une prochaine et longue vie à la photographie. Hein.
4: Merci.
3: À bientôt.
0: Exactement, longue vie à la photographie. Qu'est-ce qu'on a passé un super moment dans cette maison de Nicéphore Niépce à côté de Chalon-sur-Saône. C'était avec Stéphane Conchon. Vous restez avec nous parce que ça va être bientôt l'heure de jouer, juste après les infos de 11h aujourd'hui. 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
0: Dans moins de 5 minutes, c'est le retour de l'information avec Ici Bourgogne, votre média de la vie locale en Côte d'Or et en Saône-et-Loire. Tout de suite, voici l'aventurier de Indochine.

0: L'aventurier de Indochine à l'écoute d'ici Bourgogne, juste après les infos de 11h avec Lise Dussault. On va faire un point sur la météo et puis sur les conditions de circulation, et puis jusqu'à midi, eh bien, place au jeu avec une nonnette mystérieuse à découvrir. Eh bien, comme tous les jours, vous allez venir nous faire nous poser vos questions, et si la réponse est oui, eh bien vous allez nous faire vos propositions. 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
0: Et merci d'avoir choisi Ici Bourgogne. Il est 11h. Et tout de suite, les infos, c'est avec Lise Dussault. Bonjour Lise.
2: Bonjour Yannick, bonjour à tous.
0: Un peu plus de deux mois avant le Golden Coast et déjà plus de 50 000 billets vendus.
2: Les organisateurs tenaient hier soir leur conférence de presse de lancement, la présentation officielle de l'événement. Et on y a d'ailleurs appris aussi qu'ils recherchent un artiste en dernière minute, car le rappeur Kery James annule sa tournée et il devait passer par le festival de Dijon. Le Golden Coast, c'est le plus gros festival de rap en France. Rendez-vous fin août à la Combe à la Serpent. Changement de parcours pour la Pride de Dijon. La Marche des Fiertés, un défilé toujours festif, ne partirait pas de la place d'Arcy, mais de République, et ne passera pas en centre-ville. La ville et la préfecture en ont décidé ainsi, pour des prétextes tous plus bancals les uns que les autres, selon les organisateurs. Le collectif fait part de sa colère. Des obsèques dans la plus stricte intimité. Florence, dans le Gers, rend aujourd'hui hommage à la jeune Liana, 11 ans, retrouvée morte la semaine dernière. Ses parents s'exprimeront pendant la cérémonie, avant l'inhumation, loin des micros et des caméras.
0: Elle est la plus jeune de toute la France.
2: L'école de gendarmerie de Dijon fête ses 10 ans. Cette école, c'est 1250 élèves formés à être sous-officier ou gendarme adjoint volontaire. Et donc, pour l'occasion, elle ouvre ses portes aujourd'hui et demain. L'école se situe sur l'ancienne base aérienne 102, à Ouge exactement. Le village de Saint-Rémy, dans le Nord-Côte d'Or, dispose de nouveau d'une structure pour son feu de la Saint-Jean. Elle fait plus de 6 mètres de haut. Des dizaines de palettes ont été montées, assemblées en une seule journée. Il y a jusqu'à 25 personnes mobilisées. Et ce, grâce à un bel élan de générosité qu'il y a eu après l'incendie du premier bûcher dans la nuit de mardi à mercredi. La fête a lieu demain soir. Et puis la génération dorée de la JDA basket, les moins de 18 ans, ont été reçus en grande pompe à la mairie à Dijon hier soir pour fêter leur double titre cette saison, le championnat et la Coupe de France.
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2: Ça y est, il fait beau Yannick.
0: Oui, il fait beau, on va pouvoir profiter du soleil, vous allez pouvoir faire du vélo. Vous aimez faire du vélo, Lise ?
2: Oui.
0: Oui, bah voilà, c'est une idée de sortie, parce que le soleil sera présent dans tout le département. Température maximale cet après-midi, 24 degrés à Dijon, 25 à Beaune, 21 à Saulieu, 22 à Montigny-sur-Aube, Châtillon-sur-Seine, 23 degrés à Montbard et 24 degrés du côté de Chalon-sur-Saône.
2: Et si vous êtes sur la route, on vous accompagne.
0: Oui, ça circule plutôt bien sur l'ensemble du département. À noter qu'au centre de Dijon, il y a quelques ralentissements habituels à cette heure-ci, notamment sur la rue de Vosges, sur le boulevard Mansart ou sur l'avenue Jean Jaurès. Si toutefois, eh bien, vous êtes témoin du moindre accident ou incident sur la route, eh bien, vous nous appelez dès maintenant 03 80 42 15 15.
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0: 11h03, tout de suite, voici Marc Lavoine. Et juste après, on va jouer ensemble au jeu de la nonnette mystérieuse. Pour une begin avec toi, pour vous accompagner en musique avec votre radio Ici Bourgogne.

0: toi.
1: Pour une Begin avec toi, et c'est signé Marc Lavoine.
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1: Bienvenue dans votre jeu bien honnête. On est ensemble jusqu'à midi. Je vous rappelle le principe de ce jeu. Eh bien, vous venez nous poser vos questions pour savoir ce que l'on cherche ou qui on cherche. Si la réponse est oui à votre question, eh bien, vous aurez le droit de nous faire une proposition. Je vous rappelle le cadeau du jour. Un chèque cadeau d'une valeur de 50 euros à utiliser dans de nombreuses enseignes et commerces de proximité partout en France. Oui, vous allez pouvoir faire du shopping. Alors, je vous rappelle que la nonnette en cours, il y a des indices. On la cherche toujours. Je vous redonne ces indices. Eh bien, c'est un objet que l'on cherche. C'est un objet bourguignon. Ce n'est pas un tire-bouchon. On ne le trouve pas forcément dans des boutiques spécialisées en produits bourguignons, mais dans certaines, on peut peut-être. Ce n'est pas en étain. C'est pas de rapport avec le vin. Ce n'est pas en fonte émaillée. Pas fabriqué en Saône-et-Loire, mais conçu en Saône-et-Loire. Ce n'est pas une poterie de Charolles. On ne peut pas l'associer à une bougie. Et ce n'est pas un métal. Venez nous poser vos questions dès maintenant. 03 80 42 15 15. Et puis si votre question, la réponse à votre question est oui, eh bien vous allez pouvoir nous faire une proposition et peut-être repartir avec un chèque cadeau d'une valeur de 50 euros que vous pourrez utiliser dans de nombreuses enseignes et commerces. Le temps que vous nous appelez, eh bien on va écouter The Christians avec Worlds.

0: C'était le titre World de The Christians à l'écoute d'ici Bourgogne.
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0: Allez, on est parti pour ce jeu bien honnête. Je vous rappelle le principe. Vous venez nous poser vos questions pour savoir ce que l'on cherche ou qui on cherche. Si la réponse est oui à votre question, eh bien, vous aurez le droit de nous faire une proposition. Le cadeau du jour, c'est un chèque d'une valeur de 50 euros à utiliser dans de nombreuses enseignes et commerces de proximité partout en France. Si vous souhaitez participer, eh bien vous nous appelez dès maintenant 03 80 42 15 15. Tout de suite, eh bien on accueille notre première candidate du jour, c'est Valérie. Bonjour Valérie.
3: Bonjour.
0: Comment ça va Valérie ?
3: Très bien, impeccablement bien.
0: Impeccablement bien, ça c'est bien de le préciser Valérie. Hein ?
3: Ah oui. Le ciel est bleu sur Saint-Jean-Boule National, la température est clémente, voilà. Tout va bien.
0: Merci beaucoup pour ce point météo, Valérie. Vous nous appelez d'où ?
3: De Saint-Jean-Boule National.
0: Alors, Valérie, quelle est votre question ?
3: Je voudrais savoir si l'objet a été inventé et créé à Chalon-sur-Saône.
0: Alors non, il n'a pas été inventé et créé à Chalon-sur-Saône, Valérie. Bon, vous pouvez toutefois réfléchir à d'autres questions pour plus tard et venir retenter votre chance, Valérie. Qu'est-ce que vous faisiez de beau juste avant de nous appeler, Valérie ?
3: Eh bien, écoutez, je suis en cuisine et j'écoute la radio.
0: Ah, alors qu'est-ce qu'on mange de bon chez vous, Valérie ?
3: Une petite ratatouille.
0: Une petite ratatouille. Bon, accompagnée de riz ou pas ?
3: Non, pas forcément.
0: Pas forcément. Oui, sur eux, c'est pas forcément obligatoire, Valérie.
3: Voilà, tout à fait. Peut-être, je ne sais pas, j'ai pas encore réfléchi. Dans les médias, je fais la ratatouille, je verrai après.
0: Bon, ben voilà, au moins je vous ai donné une idée. Si vous avez envie de rajouter un petit quelque chose, vous mettez du riz comme ça, vous penserez à nous, Valérie.
3: Tout à fait.
0: Je vous remercie de nous avoir appelé, Valérie.
3: C'était avec plaisir. Bonne journée à vous.
0: Je vous dis à très bientôt. Merci.
3: À très bientôt. Au revoir.
0: On accueille Nadia de Chalon-sur-Saône. Oui. Bonjour Nadia.
4: Bonjour Yannick.
0: Comment ça va Nadia ?
4: Ça va très bien avec le beau temps. Hein.
0: Avec le beau temps. Bon Nadia,
4: un petit peu du vent, c'est bien.
0: Oui, mais ça fait du bien parce que cet été on va avoir vraiment chaud. Nadia, moi, je vous assure qu'on va profiter du vent là. On est preneurs. Vous avez quoi avant de nous appeler Nadia ?
4: Eh ben moi aussi je suis en cuisine.
0: Ah ben décidément, on fait tous la même chose.
4: Je rentre du marché de Chalon et je suis en train d'éplucher des radis, la salade, des concombres.
0: Ah ben qu'est-ce que vous avez acheté de bon ce matin ?
4: Eh ben donc des cerises.
0: Des cerises,
4: des
0: évidemment,
4: radis,
0: c'est la saison.
4: Ouais, des radis, une salade, et puis j'avais un concombre qui restait dans le frigo, donc voilà, je suis en train de le préparer.
0: Eh ben vous êtes en train de préparer un repas qu'on appelle frais, Valérie.
4: Voilà, c'est ça.
0: Valérie, Nadia, pardon. Oula. Alors Nadia, quelle est votre question ?
4: Alors, est-ce que l'objet de la nonnette est en osier ?
0: Est en osier ? Non, l'objet n'est pas en osier, Nadia.
4: Zut.
0: Bon, va falloir encore creuser, chercher d'autres questions.
4: Merci pour votre podcast de ce matin, je l'ai entendu avec monsieur le maire.
0: Ah, le podcast partir, évidemment.
4: Ah oui, et c'est vrai que le bon moment, le salon de thé qui est rue Saint-Vincent, c'est vrai qu'il est super.
0: Vous y allez de temps en temps ?
4: Ah oui, bah c'est une amie qui tient ça.
0: Ah, bah d'accord. Bah, Chalon est un petit village, Nadia.
4: Ah oui, c'est vrai. C'est
0: bah, tiens, par exemple,
4: ville.
0: Qu'est-ce que vous aimez faire à Chalon-sur-Saône, Nadia ?
4: Bah, me promener le long des quais, le long de la Saône. On a vraiment, vraiment une très très belle ville avec une très belle rivière. On peut aller jusque dans un grand parc qui s'appelle la Roseraie. Vraiment, oui, c'est très très. Je veux dire, c'est vraiment une ville où on peut faire tout à pied. Hein.
0: Eh ben, je vous invite, Nadia, à écouter le podcast Partir consacré à la ville de Chalon.
4: Je l'ai écouté ce matin.
0: Ah, et donc, bon, il est super, hein, on est d'accord. Hein.
4: Ah oui, c'est bien faire de la pub pour notre ville. Voilà.
0: Merci beaucoup, Nadia, de nous avoir appelés. Merci.
4: Merci. Bah, à bientôt, merci. Au revoir.
0: Au revoir, passez une excellente journée. Ça continue, le jeu bien honnête. Vous pouvez encore nous appeler et venir nous poser vos questions pour savoir ce que l'on cherche ou qui on cherche. 03 80 42 15 15. Je vous rappelle le cadeau. 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Voici Manon Lisa et le titre Le Petit Pêcheur.

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1: Le petit pêcheur de Manon Lisa à l'écoute d'ici Bourgogne. Vous pouvez encore nous appeler pour participer au jeu bien honnête 03 80 42 15 15. 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Je vous redonne les indices, hein. C'est un objet que l'on cherche, c'est un objet bourguignon. Ce n'est pas un tire-bouchon, on ne le trouve pas forcément dans des boutiques spécialisées en produits bourguignons, mais dans certaines, eh bien, on peut peut-être le trouver. Il n'y a pas de rapport avec le vin, ce n'est pas en fonte émaillée, ce n'est pas fabriqué en Saône-et-Loire, mais conçu en Saône-et-Loire. Ce n'est pas une poterie de Charolles, on ne peut pas l'associer à une bougie, ce n'est pas en métal, ce n'est pas en osier, et ce n'est pas inventé à Châlons. Voilà pour les indices.
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0: It's raining again, super trempe à l'écoute de votre radio de proximité en Côte d'Or et en Saône-et-Loire. C'est ici Bourgogne.
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0: Allez, je vous rappelle le principe de ce jeu bien honnête. Vous venez nous poser vos questions pour savoir ce que l'on cherche ou qui on cherche. Si la réponse est oui à votre question, eh bien vous aurez le droit de nous faire une proposition. Le cadeau du jour, c'est un chèque cadeau d'une valeur de 50 euros à utiliser dans de nombreuses enseignes et commerces de proximité partout en France. Je vous redonne les indices. C'est un objet bourguignon, pas un tire-bouchon. On ne le trouve pas forcément dans des boutiques spécialisées, mais dans certaines boutiques bourguignonnes, eh bien, on peut peut-être le trouver. Il n'y a pas de rapport avec le vin. Ce n'est pas une fonte émaillée. Ce n'est pas fabriqué en Saône-et-Loire, mais conçu en Saône-et-Loire. Ce n'est pas une poterie de Charolles. Ce n'est pas un métal. Ce n'est pas en osier. Ce n'est pas inventé à Chalon. Et, on accueille tout de suite Nicole de Vignoles. Bonjour, Nicole.
3: Bonjour Yannick.
0: Comment ça va Nicole?
3: Ah bah très bien ce matin.
0: Ah bah oui, il y a du soleil.
3: J'ai vu une chose magnifique ce matin. J'ai mes 5 petits bébés hirondelles, ils se sont envolés juste devant moi pour la première fois.
0: Ah bah ça c'est une belle image que vous avez dû voir Nicole.
3: Oui, c'est vraiment magnifique de voir toutes ces petites bêtes qu'on a vues pendant des semaines dans le nid. Et d'un seul coup elles se sont envolées toutes en même temps devant moi.
0: Je vous sens émue, Nicole.
3: Très émue, oui, parce que ce n'est pas la première fois, c'est tous les ans qu'on a droit à justement ce spectacle magique du premier envol, un bébé hirondelle, enfin il y en avait 5.
0: Eh ben, faut profiter de ce genre de moment, ouais. Nicole. Vous nous avez emporté avec vos paroles, Nicole.
3: Oui, ça fait vraiment plaisir de voir ces petites bêtes qui s'envolent, qui prennent un envol dans la vie comme ça et... qui, j'espère, reviendront l'année prochaine au même endroit.
0: Alors, Nicole, quelle est votre question?
3: Oui. Alors, moi, je vais changer parce que je voulais demander si c'était en papier et comme ce n'est pas consacré en Saône-et-Loire, est-ce que c'est créé à Chauffaille?
0: Alors, du coup, Nicole,
3: je change, oui.
0: Vous êtes sûre que vous voulez changer la question?
3: Tant pis, je garde la première parce qu'on dit que toujours la première idée est la bonne. Donc, est-ce que cet objet est en papier?
0: Nicole, vous avez bien fait de garder cette première question. Oui, c'est en papier.
3: Voilà, j'y pense depuis hier, donc je pensais à une photographie.
0: Non, ce n'est pas une photographie. Nicole, mais là, on avance. On sait que c'est un objet en papier que l'on cherche,
3: en papier,
0: Nicole. Ouais, donc, il va falloir encore un peu creuser, un petit peu, Nicole. N'hésitez pas à nous rappeler si ça vous donne des idées, d'accord?
3: J'avais ça ou l'autre chose en papier, donc c'est peut-être l'autre alors.
0: On verra, Nicole, on n'en dit pas plus.
3: Bon, d'accord.
0: Merci de nous avoir appelé, Nicole.
3: Merci, bonne journée.
0: Bonne journée, au revoir. Et tout de suite, on accueille Jérémy. Bonjour Jérémy.
4: Oui, bonjour.
0: Comment ça va, Jérémy?
4: Ça va et vous?
0: Oh ben ça va, super. Il fait beau, il y a du soleil, un peu de vent, de la bonne humeur. Que demander de mieux?
4: Le soleil, chez moi, pas trop là.
0: Ah, c'est nuageux là, chez vous. Vous nous appelez d'où?
4: Du restaurant.
0: Du restaurant, mais quel restaurant,
4: Jérémy? À Autry-les-Grecs.
0: Bon, alors nuageux, hein, c'est ça?
4: Oui.
0: Bon, ça va arriver le soleil, Jérémy. On croise les doigts, mais c'est sûr que ça va arriver dans l'après-midi. Quelle est votre question, Jérémy?
4: Eh ben du coup, moi, je vais changer parce que ça n'a rien à voir avec la dame juste avant.
0: Ah oui, elle a fait bouger les lignes, Nicole, avec un objet en papier.
4: Oui.
0: Alors du coup, quelle est votre nouvelle question, Jérémy?
4: Alors, ma nouvelle question, est-ce que ça peut s'envoyer?
0: Ça peut s'envoyer? Non, ça ne peut pas s'envoyer. Enfin, quand vous dites envoyer, vous voulez entendre quoi, Jérémy?
4: Par voie postale?
0: Oui, on peut l'envoyer par voie postale. Allez, je vous dis oui, Jérémy.
4: Parce que c'était pas ma réponse, mais du coup, je pensais à une carte postale.
0: Non, ce n'est pas une carte postale, Jérémy.
4: Eh ben, c'est pas grave.
0: Alors, pour pas vraiment vous induire en erreur, alors oui, on peut envoyer comme on peut tout envoyer, mais c'est pas à proprement parler comme une carte postale. Voilà, je le dis pour vous qui nous écoutez, que vous tombiez pas dans un piège non plus. Jérémy, je vous remercie de nous avoir appelé.
4: Merci. Je peux passer un petit bonjour?
0: Oui, allez-y.
4: Eh ben, je passe un bonjour à ma femme et aux lingères de l'EHPAD de Mirbeau-sur-Bèze.
0: Eh ben, on embrasse tout le monde, Jérémy. Merci pour votre bonne humeur, Jérémy. Puis je vous souhaite une très très belle journée au restaurant.
4: À vous aussi, au revoir.
0: Merci, au revoir. Allez, le jeu bien honnête, ça continue sur votre radio. Ici Bourgogne, vous pouvez encore nous appeler à 03 80 42 15 15. Je vous rappelle que c'est un objet en papier que l'on cherche. C'est Nicole qui nous a trouvé cet indice récemment. Johnny Johnny de Jan Mas pour vous accompagner.

0: Johnny Johnny de Jeanne Masse à l'écoute d'Ici Bourgogne. Il est 11h35 et j'ai des idées de sortie pour vous.
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0: Ce dimanche 14 juin, il y aura l'Odyssée à Dijon, l'un des rendez-vous sportifs et solidaires incontournables au Parc de la Colombière. Cet événement emblématique de lutte contre le cancer du sein vous donne rendez-vous pour une journée placée sous le signe de la solidarité et du partage. Que vous soyez coureur aguerri ou simple marcheur, chacun peut participer à sa manière et contribuer à cette noble cause. Plusieurs parcours vous seront proposés entre 1 et 10 km pour participer à l'événement. Odyssée à Dijon, rendez-vous ce dimanche 14 juin à partir de 8h au Parc de la Colombière à Dijon. Le mardi 16 juin à partir de 19h30 à Fontenay-Dijon, vous allez voyager au cœur des musiques de films. Un événement unique en Bourgogne. Le spectacle est présenté par la chorale Cœur en Cœur 21. Le chef de chœur Christophe Joly est une artiste engagée. Tous les mercredis après-midi, la chorale se réunit pour répéter pour 2 concerts dans l'année. C'est un moment de bonheur qui vous attend. Voyage au cœur des musiques de films. C'est l'événement qui vous attend le mardi 16 juin à 19h30 à Fontenay-Dijon.
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0: Le jeu bien honnête, ça continue sur votre antenne avec Ici Bourgogne, 03 80 42 15 15 si vous voulez participer à ce jeu pour tenter de gagner un chèque d'une valeur de 50 € à utiliser dans de nombreuses enseignes et commerces de proximité partout. Temps franc, je vous rappelle le principe de ce jeu bien honnête. Eh bien, vous venez nous poser vos questions pour savoir ce que l'on cherche. Si la réponse est oui à votre question, eh bien, vous aurez le droit de nous faire une proposition. Voici ma prière de Axel Red.

0: De Accélérer est un titre qui est sorti en 1996, oui, qui a déjà fêté ses 30 ans. Aujourd'hui, c'était issu de son album À Tâtons.
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0: Allez, on continue ce jeu bien honnête jusqu'à midi. Je vous rappelle le principe, vous venez nous poser vos questions pour savoir ce que l'on cherche. Si la réponse est oui à votre question, eh bien vous aurez le droit de nous faire une proposition. Le cadeau, c'est un chèque d'une valeur de 50 euros à utiliser dans de nombreuses enseignes et commerces de proximité partout en France. Je vous rappelle les indices de cette nonnette mystérieuse. Alors, c'est un objet bourguignon que l'on cherche, ce n'est pas un tire-bouchon. On ne le trouve pas forcément dans les boutiques spécialisées des produits bourguignons, mais dans certaines, on peut peut-être le trouver. Il n'y a pas de rapport avec le vin, ce n'est pas en fonte émaillée, ce n'est pas un métal, ce n'est pas en osier, ce n'est pas inventé à Châlons, mais c'est un objet en papier. Alors, est-ce qu'on va avancer ? Oui ou non, eh bien, on accueille Alain de Châtillon. Bonjour Alain.
2: Bonjour.
0: Comment ça va Alain ?
2: Bien, ça va très bien.
0: Bah oui, ça va très bien. Alors Alain, quelle est votre question ?
2: Alors, est-ce que le contenu de la nonnette serait un journal ?
0: Non, ce n'est pas un journal, Alain.
2: Ah, mais c'est raté, mais c'est pas grave, ça fait avancer.
0: Ça fait avancer, justement, vous pouvez encore réfléchir, Alain, et nous faire une proposition plus tard. Alain, qu'est-ce que vous faites de beau aujourd'hui ?
2: Là, pour l'instant, je suis à Dijon, je ne fais pas grand-chose.
0: Voilà, bah vous profitez, il y a du soleil.
2: Ici Bourgogne.
0: Ah bah, je crois que c'est la meilleure activité qu'on puisse faire, Alain, écoutez, ici Bourgogne.
2: Ah bah, tous les matins, entre 11h et midi. Hein.
0: Ah bah, vous avez raison, et en plus, vous participez au jeu. Merci beaucoup, Alain, d'avoir participé à notre jeu. Je vous souhaite une belle journée. Et tout de suite, c'est Fabienne que l'on accueille. Bonjour, Fabienne.
3: Bonjour.
0: Vous nous appelez d'où, Fabienne ?
3: De Chamblanc.
0: De Chamblanc. Alors, Fabienne, quelle est votre question ?
3: Alors, ma question, je l'ai changée, puisque, elle était posée. Est-ce que ce papier est de couleur blanche ? Peut être de couleur blanche ?
0: Est-ce que ce papier peut être de couleur blanche ? Très bonne question, Fabienne. Oui, ce papier peut être de couleur blanche, un peu comme tous les papiers, j'ai envie de vous dire. Fabienne, alors, je vais vous laisser nous faire une proposition.
3: Je pensais à une enveloppe.
0: Et non, ce n'est pas une enveloppe, Fabienne, que l'on cherche. Voilà. Mais bon, vous pouvez encore creuser la piste, Fabienne. Et si je peux vous donner un petit conseil, Fabienne, faites-vous confiance en vos questions. Voilà. Tout ce que je peux vous dire. Fabienne, vous pouvez encore nous appeler 03 80 42 15 15 et vous pouvez venir poser vos questions pour découvrir cette nonnette mystérieuse et pourquoi pas repartir avec un chèque d'une valeur de 50 euros à utiliser dans de nombreux commerces, des enseignes de proximité partout en France. Merci beaucoup Fabienne de nous avoir appelé. Je vous souhaite une très très belle journée. Nous avons plus Fabienne. Bon, en tout cas, voilà, ça continue, le jeu bien honnête.
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0: Le duo Slimane Claudio Capeo chez toi à 11h49 avec Ici Bourgogne.
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0: Allez, on continue ce jeu bien honnête et on accueille Françoise de Couternon. Bonjour Françoise.
3: Bonjour.
0: Françoise, quelle est votre question ?
3: Alors, je vais garder ma question, mais je vais changer ma réponse. Je voudrais savoir si ce produit est coloré.
0: Alors, Françoise, ce qui est marrant, c'est que vous dites, je vais garder ma réponse. Je vais prendre ma question et je vais garder ma réponse. Est-ce que, on va peut-être attendre de savoir si c'est oui ou non, Françoise.
3: Oui.
0: Alors oui, c'est coloré pour le coup. Vous avez bien vu.
3: C'est coloré. Voilà. Donc, comme je disais, je vais changer ma réponse parce que j'étais partie sur autre chose. Je voudrais savoir s'il ne s'agit pas du petit almanach bourguignon.
0: Ah, on n'en est pas loin, mais ce n'est pas ça, Françoise.
3: Pas loin.
0: Ouais, ce n'est pas le petit almanach bourguignon, mais c'est bien pensé, en tout cas. On retient que c'est coloré. Merci beaucoup, Françoise.
3: D'accord, merci, au revoir.
0: Au revoir, on accueille Jacques de Dijon. Bonjour, Jacques.
4: Oui, bonjour.
0: Quelle est votre question, Jacques ?
4: Est-ce qu'on peut l'accrocher au mur ?
0: Non, pas spécialement. On ne peut pas l'accrocher au mur, Jacques.
4: Ah bon, ben, tant pis.
0: Voilà. Bon, écoutez, vous pouvez encore réfléchir. La nonnette mystérieuse, elle revient très rapidement, Jacques.
4: D'accord, ben, je vais réfléchir.
0: Merci de nous avoir appelés, voilà. Jacques.
4: Bon week-end à tout le monde.
0: Eh ben, bon week-end et très belle journée à vous, Jacques.
4: Merci.
0: Au revoir. Les histoires d'A, c'est les Rita Mitsouko. Allez, un moment rock'n'roll sur votre radio ici, Bourgogne.

0: histoires d'A signé les Rita Mitsuko à l'écoute d'ici Bourgogne.
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0: Et on accueille nos deux derniers candidats du jour pour cette nonnette mystérieuse. C'est Alain de Châtillon. Bonjour Alain.
4: Rebonjour.
0: Eh oui, rebonjour. Quelle est votre question Alain?
4: Alors, est-ce que Gaudu de la nonnette serait un livre?
0: Oui, c'est un livre. Alain, quelle est votre proposition?
4: Un dictionnaire.
0: Non, ce n'est pas un dictionnaire. Alain, bien tenté. Ce n'est pas l'almanac et ce n'est pas un dictionnaire. Mais on va bientôt y arriver. Merci beaucoup Alain de nous avoir appelés.
4: Bonne journée, c'est parfait.
0: Bonne journée. Nadia est avec nous,
5: oui,
0: Nadia.
5: Bonjour.
0: Eh oui, rebonjour. Quelle est votre question, Nadia?
5: Alors, moi, ma question, est-ce qu'on peut écrire dessus?
0: Non, ce n'est pas fait pour écrire dessus, Nadia.
5: Ah, tant pis.
0: Voilà.
5: Donc, je pensais à un parchemin, tant pis.
0: Voilà. Donc, mais en tout cas, c'est bien essayé. Je vais juste vous relister un peu tous les indices parce qu'on est on a vraiment avancé sur cette nonnette mystérieuse. Alors, c'est un objet bourguignon que l'on cherche, pas un tire-bouchon. On le trouve pas forcément dans des boutiques spécialisées en produits bourguignons, mais dans certaines, eh bien, on peut peut-être le trouver cet objet. Alors, ce n'est pas en rapport avec le vin. Ce n'est pas en fonte émaillée. Ce n'est pas fabriqué en Saône-et-Loire, mais conçu en Saône-et-Loire. Ce n'est pas une poterie de Charolles. On ne peut pas l'associer à une bougie. Ce n'est pas un métal, ce n'est pas en osier, ce n'est pas inventé à Chalon. C'est un objet en papier, un objet coloré. Et oui, c'est un livre. Voilà, la nonnette mystérieuse, ça continue. Ne vous inquiétez pas, vous aurez tout le temps de venir nous poser vos questions et de nous faire encore de nombreuses propositions, peut-être quelques-unes. Il suffira peut-être de la prochaine proposition. Je vous redonne le numéro 1 de l'antenne si vous voulez le noter pour les prochaines honnêtes mystérieuses. C'est 03 80 42 15 15. Merci beaucoup Nadia de nous avoir appelé aujourd'hui. Et puis
5: bonne
0: je vous
5: journée.
0: Souhaite une excellente journée. Merci.
5: Oui.
0: À vous, Nadia. Dans moins de 5 minutes, le journal avec Lise Dussault. Et puis juste après, eh bien, vous aurez rendez-vous avec Valérie Damidot et Éric Bastien pour l'émission Au Taquet. C'est le film sensation de cette année 2026. Michael, qui retrace la vie de Michael Jackson. On retrouve également des images, enfin, de la période avec les Jackson 5 et notamment ce titre ABC.

0: Ah, ça met de bonne humeur. ABC des Jackson 5, un titre qui est sorti en 1970. Et vous saviez quoi? À l'époque, quand il est sorti ce titre, Michael Jackson avait seulement 11 ans. Comme quoi, il avait du talent quand même très très jeune. Le jeu bien honnête, ça revient dès lundi entre 11h et midi. Ça sera avec Florence Galice. On va rester sur cette nonnette mystérieuse qui est à trouver. Alors, comment on a avancé dans cette nonnette mystérieuse? C'est un objet en papier, un objet coloré et c'est un livre. Voilà, vous aurez tout le week-end pour essayer de réfléchir à savoir ce qui se cache derrière cette nonnette mystérieuse. Voilà, vous écoutez Ici Bourgogne, votre radio de proximité en Côte d'Or et en Saône-et-Loire.
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0: Merci d'avoir choisi Ici Bourgogne. Il est midi, bon appétit. Tout de suite, le journal est présenté par Lise Dussault. Le cap des 50 000 billets vendus pour le Golden Coast.
2: À peine plus de deux mois avant l'événement, c'est le plus gros festival de rap en France et il a donc lieu à Dijon. Et il y avait hier soir la présentation officielle de l'événement. Les organisateurs sont en plein préparatif, notamment à la recherche de bénévoles. Alors ça devrait le faire hein, pour cette troisième édition. Le festival en recherche 800 et il y a eu plus d'un millier de candidatures reçues. Vous pouvez encore envoyer la vôtre hein, d'ailleurs. Les missions seront très variées selon Camille Horta, la responsable coordination de tous ces bénévoles.
3: On a des missions où on a des gros besoins comme les missions d'accueil de festivaliers. Donc ça va être les personnes qui vont scanner les billets à l'entrée, poser les bracelets qui vont permettre après d'accéder au cashless. Donc on a ces équipes-là, on va avoir des équipes qui vont s'occuper de l'accueil artistique. Donc ça c'est des missions qui sont très très demandées et qui sont tout le temps choisies avec beaucoup de minutie par les responsables. On a les équipes qui vont s'occuper du site pour le montage, pour le démontage aussi. Donc c'est des personnes qui vont arriver au début, ils arrivent dans le parc de la Combe à la Serpent. Et quand ils terminent les deux semaines de montage, ils sont sur Golden Coast quoi. Ça n'a plus rien à voir. Ils se rendent compte que là, ce qu'ils étaient en train de monter il y a quelques jours, en fait, c'était la loge de l'artiste qu'ils adorent. Ça, toutes ces missions-là, de Brigade Verte aussi. Donc, on peut encore postuler. Si on a envie d'envoyer une candidature avec un ami, c'est complètement possible parce qu'on peut s'inscrire en équipe. Donc, ça permet de partager ça avec d'autres amis et de ne pas se retrouver seul. On peut postuler seul et justement se faire des amis sur place. Enfin, tout est possible, en tout cas, jusqu'au 24 juin, il n'y a aucun souci.
2: Et pour ce qui est de la programmation, il y a une défection. Le rappeur Kery James, prévu à Dijon, annule sa tournée. Le festival cherche donc en urgence un artiste. Les quelques gros noms qui seront à Dijon fin août, on vous les rappelle. Aya Nakamura, Diziz, Damso ou encore Michael Moore. Rendez-vous le dernier week-end d'août à la Combe à la Serpent. La colère des organisateurs de la Pride à Dijon. La marche des fiertés, un défilé festif en musique dans la ville. Elle a lieu demain. Et les autorités viennent d'annoncer aux organisateurs qu'ils ne pourraient pas partir de la place d'Arcy. Ils vont devoir se rabattre sur la place de la République et ils ne pourront pas passer en plein centre-ville. Le collectif parle de prétextes tous plus bancals les uns que les autres. Le village de Saint-Rémy, dans le Nord Côte d'Or, dispose de nouveau d'une structure pour sa fête de la Saint-Jean, pour son feu de la Saint-Jean. Elle fait plus de 6 mètres de haut. Il y a des dizaines de palettes. Tout ça a été monté, assemblé en une seule journée hier, jusqu'à 25 personnes mobilisées. Et ce grâce au bel élan de solidarité qu'il y a eu après l'incendie du premier bûcher, l'initial. La fête aura bien lieu demain soir.
0: On se marie de moins en moins et de plus en plus tard en Bourgogne-Franche-Comté.
2: C'est ce que constate l'INSEE. L'Institut vient de publier une étude à l'échelle régionale. Les enseignements principaux, en 50 ans, le nombre d'unions a diminué de moitié. Aujourd'hui, quand une femme se marie, en moyenne, elle a 38 ans, c'est 40 pour les hommes. Le maire d'Arc-sur-Tille le constate aussi, lui qui célèbre ses unions. Il en a une douzaine de prévues cette année dans sa commune. Patrick Morelière constate surtout une évolution dans les mentalités.
4: Donc on se marie plus âgé, mais en même temps on est dans un registre où les gens sont, c'est un acte beaucoup plus réfléchi, on cherche à sécuriser sa famille, les enfants, puisque souvent on a des enfants qui sont en commun ou pas en commun, qui sont dans les familles recomposées, et on cherche à marquer une étape dans la vie à deux, ou à trois, ou en famille. Et devant les amis, même à transmettre des valeurs fortes, on essaye, je pense qu'on essaye de transmettre transmettre aussi des valeurs à la famille qui est proche, aux amis, aux témoins, et de manière à se retrouver tous ensemble. C'est des moments de convivialité, mais aussi des moments où de philosophie un peu, c'est peut-être le mot est peut-être un peu fort, mais on est dans ce registre-là.
2: Une célébration hier, la génération dorée de la JDA Basket, les moins de 18 ans, étaient à la mairie de Dijon, réception en grande pompe. C'était pour fêter leurs deux titres de la saison, le championnat et la Coupe de France. Et puis on a appris tout à l'heure la mort du chanteur Franck Michael, une annonce de sa fille. Il avait 79 ans, emporté par un cancer. Son titre, sans doute le plus connu, « Toutes les femmes sont belles ».
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2: C'est du beau temps, Yannick.
0: Oui, du soleil cet après-midi sur l'ensemble du département. Des températures comprises entre 24 et 21 degrés. 24 à Dijon, 24 à Chalon-sur-Saône. Tout de suite, Éric Bastien et Valérie Damido pour Au Taquet.
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6: Bonjour la France, j'espère que tu vas bien la France. Tu vas forcément bien puisque c'est vendredi, c'est le week-end. Moi, je vais super bien parce que bon, évidemment, j'ai tous les candidats qui vont jouer pour moi. C'est voilà, ça va Éric Bastien?
7: Bah écoutez, pas vraiment, hein, surtout avec cette présentation merveilleuse. J'en ai pas mis un dedans de la semaine. Je suis dégoûté.
6: Mais je
7: suis quand même content parce que je suis en Damidolandie.
6: Donc,
7: Je me réjouis d'être dans ce pays de l'amour.
6: Ah, le pays de l'amour et de la joie. Ah, on a quand même 650 demandes, hein. Donc on est un petit pays, mais
7: pour
6: on est bien. Pour nous rejoindre.
7: Eh oui.
6: Alors, je rappelle que le premier prix aujourd'hui, c'est un séjour pour deux personnes à l'occasion de la 65e édition du Mondial La Marseillaise à Pétanque. Ah là là là là. Alors, vous allez direction la cité phocéenne, vous dormirez à l'hôtel Villa M, un petit 4 étoiles sympa. Vous aurez évidemment plein de cadeaux, des jeux de triplettes, des sacs, des polos et surtout 100 euros de carburant pour aller jusqu'à Marseille. Si vous ne gagnez pas ça, vous gagnez quoi, mon petit bouchon?
7: À votre avis, qu'est-ce qui se cache derrière la Villa M? Vous croyez que c'est Marseille?
6: Ah non, je crois pas.
7: Évidemment que non.
6: C'est Malongo.
7: Évidemment. J'ai attendu vendredi pour vous avouer que c'est toute la team Malongo qui vous accueille dans cette villa. Ils l'ont construit eux-mêmes.
6: Ah là, avec leurs petites mains.
7: Ah, c'est pas en briques. Ouais. C'est une maison en café.
6: Ah, c'est une maison en café.
7: 32 dosettes de café pour bâtir cette villa M. Et puis alors les fenêtres en verre, comme les verres.
6: Comme les six verres qu'on gagne.
7: Exactement.
6: Okay. Eh bien, nous allons accueillir tout de suite mes quatre.

0: Parce que qui gagne aujourd'hui, c'est un... tout le monde chante, voilà. Évidemment, parce que tout le monde est citoyen du Dami d'Hollande. Oui. De champion. Ah là là là là.
1: Alors que moi, dans ma tête...
0: Ah oui, dans ta tête, toi...
1: C'est plutôt ça, vous voyez.
0: Oui, je sais.
1: Il n'y en a pas un, quoi.
0: Où sont-ils,
1: les candidats?
0: Ils sont au Dami d'Hollande. Alors, j'accueille donc Mireille, Christine, Remireille et Loïc. Comment ça va, mes petits chéris?
2: Bonjour tout le monde.
3: Ah, bien. Bonjour tout le monde.
1: Youhou. Bonjour, j'en connais pas.
2: Alors, on se demande pourquoi.
0: Et voilà, on se demande pourquoi, n'est-ce pas? Bah écoutez, c'est simple, hein, c'est parce qu'il sait pas coacher les gens. Hein, pour coacher les gens, il faut les aimer.
1: Il y en a quand même qui vont devoir jouer avec moi, ils sont
0: évidemment,
1: hein.
0: On a tiré au sort, qu'est-ce que tu veux que je te dise?
1: Oui.
0: Je suis désolé, mes petits canards, il y en a deux qui vont aller dans la team.
1: Qui
0: vont être punis dans la team du désespoir. Alors, nous avons tiré au sort. Mireille de Ici Orléans, tu démarres avec moi contre Christine de Ici Vaucluse.
1: Qui rejoint la team de la Louse.
0: Et la deuxième demi-finale, nous aurons Mireille ici Vaucluse contre Loïc
1: qui rejoint la team de la Louse.
0: Voilà
1: aussi.
0: Mon petit canard.
1: Louseland.
0: Allez, on démarre avec Mireille et Christine. Comment ça va, les filles?
4: Ça va très bien.
0: Alors, Mireille, je le rappelle, a joué lundi avec nous. Elle joue avec Ici Orléans. Elle habite à Boisne dans le Loiret. Elle est mariée à Hervé. Elle a 3 enfants, 5 petits-enfants. Et elle s'appelle Mimi et Nanou. J'ai bien résumé ou pas?
4: Tout à fait.
0: Ah, voilà. Alors, attention, elle rigole pas. Elle est un peu comme moi. Elle adore les jeux. Il paraît que tu fais des concours de belote.
4: Ah oui, tout à fait. Oui, bah, peut-être demain aussi. Je vais peut-être en faire un demain.
0: Alors, coincé, pas coincé, comment on fait?
4: Ah non, la belote simple.
0: Ah oui.
4: Avec la belote et rebelote et c'est tout.
0: Belote et rebelote. Voilà. J'adore. Alors, tu fais aussi des lotos, des mots croisés, des sudoku. Ah là là là là, t'es une joueuse, quoi.
4: Ah oui, j'aime bien jouer, oui.
0: Et voilà, elle adore.
4: La preuve, je suis avec vous aujourd'hui, donc.
0: La preuve, ma chérie. Alors, on va tout de suite jouer, et on va tout de suite surtout marquer le premier point. Tiens, je te mets une ambiance de taverne.
5: Oui, homme et femme, et la mienne, non, de Dieu.
1: Je vais peut-être aller me saouler pour oublier que j'ai pas un candidat.
0: Du rhum, des femmes, de la bière, nom de Dieu. On va parler de rhum, ma petite Mireille. Écoute bien. Le meilleur rhum arrangé du monde, eh ben, il vient de La Réunion. Est-ce que c'est vrai ou faux que le meilleur rhum arrangé vient de La Réunion? Top chrono, 5 secondes.
4: Oh oui.
0: Tu dis oui?
4: Oui.
0: C'était un piège. Et oui, le meilleur rhum arrangé du monde, il est fabriqué en Loire-Atlantique à Saint-Hilaire-de-Chaléon. Et c'est vraiment le meilleur rhum arrangé. Alors, pour vous dire, hein, je l'ai goûté, il est en vente à l'île de Ré chez des amis. Et c'est très très bon. Voilà, bon, pas de points, mais tu vas te rattraper.
1: Christine, ne sois pas déçue. Je sais. Bah, non mais Christine, on va quand même tenter de tout donner, Christine.
3: Mais moi, je suis contente d'être avec mon ciré, comme ça s'il pleut,
1: mais c'est vrai. C'est vrai, je vous rappelle qu'elle parle, elle sait lire les prénoms à l'envers, effectivement.
0: Exactement.
1: C'est vrai, je me souviens. Avec Ici Vaucluse, je vais te dire, Christine, ma première radio au sein du réseau France Bleu à l'époque, c'est France Bleu Vaucluse. Donc tu vois, c'est peut-être ainsi. C'est ma radio de cœur, comme toi. Tu habites à Piolinx, à quelques kilomètres d'Orange, à 6 kilomètres d'Orange, et c'est vrai qu'on a parlé
0: de Mornas, du manoir.
1: Et oui, parce que t'étais à l'accueil de la forteresse.
3: Non,
1: tu oublies Valérie. Aujourd'hui, Valérie n'existe plus. Tu ne t'intéresses qu'à moi.
3: Mais c'est quand même elle qui avait dormi au manoir.
0: Elle a dormi pendant 10 ans au manoir chaque été. Elle connaît très bien Mornas, elle adore.
1: Elle dort partout où elle passe, Valérie, vous savez bien. Et oui, t'étais en costume, Christine, je me souviens.
0: Oui.
1: T'étais à l'accueil de la forteresse, exact. Mariée à Patrick, une fille, Tiffany, le petit chat gazelle qui va bien, et la farfelue, ton pseudo, pour ta belle-fille, qu'on embrasse, qui s'appelle Laetitia. Christine, moi je crois en nous. Je crois en nous.
0: J'y crois encore.
1: Voici la possibilité de marquer un premier point et peut-être gagner ce beau séjour, donc à Marseille. Question. Extrait. François Valéry.
0: Aimons-nous vivants.
1: Le chanteur François Valéry tient son nom d'artiste de François Mitterrand, mixé avec Valéry Giscard d'Estaing. C'est pour ça qu'il s'appellerait François Valéry. Est-ce que selon toi c'est vrai ou faux? Tu as 5 secondes, top chrono.
3: Pour moi c'est faux.
1: mon poulain.
0: Non, c'est vrai, ma chérie.
1: Eh oui, François Valéry.
3: Ah ouais.
1: Eh oui, parce qu'il a bien choisi son pseudo. Il s'est inspiré de l'élection de 74.
0: Ah ouais. Et son tube est sorti en 74.
1: Et voilà, et c'était, souviens-toi, 74, c'était justement Mitterrand-Giscard pour le duel. Aïe, ouïe, ouïe.
0: Aïe, ouïe, ouïe, 0 plus 0, la tête à Toto pour mes deux candidates. Mais c'est pas grave parce qu'il y a plein de questions. Et là, tout de suite, vous écoutez ici. Et on va partir. On sort les guitares. On est dans sa voiture, on est chez soi. On bouge son petit bolide. On écoute Francis Cabrel, Sarbacane. Je vous aime, mes petits canards.
1: Ouais, bah méfie-toi. Parce que moi, je vais aller chercher la Sarbacane. Les flèches que tu vas avoir.

0: Sarbacane à 12h15 en ce début de week-end avec Francis Cabrel. Merci d'écouter ici.
1: Allez,
0: ah, elle est joviale. Quatre candidats.
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0: C'est tellement... trop souvent.
1: Ah, écoutez, mon petit chat, je ne sais pas. Remettez-vous en cause. Remettez en cause vos méthodes de coaching. Qu'est-ce que vous voulez que je vous dise? Alors, nous sommes donc avec Mireille d'ici Orléans et Christine de ici Vaucluse.
0: La meilleure.
1: Ils sont tous meilleurs. Hein. Moi, j'aime bien Orléans. Hein. C'est une très belle ville, Orléans. Alors, comme ça, on aimerait bien déjeuner avec lui?
3: Jour. Nuit.
4: Oui.
3: Jour.
1: Nuit. Oui. Écoutez, monsieur.
5: Oui. Je vous en prie, allons, ça devient casse-pied. Je sais que votre ami ne veut pas se mettre à table, c'est gênant.
1: Alors, tu aimerais déjeuner avec Christian Clavier, c'est ça?
4: Oui, tout à fait, oui, oui, parce que je trouve sympa. C'est un très bon acteur et j'aime bien tous ses films.
1: C'est quoi ton film préféré avec Christian Clavier? C'est Les Visiteurs ou il y en a d'autres?
4: Oh ben non, il y en a d'autres.
1: Hein, ah, puis il fait de la résistance.
4: Au bon Dieu, tout ça, je sais plus, il y en a tellement, l'enquête corse, il est sympa, c'est le bon bonhomme, ça.
1: Ouais, Papy fait de la résistance, il est drôle aussi.
0: Michel comment déjà?
1: Michel Taupin, j'ai rendez-vous avec la France, c'est réglé ça, comme du papier à musique.
0: Oui,
1: alors, c'est bien. Alors, comme ça, on est prête à jouer au Valoche et Rico Fredon.
0: Ah oui, c'est du lourd aujourd'hui.
1: C'est-à-dire, c'est le quiz musical, mon petit canard, et je vais fredonner un titre, puis un autre, d'accord?
4: Oui.
1: Et donc, tu devras reconnaître, d'après mes fredonneries, tu devras reconnaître, évidemment, la chanson. Est-ce que tu es prête, chérie?
4: Je suis prête.
1: Alors, écoute bien, premier titre. La la la la la la la la la la la la la ti la la la la la ti la la la la la la la la la la la la la la ton c'est qui?
4: Ti la la la la la, je sais pas. Non, je vois pas. C'est pas Franck.
1: Alors, quelqu'un là?
4: Très bien. Vous voyez, c'est pas mieux.
1: Alors,

0: Marie. Ça va aller là.
1: Stop.
2: Chrono.
3: C'est une chanson de Goldman, peut-être.
2: Bien sûr, bah voilà.
1: Oh là là.
2: Tellement mieux chanté.
1: Oh, du tout, tu vas la fermer, hein. Alors attention, pas du tout, c'était ça.

0: C'était Julien Clerc quand je joue. Allez.
1: Ah, dis donc, Christine, on a peut-être l'occasion là de.
2: Hein de quoi je redonne bien.
1: Ah. Oh, la pression.
0: Eh oui,
1: bon, on va tout faire. Hein. Ici, Vaucluse, tu fredonnes un peu, toi ? Tu aimes chanter ? C'est ton truc pour Renan ?
2: J'aime bien siffler, moi.
1: Oui, ah, vas-y, qu'est-ce que tu nous siffles un petit truc, vite fait ? Alors, j'ai pas reconnu.
0: Alors, écoute, Micheline Dax, tu vas reprendre tes cours.
1: Alors, j'ai tellement pas reconnu.
0: Et on va se retrouver. Allez.
2: Arrête, on sonne automne.
1: Ah, bien sûr. Christine, voilà. Voici donc une première chanson que je vais tenter, bien sûr, de fredonner, que tu vas reconnaître.

0: Allez, chrono.
1: Alors, et je pleure comme je ris. Ouais. Si maman si, si maman si.
2: Et c'est qui?
0: La chanteuse.
1: Ah, la chanteuse. Oh merde.
2: Ah
1: si maman si. Je croyais qu'il fallait que le titre.
2: Ah non.
1: Si maman si.
2: C'est France Gall, maman, c'est France Gall.
1: Si tu
2: c'est
1: voyais
2: France
1: ma vie, ouais.
2: France Gall.
0: Si, ouais. Si, maman, si.
2: Ah là là là là.
0: Maman, ouais, si, ouais, tu ouais, voyais ma vie.
3: Est-ce que tu l'avais, Mireille?
1: Je pleure comme je ris. C'était plus facile.
0: Ah, trouve. Tu vois, il a pris les plus faciles.
2: Bon, on va la pas trouver, hein.
1: Bah, allez, ça va. Pas de pour moi.
0: Allez, un point pour Christine. Pas de point pour Mireille, mais il restera une question. Allez, allez. Et là, on va faire un petit bond dans le temps, là. 1988. On va partir avec Tracy Chapman, vous vous rappelez de ça?
2: Je sais pas,
0: Talking about a revolution. Vous écoutez ici, on vous aime, à tout de suite. 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

0: Chapman, on est en fin de saison, je fais un effort. Talking about the revolution. Talking about the revolution.
1: Qui veut dire quoi?
0: Oh, alors, soit, donc, bon, je verrai ça la saison prochaine. Déjà, je fais les accents.
1: Nous
0: là,
1: allons parler de révolution. Talking about. Ah, voilà. Revolution.
0: Oui, on va faire la révolution.
1: Non, on va parler la révolution.
0: On va parler.
1: On va en parler.
0: Bah, allez-y, je vous écoute, Alain Decaux.
1: Allez, jingle.
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1: Ici, nous sommes avec Mireille qui joue avec ici Orléans contre Christine qui joue avec ici Vaucluse. Mireille, elle habite, je l'ai dit, à Boisne, qui est une toute petite commune. Mais il paraît que entre le 16e et le 19e siècle, c'était la capitale du safran dans le monde.
3: Oui, tout à fait, oui, oui.
1: Alors, il paraît que même quand tu avais des bulbes de safran, c'était dans une dot de mariage.
3: Ah ça, je savais pas ça par contre.
1: Mais il y avait un...
3: si dans les dots, oui, il me semblait avoir entendu parler de ça, oui.
1: Il y avait un carnaval. Oui. Eh oui, il y avait un carnaval du safran.
3: Oui, oui, tout à fait.
1: Et alors, dis donc, qu'est-ce qui s'est passé? Pourquoi on a arrêté de faire du safran?
3: Je crois que c'est dû à la maladie, il me semble, quelque chose comme ça. Vous savez, c'est assez ancien. Moi, j'étais pas née, hein, marqué. Hein.
1: Bon, j'espère bien qu'au XVIe siècle, t'étais pas née. Ou alors, on va consulter, t'es un vampire.
3: Oui.
1: Voilà. Mais alors, il paraît que t'en as un petit peu chez toi de...
3: Oui, oui, oui. J'ai quelques bulbes de safran tous les ans, au mois d'octobre. Je récolte mes petites stigmates de safran.
1: Et alors, qu'est-ce que tu fais? Parce que, par exemple, je sais qu'il faut beaucoup, beaucoup de petites, justement, de petits machins, là, pour faire du safran. T'en as...
3: Oui.
1: Tu t'en sers pour...

0: pour épicer quel plat, par exemple?
1: Ben, quand je fais une paella ou quelque chose comme ça, au lieu de prendre dans le commerce, j'ai mon safran naturel.
2: Oh là là là là. Hop, hop, hop, hop, hop.
0: Eh ben, dis donc. Bien, alors écoute, tu n'as pas de points et Christine a un point. Ce qui veut dire que t'es obligé de marquer. T'es obligé, il faut marquer et prier qu'elle ne marque pas. Voilà, donc t'es prête?
1: Ben, on va essayer, oui.
0: Allez, je te mets

0: va parler de mots croisés. Oui. Ça devrait pas être dur parce que t'aimes bien ça. Comment on appelle les passionnés de mots croisés? Top chrono, 10 secondes.
1: Cruciverbis.
0: Voilà, j'étais sûre que t'allais trouver tout de suite. Évidemment, tu fais tellement de jeux, de machins, de trucs, que tu savais la réponse. Oui.
1: Oui, oui,
0: oui. Parce que le mot vient du latin crux, qui veut dire croix, et qui désigne les amateurs des grilles de mots croisés. Voilà. Donc, Mireille, tu as 5.
2: Je ne sais pas vous, mais j'ai un petit peu faim. Il est déjà 12h27. Voilà, on a tous envie d'aller à table. Et je sais que Christine, à Piolingue, dans le Vaucluse, aime bien cuisiner. Et prépare des bonnes choses. Ben ouais. Qu'est-ce que tu nous proposes à midi? Quels sont tes talents cachés en cuisine?
3: Ben moi, je vous propose une ratatouille. Avec les légumes cuits les uns après les autres, séparément, donc dans un peu d'huile d'olive, et aromatisés avec l'ail de Piolinque, évidemment, avec de la farigoule de mon jardin.
0: De la farigoule,
3: Et après, on remet tout ça dans le même dans la même marmite. On laisse un peu ratouiller, ratatouiller, et voilà. Et on agrémente la ratatouille avec différentes choses. Moi, aujourd'hui, ça sera avec de la graine de couscous nature, parce que je trouve que ça se marie bien pour faire le féculent et le légume. C'est pas mal.
2: J'ai déjà réservé mes places pour le TGV là, pour faire un petit Paris-Avignon. On arrive. Quiche tarte salée, elle sait faire aussi la flamiche picarde, rien à voir avec le Vaucluse. Poivre vert ou encore le poulet au curry. Qu'est-ce qu'il y a?
0: Je sais que Mireille aussi, elle cuisine.
3: Moi, j'ai pas le safran, moi.
0: Ouais, elle a pas le safran, mais elle a cuisiné pour 50 personnes à l'anniversaire de son chéri. Enfin, tu vois, on a des auditeurs magnifiques.
2: Ah, merveilleux. Qu'est-ce que tu fais, Christine, ce week-end? T'as déjà un truc de prévu à Piolinque ou pas?
3: Ce week-end, non, rien de prévu, mais il y a des petites fêtes médiévales, par exemple, dans le secteur. Donc, on ira peut-être fête médiévale à Visan, village sympa. Donc,
2: Qui sont du côté de Visan, Orange, Piolin, vous avez compris, il se passe plein de choses ce week-end. On joue tout de suite avec cette question. Alors, elle a combien, Mireille?
0: Elle a 5 et Christine a 1. Ce qui veut dire que si Christine remporte.
2: Grosse pression, Christine, extrait.
4: J'aimerais être une saucisse au scarmeille.
5: C'est vrai, ma fière.

0: cochon, Spider cochon.
1: Quel type de saucisse met-on traditionnellement dans le hot dog? On parlait de cuisine. Quel type de saucisse met-on traditionnellement dans le hot dog? Top chrono.
2: Saucisse de Strasbourg.
1: Tu vas rajouter quelques kilomètres depuis Strasbourg, c'est pas très loin. C'est Francfort. Les saucisses, la saucisse de Francfort dans le hot dog.
3: Oui. Ah bon, alors.
2: Très bien, bravo Mireille.
3: Bravo Christine d'avoir joué. Mireille, t'as compris, t'es qualifiée.
1: Bravo Mireille, mais.
4: Merci, je m'y attendais pas du tout.
2: Désolée Eric.
1: C'est moi qui suis désolée parce que je perds encore une fois de plus.
3: Donc, oui, bon, ça va, allez.
1: J'ai fait ce que je pouvais, Christine.
3: Bon, Christine, bravo Mireille, à tout de suite. Et nous.
2: Plaisir d'une prochaine fois.
3: Mais oui.
1: Merci Christine.
3: Nous allons faire tout de suite la réclame, mais pas que. C'est aussi l'actualité dans vos régions grâce aux 44 locales de votre radio ici. À tout de suite.
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3: Mireille d'ici Orléans s'est qualifiée pour la finale. Dans un instant, on va jouer avec Mireille d'ici Vaucluse et Loïc. Je rappelle les prix de cette finale. Le premier prix, c'est un séjour pour deux personnes à l'occasion de la 65e édition du Mondial, la Marseillaise à Pétanque. Vous dormirez à l'hôtel Villa M à Marseille, un petit 4 étoiles très sympa. Vous aurez plein de cadeaux et surtout 100 euros de carburant pour aller à Marseille. Si vous ne gagnez pas ça, vous gagnez la machine à café Malongo.
1: À la Villa M, comme Malongo,
3: oui,
1: la légende.
3: Évidemment, 32 dosettes, 6 verres en verre. Et là, on reprend la compétition avec Mireille Vaucluse et Loïc. Allez, c'est parti.
1: C'est une autre Mireille.
3: C'est une autre Mireille, mais celle-ci, elle joue avec ici Vaucluse. Donc finalement, t'as perdu Christine d'ici Vaucluse, mais le Vaucluse est en force encore.
1: Ah ouais.
3: Ici Vaucluse est là. Comment ça va Mireille depuis hier?
18: Eh ben, ça va très bien, Valérie. Merci beaucoup.
3: Alors, tu donc, je rappelle, hein, tu habites Pernes-les-Fontaines. Tu as 73 ans. Tu as un chéri qui s'appelle Alain, qui cuisine, qui bricole et qui jardine.
18: Mmh. Oui.
1: Oui, c'est le matoufin.
3: Oui, c'est un homme parfait.
19: Bon, ben voilà.
3: Alors, en revanche, Mireille, elle fait de l'aide aux devoirs. Elle a fait une association pour les dons d'organes. Donc, elle est quand même très active dans plein de domaines qu'on adore. Mais alors, surtout, ce qu'on n'avait pas dit de Mireille hier, c'est que Mireille, elle a fait de la figuration dans une série avec Florence Pernelle et Jacques Penaud qui s'appelait Tarandole.
18: Oui, à Pernelle-les-Fontaines, oui.
3: Et voilà. Et oui, dans les années 80. Et alors, qu'est-ce que tu faisais? C'était quoi le, si on te voit, tu joues quoi?
18: Eh ben, j'avais mon fils aîné dans les bras et j'allais prendre le train.
3: Oh là, oh là.
18: Parce qu'à l'époque, il y avait encore la gare à Pernes-les-Fontaines.
3: Il n'y a plus la gare à Pernes-les-Fontaines.
18: Oh. Non, c'est un restaurant maintenant.
16: Ah, c'est mieux.
3: Ce restaurant de la gare, bah non, c'est pas mieux.
16: Ah bah si.
3: Bah non.
16: Bah dans une gare, c'est pas, on mange pas. Sandwich, des trucs, non mais.
3: Je pense que les habitants, ils préfèrent les gares, tu sais, pour pouvoir circuler en fait.
16: D'accord.
3: Voilà. Tu as aussi joué, enfin, tu as participé au casting de Et la montagne fleurira pour France 3.
16: Tout le monde s'en souvient.
18: Oui.
3: Et alors, tu devais ramasser des fleurs de tilleul chez toi pour la tisane.
18: Voilà, je devais montrer aux acteurs, donc j'étais silhouette, je pense que c'était comme ça que ça s'appelait, montrer comment il fallait ramasser les fleurs de tilleul, parce que c'était des petits jeunes, donc
3: Et oui, et toi, on sait, ton petit rituel, hein, tous les jours, c'est de boire la tisane au tilleul verveine de ton jardin. Bien,
18: voilà.
3: On va tout de suite marquer le premier point avec cette question vrai ou faux. Écoute bien, il paraît qu'on ne peut pas nager dans de l'eau. Donc on ne peut pas plouffer non
16: plouffer
3: plus.
16: Non plus non.
3: Enfin si on peut, mais on ne peut pas nager dans l'eau gazeuse. Est-ce que c'est vrai ou faux?
18: Faux.
3: Et non, c'est vrai, on peut pas nager, on peut plouffer, hein, mais parce que l'eau qui est chargée en bulles, elle est moins dense et elle offre moins de flottabilité, donc on flotte pas très bien et on nage pas trop bien. Voilà. Bon, pas de point.
16: On peut pas tromper mille fois, oui. Mille personnes.
3: Voilà.
16: Mais on peut mille personnes. Mille
3: prenez mille un chewing-gum, Emile, et jouez avec votre candidat.
16: Loïc, ah, moi je suis content, Loïc. Je rappelle que j'ai zéro candidat. Hein. J'ai vraiment été pitoyable tout au long de la semaine. Mais enfin, je récupère quand même quelques candidats. Vous avez vu, j'ai brillé dans la première partie de l'émission. Hein. Elle n'a pas gagné. Loïc, je pense que tout ça est très encourageant pour toi.
20: Oui, tout à fait, Eric. Ah oui, oui, oui.
16: Loïc, on va montrer qu'on est capable. Voilà, c'est mon Loïc.
20: Mais bon, je m'aperçois d'une chose.
16: Oui.
20: C'est que je suis encore le seul homme contre trois femmes.
3: Eh ouais. Oui, bah t'es un homme à femme, qu'est-ce que tu veux?
20: Non, bon, oui, non, bah.
16: Bon, Loïc.
20: Dites ça à la mienne.
3: Bah, je vais lui dire.
16: Il est 12h37 et dans 23 minutes, tu brandiras la coupe. Oui, mon Loïc, parce que Loïc, il joue à la pétanque. Je voulais vous rappeler qu'il est de Saint-Laurent en Gâtine. Oui. Comme on gagne quand même un séjour à la Marseillaise, là, tu connais bien ce sport. Tu fais encore quelques tournois, un peu moins, mais t'en fais encore, hein.
20: Non, beaucoup moins maintenant.
16: Ouais. Hein? T'as jamais été au mondial
20: avec l'âge. Hein.
16: Oui, mais t'as jamais été au mondial à Marseille et tu rêverais d'y aller. Je sais que ça fait partie vraiment de tes rêves absolus.
20: Ouais, tout à fait, tout à fait.
3: Eh ben,
16: il collectionne les coups.
20: Rencontrer
16: oui, les grands. Bah oui,
20: très grande joie.
16: Allez, bah ce qu'on va faire. D'ailleurs, t'en as rencontré certains aux 24 heures de pétanque, c'était il y a quelques années maintenant. Et très joli le bateau que vous avez dessiné, Valérie.
3: Ouais, j'ai dessiné un très beau bateau. C'est le bateau dans le port de Marseille.
16: Exactement. Allez, nous jouons avec cette première question. Et cet extrait, allons-y.
21: C'est la caissière, Jules Verne. C'est la caissière, Jules Verne.
3: C'est la caissière de chez Leclerc.
16: Eh ben, on salue toutes les caissières de chez Leclerc. Hein. En Belgique, un supermarché a créé une caisse lente réservée aux clients qui aiment discuter et prendre leur temps.
3: C'est une caisse pour moi, ça.
16: Ah ouais. Alors, vrai ou faux, top chrono, 5 secondes. Eh bien, figure-toi que c'est vrai. C'est une ancienne néerlandaise qui s'appelle Jumbo qui a lancé en Belgique une caisse bavarde pour les clients qui aiment discuter avec le caissier, notamment les personnes âgées plus isolées. Donc, c'est quand même quelque chose de social derrière tout ça. C'est une très belle idée. Ça pourrait arriver peut-être chez nous. Ça, on
3: ne
16: sait jamais.
3: Non, non, ça, c'est que belge. La vie, elle est belge puisque les Belges sont exceptionnellement géniaux. Bon, et eh ben, ça fait 0 plus 0 la tête à Toto, hein. Et puis là, bah, tout de suite, aux voisins, les voisines, je veux dire bonjour. Allez, vous écoutez ici. On bouge son petit body. Renan Luce, les voisines, à tout de suite.

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1: Eh oui, jingle.
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1: Nous sommes au taquet avec Mireille qui joue avec ici Vaucluse et Loïc qui joue avec ici Touraine. Alors comme ça, Mireille, grâce à l'émission hier, t'as un ami que t'avais pas vu depuis longtemps qui t'a appelé.
3: Oui.
1: Alors,
3: Saint-Brieuc.
1: Un ami de Saint-Brieuc. Et alors, vous allez vous revoir?
3: Je sais pas, mais enfin, c'était sympa. Il m'a reconnu, voilà.
1: Il t'a reconnu, voilà, ok. Et alors, du coup, comment il a trouvé ton numéro? Par le bottin? L'annuaire?
3: Non, il avait mon numéro, mais c'est qu'on ne s'appelle pas souvent, voilà.
1: Ah, voilà, on ne s'appelle pas souvent, mais là, on s'est appelé quand même, hein, voilà.
0: La magie de la radio.
1: La magie de la radio.
3: Oui, mais là, il écoute, hein, sûrement.
1: Et comment il s'appelle?
3: Bernard.
1: Eh ben bonjour Bernard.
0: Pareil qu'il y a Mélanie qui est contente de retrouver Bernard dont on parle aujourd'hui.
1: Bernard, alors ma chérie, c'est le moment du quiz musical. Il va falloir nous dire qui chante. Nous sommes sur des artistes étrangers et c'est des chanteuses, mais il va falloir bien écouter.
3: Première chanson.
1: Oui, enfin international. International. Bon, écoute bien.
0: C'est des tubes.

0: Céline Dion.
1: Qu'est-ce que tu dis?
0: Céline Dion.
1: Céline Dion.
2: Mmh. Alors, on est sur le même registre vocal. Hein.
1: Oui, c'est une diva, mais c'est pas la bonne. Hein. C'est...
0: Non, ah, pas c'est du... pas la bonne. Non.
1: Ah, c'est pas Whitney lui, Houston.
0: Ah oui.
1: C'est pas moi qui fais les bingos musicaux, hein. Évidemment, il aurait pu prendre un tube, hein, mais non, il a pris
2: un tube, ça. Attends, non, tu rigoles,
1: non,
2: quoi.
1: Non, non.
2: Eh, c'est la finale, hein. C'est un peu plus compliqué.
1: Écoute bien cette deuxième chanteuse internationale et ce tube.

0: tu vas me dire que c'est pas un tube, ça, peut-être.
1: Allez, qui c'est qui chante, ma chérie?
2: Je sais même pas si c'est une anglo-saxonne, je sais pas.
1: Oh, tu m'as fait comment? Ta-ta-ta-ta-ta-ta-ta, Mimi, c'était Lady Gaga, Poker Face. Alors, ben on sait pas. Je sais pas ce qu'il lui a pris. Il a pris que des trucs musicaux.
0: Ah, bah c'est que des tubes, ça, pardonnez-moi.
1: Oui, oui, allez, ça va. Bon, allez, on va voir si Loïc y trouve.
0: Hein. Bah oui, alors on a combien là pour Mireille en tout?
1: Et zéro. Et Loïc, zéro.
0: D'accord. Ah, bah c'est bien. Loïc, il suffit d'un seul point pour accéder à la grande finale.
1: Non, non, il y a encore la question cash.
0: C'est vrai, je l'avais oublié celle-là. Bon, mon Loïc, on va jouer tout de suite avec ici Touraine, à Saint-Laurent-en-Gâtine. Loïc qui se prépare à passer un bon week-end. Juste un petit mot, tu sais si toi, tu fais quelque chose en Touraine ce week-end?
3: Je garde toujours les chiens.
1: Voilà, ça, c'est une bonne activité.
0: Oui, c'est une bonne activité. Profite bien de ce week-end qui sera un peu chaud d'ailleurs dans toute la France.
3: Je garde même des girondelles.
1: Et voilà.
3: Dans mon sous-sol.
1: L'homme aux animaux.
3: Deux coupes.
0: Ah, mais c'est l'homme orchestre, quoi. C'est Rémi Bricat avec les colombes. Voici ta chanson, à toi de reconnaître ce tube.
3: Queen.
0: Non, on va pas envoyer le chrono, bien sûr. C'est Bohemian Rhapsody.
1: Voici un point. Allez,
0: et on va tenter de gagner un deuxième point. Allez, attention. On enlève Queen, s'il vous plaît, pour qu'il ait de bonnes conditions d'écoute. On y va.
3: Eh ben
0: alors.
1: C'est qui?
0: Alors qui c'est?
3: Eh ben je sais pas.
1: Ta ta ta ta ta ta ta da da.
0: Elle l'a, Mireille, ou pas? Non, je pense pas. Hein.
1: Mireille, tu l'as? Voilà, elle est morte de rire, Mireille. C'est
0: Justin Timberlake.
1: Eh oui. Justin Timberlake.
0: Que des stars internationales.
3: Oh,
1: bon, ça veut dire Loïc, un point. Mireille, pas de point. C'est pas grave, il reste encore la question cash. Et là, tout de suite, on part avec Bruno Mars, I Just Might. C'est une petite nouveauté. Et là, c'est vraiment fait pour qu'on bouge son body. Vous écoutez ici. À tout de suite, mes petits canards.

0: Just Might, c'est Bruno Mars. Bah oui, c'est ça, hein.
1: Ouais.
0: I Just Might, Bruno Mars.
1: I Just Might, toi.
0: I Just Might. Talking about the revolution.
1: Voilà, les jingles, va.
0: Tracy Chapman.
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1: Alors ici, nous sommes avec Mireille qui joue avec ici Vaucluse contre Loïc qui joue avec ici Touraine. Mireille n'a pas de point, Loïc a un point. Alors, dis donc, il paraît que t'as plein de trèfles à quatre feuilles dans ton jardin.
3: Oui.
1: Tu vas aller m'en chercher un tout de suite, puis tu vas me l'envoyer par la poste. Tu vas l'envoyer à Maître Coupet, ce que j'en ai besoin de la petite trèfle à quatre feuilles. Puis toi, tu vas aller t'en couper un pour maintenant.
0: Mais pas bon signe pour nous, ça, Loïc. Pour bon signe.
1: Tu vas aller t'en couper.
4: Si.
1: Bah, et tu vas te couper un petit trèfle à quatre feuilles, puis tu vas te le garder dans la main pendant la question, hein. Très smart, elle est morte de rire, Mireille. Il paraît que t'as un talent inutile exceptionnel. Tu es très souple, mais c'est pas inutile, hein.
3: Non, c'est pas inutile.
1: Bah, tu peux toucher
3: au
1: le sol avec tes mains.
3: Au moins pour attacher les lacets.
1: Eh oui, parce que attends, tu peux toucher le sol avec tes mains.
0: Bah, tout le monde.
3: Oui.
1: Non, pas toi, non. Non, vas-y, fais-le.
0: Bah,
1: vas-y, allez, touche. Allez, non, les jambes tendues, voilà. Non, debout. Eh, allez, voilà.
5: Ah, j'ai mal partout.
1: Voilà, il est mort. Qu'est-ce que tu veux que je te dise? On n'est pas aidé, ma pauvre Mimi.
0: Où est le docteur Kirsek?
1: Madame Mimi, on n'est pas bien aidé. Hein. Bon, écoute, on va y aller. On va essayer de gagner. Je sens que c'est la question à 5 points. On va s'en sortir. On respire, on y va. Écoute bien. Dans les héros de romans de Frédéric Dard, il y a un commissaire de police. C'est le héros du roman de Frédéric Dard. Comment il s'appelle ce commissaire de police dans les romans de Frédéric Dard? Top chrono, 10 secondes. Le commissaire dans les romans de Frédéric Dard.
3: Sant'Antonio.
1: Tu diras merci à Alain qui est près de toi. Oui, c'est ça Antonio, bien évidemment que c'est ça Antonio. On l'adore avec son copain Berrurier et voilà. Bon, eh ben bravo, 5 points pour Mireille.
0: Mireille, 5 points, Loïc, 1 point. Ça veut dire, Loïc, que si tu réponds correctement, c'est toi qui te sélectionnes. Si tu réponds à côté, tu t'en vas.
1: Tu t'en vas.
0: Ça n'est rien.
4: Un ton en dessous, hein.
1: Ouais, Pardon, mais c'était pour chanter.
0: Il a raison, Loïc. Alors, Loïc, c'est un drôle, Loïc, hein, d'ailleurs. Dans les années 80, l'équipe des grosses têtes était venue faire un spectacle en public chez à Tours, hein, voilà. Alors, il y avait Philippe Bouvard, il y avait Sim, il y avait Zitrone, il y avait Jean-Yann, grande équipe des grosses têtes. Et puis, la soirée se termine. Tu prends ta voiture, tu te rends compte qu'à côté ou derrière, il y a une voiture qui est un peu paumée. C'était qui était dedans?
4: Eh ben, c'était Léon Zitrone
0: et
4: Sim.
0: Et Sim, alors qu'est-ce que tu as fait pour eux?
4: Alors, je me suis arrêté.
0: Ouais.
4: Je leur ai demandé s'ils cherchaient leur route, parce qu'ils étaient un peu paumés. Et je leur ai dit, écoutez, moi j'habite sur Tournord, donc il n'y a pas de souci, je peux vous sortir de Tours.
0: Et ils t'ont suivi?
4: Donc ils m'ont suivi.
0: Oh, super.
4: Et je les ai amenés jusqu'au dernier feu. Et je leur ai demandé, j'ai écouté, il est 11h30, minuit, si vous voulez, je vous paye un café, là, j'habite juste à
0: et
4: côté.
0: Alors et alors?
4: Et Sim, il a dit oui, mais Léon Zitrone, il a dit non.
0: Et non,
1: et voilà. Rien,
0: parce que Léon, il devait retrouver...
1: Allez, pose ta question parce que là, tu vas trop loin.
0: Longtemps que je n'avais pas fait Guilux.
1: Ouais,
0: j'ai plus, de gorge. Allez, voici ta question, on écoute Pascal Obispo. Pour peut-être te rendre à Marseille, réponds à cette question. Quel est le plus long fleuve de France? Top chrono, 10 secondes. Le plus long fleuve de France, c'est quoi?
4: La Loire. Et elle passe chez nous.
0: Avec plus de 1000 km, en prenant sa source au Mont Gerbier, des Joncs, en Ardèche. Oui, monsieur, c'est la Loire. Et tu es en finale.
1: Et tu es en finale. Bravo à toi quand même, Mireille, d'ici Vaucluse. Hein, tu as très bien joué. Mais c'est Loïc qui rejoindra Mireille d'ici Orléans juste après notre ami La Réclame. Bravo. Et bien, à tout de suite, on écoute La Réclame.
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1: À ma gauche, Mireille, elle joue avec Ici Orléans. Elle a 70 ans, elle habite à Boine, et Maria Hervé. Elle a 3 enfants, 5 petits-enfants. Autant vous dire qu'elle ne va pas lâcher l'affaire, et que c'est elle qui va partir à Marseille. À ma droite,
0: le chiffre du jour, 4. Elle en avait 4. Seulement j'en ai récupéré un, Loïc. Loïc qui habite à Saint-Laurent-en-Gâtine. Et je vais montrer que malgré ma défaite tout au long de la semaine, mon Loïc, aujourd'hui, c'est lui qui va gagner.
1: Ouais, c'est ça. Ah là là là là, décidément. C'est bien, l'espoir fait vivre.
0: Ah, j'en ai quand même un, j'en récupère un.
1: Oui, oui, oui, bah c'est moi qui l'ai coaché, le petit Lolo, hein, ouais, le petit Lilic.
0: C'est moi qui l'ai conduit en finale aujourd'hui.
1: Hein. Oui, oui, ça va. Allez, allez, allez. Chut. Alors Mireille, est-ce que tu te sens d'attaque, ma petite chérie?
6: Bah, il va falloir.
1: Il va falloir, tu vas y arriver. Alors, je rappelle hein, que tu aimes énormément Henri Salvador, Michel Sardou, mais tu aimes aussi Johnny Hallyday. Et pour t'encourager, on va te mettre ça.
7: Laisse

0: ça. Oh là là.
1: Oh Mike Brandt, qu'est-ce qu'il était beau. Il était beau. Oui. Oh, il était beau, hein, on est d'accord.
2: Et je l'ai vu.
1: Oh, bah, t'as bien de la chance. Moi, je l'ai pas vu, mais je l'ai vu à la télé. Mais qu'est-ce qu'il était beau.
2: Oui, non.
1: Mon Dieu. Alors, ma chérie, il s'agit de remporter le bingo, mon petit cœur. Alors, le bingo, il est très simple. Tu dois me donner un maximum d'acteurs étrangers, donc pas français, américains, anglais, espagnols, qui tu veux, qui sont vivants ou morts. Mais je veux un maximum d'acteurs hommes étrangers. Top chrono, 10 secondes.
2: Qu'est-ce qu'il va y avoir comme acteur étranger? Oh là là là là là là, mon Dieu. Oui, Bruce Willis, Nicholson.
1: Ça fait deux. Il y avait Tom Cruise, Brad Pitt, George Clooney, John Wayne, Jason Statham, Leonardo DiCaprio, Robert De Niro, Johnny Depp, que sais-je, Pacino, Eastwood. Bon, tu m'en as donné deux, c'est déjà pas mal.
0: Loïc.
2: On est en France.
1: Eh oui, je sais, mais on a déjà fait les acteurs français la semaine dernière.
0: Ah, Loïc, qui dans un instant va chanter rien qu'une larme dans tes yeux.
1: Alors, t'es gentil, tu ne peux pas massacrer Mike comme ça.
0: Et je fais ce que je peux.
1: Oui, c'est ça, fais ce que tu peux.
0: Je sais que quelqu'un va avoir les larmes dans les yeux. Peut-être les larmes de bonheur pour mon Loïc. Parce que là, les compteurs étant mis à zéro.
1: Ton Loïc.
0: Oui, c'est mon Loïc. Oui, il est devenu mien. Il est
1: ton Loïc,
0: retraité.
1: Il a joué deux fois avec moi, ton Loïc.
0: Il est à moi. Il a quitté le David Hollande pour rejoindre la Loose Land.
1: Non.
0: Chut. Non, et franchement, Loïc, il y a deux points. Mais tu peux ne pas y arriver.
3: Tu sens
0: un peu le coaching, tu peux ne pas y arriver.
1: Oui, allez, dépêche-toi là.
0: Allez, voici la chanson que tu aimes. Non, t'inquiète, ça va aller. Voici Céline que tu adores.
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0: Allez, bah moi je sais où tu vas aller, c'est à Marseille. En marquant 3 points maintenant, je te donne 10 secondes. 10 secondes pour me citer un maximum d'actrices qui ne sont pas françaises. Tu l'as compris, des actrices étrangères. Des actrices, top chrono, 10 secondes, on y va.
3: Alors, Céline Dion.
0: Actrice.
3: Meryl Streep.
1: Ouais, d'accord. Alors, je t'explique, vous avez deux chacun.
0: Ah bah oui, il y en a deux chacun.
1: Et c'est celui qui a marqué le plus de points qui l'emporte.
0: Alors, combien elle avait marqué votre Mireille cette semaine?
1: 20 points.
0: Eh bien, Loïc, cette semaine, puisque nous cumulons l'ensemble des points, il a marqué 21 points, Loïc.
1: Voilà. Et ça s'est joué à un point.
0: Loïc t'a gagné,
1: tu pars à la pétanque, au Mondial La Marseillaise, à Marseille. Tu vas dormir à l'hôtel Villa M, qui est un hôtel 4 étoiles. Tu vas gagner des jeux de triplettes, des sacs, des polos, 100 euros de carburant pour y aller. T'es content?
0: Ah oui.
3: Ah bah oui.
0: Un fan de pétanque.
3: La victoire appartient aux plus opiniâtres.
1: Bien sûr.
0: À qui qu'on dit merci, Loïc, hein?
1: On dit merci à Valou. Voilà. Mireille, toi, tu gagnes la machine à café Malongo avec les 32 dosettes et les 6 verres en verre. Bravo, Mireille.
0: Cadeau, hein. Bravo, Mireille.
2: Merci. Je suis content pour le candidat qui aimait la pétanque. C'était son rêve, donc je suis content pour lui.
1: Bravo, vous êtes trop mignon.
3: Merci, bien. Mireille.
1: Allez, on vous embrasse tous, vous êtes formidables. Je remercie Céline à la réalisation, Emma à la technique. Nous aurons évidemment à embrasser Maître Coupez. Au savoir, je ne sais plus qui est au standard, mais
0: Sadika,
1: je ne voyais pas ma petite chérie. Sadika, Eric Bastien, bravo.
0: Oui.
1: Bon week-end à tous, on vous aime.
0: Je vais essayer de m'en remettre.
1: Amusez-vous, profitez bien.
0: J'ai gagné quand même. Des comptes, Wendy Bouchard, des candidats perdants qui sont heureux pour les candidats gagnants.
4: Ça, j'adore. Et puis, j'adore quand on entend l'épouse souffler.
0: Oui. Fred de Noé, c'était très mignon.
4: C'est l'important, c'est la joie de participer.
1: Exactement.
4: Les auditeurs. Eh bien, écoutez, je reçois une famille de cœur dans quelques instants, au nom et avec le Secours Populaire. Elle permet aux enfants, notamment défavorisés, de passer quelques vacances. C'est un baromètre inquiétant qu'on vous livre dans Ma France, mais de jolies solutions à l'appui, évidemment.
0: Et c'est Ma France.
1: Bonne émission, bon week-end, chérie.
0: Bon week-end, Wendy. À tout de suite.
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0: D'autres voyages, d'autres cadeaux et plein de bonne humeur dès lundi. Et la Loose. J'y serai. Au rendez-vous.
1: 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Il est 13h.
0: Bon week-end, Valérie. Bon week-end à tous. Voici Wendy Bouchard.
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1: Bonjour.
4: à tous et merci d'être fidèles à ma France. Une France qui se rassemble en pensée au jour des obsèques de Liana dans le Gers. Des hommages anonymes affluent de tout le pays pour entourer la famille de la petite fille. La mobilisation ne faiblit pas par ailleurs devant les tribunaux du pays pour demander plus de moyens et une priorité à ces dossiers de violence sur les enfants. Patrick Bruel conteste tous les faits d'agression et de violence sexuelle qui lui sont reprochés. Sous contrôle judiciaire, il prépare sa défense et en théorie ses concerts, car rien ne l'empêche juridiquement à se produire sur scène pour sa tournée de l'automne. La mort du chanteur Franck Michael à 79 ans. Il s'était produit pour la dernière fois en Alsace au mois de décembre dernier. 20 millions de disques vendus, 2000 concerts en France et en Belgique. On lui doit les titres à succès. Toutes les femmes sont belles ou dites-lui que je l'aime. Au cœur de vos régions, l'hommage de la Corrèze à Bernadette Chirac, dont la cérémonie d'obsèques se déroule aussi à Paris cet après-midi. L'épreuve de bac mathématiques dès la première, vécue par ces lycéens de Valence. L'épreuve était ce matin. Et puis cette réalité contre laquelle se bat notamment le Secours populaire. Plus d'un Français sur quatre ne part pas en vacances cet été. Un enfant sur trois. Les vacances entre copains, les guinguettes solidaires sont soutenues par l'association pour offrir ces moments d'ailleurs aux plus démunis. On en parle avec notre invité dans Ma France et avec une famille, je vous le disais, de cœur. Les obsèques de la petite Liana sont célébrées à 14h30 à Florence, la commune du Gers où elle habitait avec ses parents. Une famille qui, par la voix de l'avocat, demande à respecter l'intimité de ce moment tragique. L'association des maires du Gers demande par ailleurs de mettre tous les drapeaux en berne au fronton des mairies du département. Et Marc Bertrand, les hommages arrivent de toute la France en mémoire de Liana.
6: La fleuriste est en train de charger des bouquets dans sa camionnette, des commandes d'anonymes venues de toute la France, aux pompes funèbres aussi. Le téléphone n'a pas arrêté de sonner.
7: J'ai même une plaque des gens qui font de la belote en ligne, qui se sont cotisés, ils la connaissent pas la petite. Pour mettre une petite plaque, vous voyez.
6: Il y a écrit quoi ?
7: Aliana, un petit ange parti trop tôt. En fait, je pense qu'on se sent tous concernés, puis ça touche un enfant, c'est l'innocence.
6: À Florence, tout le monde tient à respecter l'intimité de la famille. Alors, il y aura des rassemblements dans les villages alentours. Céline habite Cadeillan, à 10 km.
8: Il y a 14h30, belle heure des obsèques, on est appelé à se rejoindre devant la mairie. Ça me semble important, en solidarité pour les parents, puis parce qu'on a des enfants aussi. C'est vrai qu'on dépose les enfants et on ne regarde pas forcément ce qui se passe autour.
6: Devant le collège, les bouquets de fleurs de la marche blanche sont toujours là. Les gendarmes patrouillent à l'heure de la sortie, les professeurs montent la garde. Olivia vient chercher sa fille, elle se dit que les obsèques vont faire du bien.
9: Ça permet que le village retrouve un peu... pas d'apaisement, mais qu'il fasse son deuil. On est tous en deuil. C'est l'enfant du village, on fait peut-être pas partie de la famille, mais on est du village, donc on est en deuil.
6: Cet après-midi, il n'y aura pas de cours. Les élèves et les enseignants sont invités à venir à la cérémonie.
4: Et le maire de Florence a pris la parole hier pour rappeler l'évidence. Ce n'est pas un symbole qu'on enterre, c'est une enfant. Une semaine après la découverte de son corps, ses obsèques procurent évidemment une vague d'émotions. Romain Biteau, vous êtes, vous, pour ici, Occitanie, à Florence, justement, dans ce deuil qui étreint ce village de 6000 habitants. Romain, comment la cérémonie va-t-elle s'organiser ?
10: Je suis actuellement devant le cimetière de Florence où deux portraits de Liana, petite fille souriante, sont exposés à côté de l'entrée. Et juste en face, des rubalises sont accrochées des deux côtés de la route sur plusieurs centaines de mètres. Des rubalises derrière lesquelles va prendre place le public. Car dans un premier temps, une cérémonie laïque est prévue avec des prises de parole des proches et de la famille de Liana. Les élèves du collège de Florence, vous l'avez dit, là où la petite fille de 11 ans était scolarisée, n'ont pas cours cet après-midi et sont invités à venir à la cérémonie. Les journalistes aussi seront autorisés à rester. Ça, c'est donc pour la partie publique. Et dans un second temps, place à l'inhumation dans la plus stricte intimité. Seule la famille et les proches pourront y assister.
4: Bien sûr, Romain, avec une ambiance très pesante. On le ressent encore dans cette commune du Gers.
10: Oui, dans le centre, on croise, pour tout vous dire, très peu d'habitants qui disent vouloir venir assister aux obsèques. Certains sont même partis ou vont partir pendant la cérémonie. En revanche, beaucoup de personnes de la région ont fait la route en soutien à la famille et en mémoire pour Liana. Par exemple, j'ai croisé Jean-André, il vient d'un petit village à une trentaine de kilomètres. En tant que grand-père, il voulait être présent. D'autres viennent de Haute-Garonne, du Tarn même. Et tout le Gers va accompagner une dernière fois Liana et sa famille dans plusieurs communes communes du département. Des appels au recueillement vont se tenir à 14h.
4: Romain Vito en direct de Florence pour ce temps de l'adieu, pour ce temps du deuil, mais aussi le temps des comptes. Le ministre de la Justice, Gérald Darmanin, son collègue à l'intérieur, Laurent Nunez, ont lancé, vous le savez, une enquête administrative confiée aux inspections générales de la gendarmerie et de la justice, qui doit rendre ses conclusions le 19 juin sur ces défaillances tragiques qui ont conduit à la mort de Liana. Gérald Darmanin continue de marteler qu'il n'y a pas de problème de moyens. Réponse vive sur ici héros de la présidente de l'Assemblée nationale, Yaël Braun-Pivet, qui était en visite à Castelnau-le-Lez auprès des gendarmes et des policiers municipaux.
11: Je suis totalement en désaccord. Il y a un problème de loi. Il faut aller plus loin. Il y a des dispositions qui sont importantes. Et deuxièmement, il faut mettre plus de moyens. On a mis des moyens. Il ne faut pas dire qu'on n'a rien fait. Le budget de la justice a augmenté sous ces 10 années de plus de 50%. On a 1500 magistrats qui sont en train d'être formés pour justement renforcer nos tribunaux. Mais ça ne suffit pas. Il y a un problème de moyens au niveau de nos forces de l'ordre. Il y a un problème de moyens au niveau de la justice. Et il faut regarder le problème en face parce qu'on a aussi depuis des années sous-investi ces secteurs et on a une explosion du nombre de plaintes. Donc entre l'explosion du nombre de plaintes et le sous-dimensionnement de notre justice, eh bien ça craque de partout. On le voit, moi j'ai des gens qui m'écrivent, des avocats, des magistrats. Il faut regarder la réalité en face. Et donc on a fait beaucoup, mais c'est manifestement insuffisant.
4: Et un nouveau rassemblement de colère pour Liana aura lieu notamment à Perpignan, lundi 19h devant le palais de justice, alors qu'Emmanuel Macron avait demandé à ce qu'il n'y ait pas de cri sur cette affaire. Eh bien les voix s'élève face à la douleur de l'injustice. On ne lâchera rien les prochaines semaines, promet la Fondation des Femmes, qui appelle aussi en mémoire de Liana à une grande manifestation le 4 juillet. Patrick Bruel continue de nier toutes les accusations de viol et d'agression sexuelle. Le chanteur, mis en examen pour 4 affaires, est libre, mais placé sous contrôle judiciaire, alors que de nouvelles plaintes continuent à être déposées. Ce matin, son avocate, Maître Fanny Collin, a précisé sa ligne de défense sur France Info.
12: Pour ce qui a été porté à sa connaissance, il conteste les faits qui lui sont imputés et les qualifications pénales qui assortissent ces faits-là. Pour le reste, il s'explique, il apporte des réponses. C'est le processus judiciaire auquel nous devons tous, chacun, nous tenir. Chacun aura compris que M. Bruel conteste les faits et entend démontrer son innocence. Il ne peut le faire que dans un cadre judiciaire, qui est un cadre secret, pour le faire de manière sereine, tout simplement.
4: Patrick Bruel pourra-t-il se produire en concert et rien ne l'en empêche aujourd'hui, juridiquement. D'ailleurs, à partir du mois d'octobre, il est possible de réserver une place pour son spectacle. Julien Baldacchino, il a le droit.
13: Eh bien, en théorie, oui, d'abord parce que le contrôle judiciaire auquel est soumis Patrick Bruel ne lui interdit pas de se produire sur scène, en France en tout cas. Et par ailleurs, la tournée qui s'engage à partir d'octobre n'est plus une tournée des festivals, mais une tournée des grandes salles de type Zénith. Et dans ce cas, la plupart des contrats sont des contrats de location de salles, beaucoup plus difficiles à rompre pour les lieux qui accueillent les spectacles. Joint par France Inter, des responsables du monde du spectacle vivant rappellent qu'un Zénith ne peut pas déprogrammer un concert, tout simplement parce qu'il ne l'a pas programmé, il a simplement louer son espace. Il peut donc retirer la date de la location, mais il s'expose à des poursuites judiciaires. Il faut donc avoir les moyens financiers de s'exposer à un tel risque, d'autant plus que la plupart du temps, des producteurs régionaux, donc plus modestes, sont aussi dans l'équation. Patrick Bruel, qui est producteur de ses propres spectacles, peut de son côté annuler la tournée, comme il l'a fait pour les dates jusqu'à l'automne, et devra payer des indemnités, prises en charge ou non par ses assurances, selon les clauses de son contrat. Le seul pouvoir public à pouvoir décréter une annulation, c'est le préfet, mais il faut pour cela qu'il estime qu'il y a un risque de trouble à l'ordre public.
4: À la une judiciaire encore, la Cour de cassation annule l'arrêt de la Cour d'appel de Versailles qui avait ordonné en mars que le policier auteur du tir fatal sur Naël soit jugé pour violence ayant entraîné la mort sans intention de la donner. Cette décision rouvre la voie à un possible procès pour meurtre, ce qu'avait requis initialement le parquet de Nanterre. 4 départements du Sud-Est, les Pyrénées-Orientales, l'Aude, les Bouches-du-Rhône et le Var sont placés en vigilance orange pour risque élevé de feux de forêt. La préfecture de l'Aude déconseille notamment les promenades ainsi que les travaux professionnels et interdit les travaux mécaniques des particuliers entre 10h et 22h. On vous rappelle en effet que 90% des incendies sont d'origine humaine. La disparition d'un chanteur de charme très aimé du public français, Franck Michael, est mort à l'âge de 79 ans d'un cancer des poumons. De son vrai nom Franco Gabelli, il naît en Italie avant de rejoindre la Belgique à la fin des années 40 et de sortir son premier tour en 1974. Il connaîtra le grand succès dans les années 90 avec notamment ce titre.
14: Toutes les femmes sont belles.
4: Michael, c'est un succès populaire. 20 millions de disques vendus. Un artiste qui aura sillonné la France, la Belgique pour des galas avec ce dernier concert en Alsace qu'il affectionnait. Concert à Bischwiller en décembre dernier. Sa fille annonce que des visites pour rendre un dernier hommage au chanteur seront autorisées en témoignage d'affection. Quelques mots du mondial de foot qui a commencé hier avec les Mexicains, pays hôte pour une partie de la compétition, qui ont parfaitement lancé les hostilités en s'imposant 2-1 face à l'Afrique du Sud. Près de 5 millions de téléspectateurs ont suivi cette ouverture hier soir sur M6. Et pendant ce temps, l'équipe de France continue de prendre ses marques à Boston en s'entraînant sur le terrain réservé à l'université de Bentley.
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4: On commence ce tour des régions à Paris avec à 14h30 les obsèques de Bernadette Chirac à la basilique Sainte-Clotilde, proche de la chapelle du même nom où elle s'était mariée il y a 70 ans avec Jacques Chirac. Une partie de l'église sera en accès libre, le parvis sera sonorisé et permettra donc au public de suivre la messe de l'extérieur. Une seule prise de parole est attendue, c'est celle de son petit-fils unique, Martin Ray Chirac. Brigitte Macron, qui lui a succédé à la tête de la fondation Hôpitaux de France, Hôpitaux de Paris, est attendue, ainsi que Nicolas Sarkozy et Carla Bruni, François Hollande et Lynn Renault. La Corrèze, département de cœur de Bernadette Chirac, va également lui rendre hommage. Elle avait choisi ces terres, vous le savez, pour son parcours, pour son ancrage politique, en y étant élue pendant plus de 40 ans, en nouant donc un lien singulier avec ses habitants, des Corréziens et des Corréziennes qui pourront donc lui témoigner leur reconnaissance, Philippe Graziani, avec dimanche deux temps forts au programme.
14: Oui, le premier, c'est à Corrèze, le chef-lieu de l'ancien canton dont Bernadette Chirac fut l'élue durant 36 ans. Une messe sera célébrée à 10h par l'abbé Roland Néné, vicaire général du diocèse, dans l'église Saint-Martial et en présence de l'évêque, uni aux prières de la famille et des fidèles pour honorer une femme de courage et de foi, précise Mgr Bidot dans un communiqué. L'hommage se poursuivra à Clairgoût, au château de Sédière, lieu culturel emblématique de la Corrèze, que Bernadette Chirac avait largement contribué en son temps à faire rayonner. Il s'agira d'un moment amical de partage de souvenirs et de recueillement, précise le conseil départemental qui organise l'événement. Il est ouvert à tous les Corréziens. Un temps de discours est prévu avec les interventions courtes de plusieurs personnalités, en particulier de Pascal Coste, le président du département, et de Claude Chirac. Toutes ces prises de parole seront entrecoupées d'air d'accordéon, un instrument très prisé de Bernadette Chirac.
4: Merci Philippe. Partout en France, 500 000 de lycéens ont planché sur les épreuves de bac français hier et on accompagne la nouveauté cette année. C'était et même ce matin, l'épreuve de maths pour tous, pour tous les lycéens. 2 heures d'examen, coefficient 2 ce matin pour les élèves de première. Une nouvelle épreuve qui divise les intéressés. Vous étiez à l'Institut Notre-Dame à Valence, Pauline Aubel, pour ICI Dromardèche.
15: Oui, parce qu'avant même le contenu du sujet, ce qui a surpris les élèves, c'est surtout une règle, interdit d'utiliser sa calculatrice. Pour Emma, ça change tout.
16: Je trouve ça un peu stupide de la part du ministère de l'Éducation, alors qu'on nous a habitués depuis toute petite à avoir la calculatrice. Donc là, on est complètement perdu en fait.
15: Pourtant, sur le fond, l'épreuve reste assez accessible selon plusieurs lycéens.
17: Honnêtement, c'est vraiment facile. Enfin non, on trouve ça vraiment facile.
18: Ouais. Ça reprend des sujets du collège
17: en fait.
18: Non, ouais. En fait, on a tous une partie automatisme et après des exercices.
15: Et puis surtout, cette épreuve compte relativement peu dans la note finale du bac, coefficient 2 contre 10 pour le français par exemple, de quoi relativiser un peu la pression selon Léo.
19: Vu que c'est un petit coefficient, c'est pas très très inquiétant, mais faut quand même réviser parce que ça fait une bonne note en plus.
15: Reste une question parmi les élèves, est-ce vraiment utile d'imposer des maths en première à tout le monde, même aux plus littéraires ? Pour Théodora, oui, ça peut toujours servir.
20: Je me dis que si par exemple on a un diplôme certifiant qu'on a quelques connaissances en mathématiques, même si c'est minime, ça montre quand même qu'on sait un minimum et peut-être qu'on pourrait, si jamais, se réorienter vers un autre parcours et peut-être plus scientifique, on va dire, vu que nous on est littéraire. Mais...
15: Alors pour elle, pas question de rater son épreuve. Hier après-midi, elle a enchaîné les exercices pour être totalement prête.
4: Allez, bon courage encore à tous ceux qui passent leur bac, notamment la semaine prochaine. Nous voici en Loire-Atlantique pour terminer ce tour des régions près de Nantes, où la ministre de l'Agriculture, Annie Genevard, s'est rendue à l'usine LU de la Haie Foissière. C'est un site qui fête ses 40 ans. Elle est venue y défendre notre souveraineté nationale en matière agroalimentaire. 24 000 tonnes de biscuits sont sorties de cette usine, dont 6 000 Leïla Meshaouri pour le fameux petit beurre.
21: À peine entrée dans l'usine, une bonne odeur de beurre nous met en appétit.
22: Donc bienvenue au façonnage. Et là ici, vous avez tous nos pétrins qui sont au fond.
21: On suit notre guide.
23: Paul Corbard, je suis responsable de l'une des deux sections du site.
21: Face à nous, de très gros bacs remplis de 300 à 1000 kilos de pâte à biscuits et pas n'importe laquelle.
22: Ça, c'est la pâte du petit beurre.
21: L'iconique biscuit de la marque LU.
22: Au global, un véritable petit beurre, à partir du façonnage jusqu'à son emballage, il fait quasiment 1,5 kg.
23: de tapis.
21: Un site entièrement automatisé avec 7 lignes de production. Des milliers de biscuits dorés défilent sur d'interminables tapis.
23: Alors là, ça sent la pâte et là, ça va sentir le biscuit.
21: 40 ans après l'ouverture, l'usine Lu se veut aujourd'hui plus écologique. Elle a remplacé les emballages plastiques des petits beurres par des emballages papier. Laure Amélie Didot de la communication de Mondelez France.
0: 63% de plastique en moins sur l'emballage du véritable petit beurre grâce à ce nouvel étui en monopapier qui a été développé de manière très innovante et qui a demandé 3 ans de recherche, de tests en usine puisque le papier est un matériau beaucoup plus fragile que le carton ou que le plastique.
21: Le groupe met aussi l'accent sur les circuits courts. Les 18 000 tonnes de farine utilisées chaque année dans cette usine viennent d'un blé cultivé à moins de 250 km et transformé par des meuniers locaux.
4: Merci d'être à l'écoute. D'ici, il est 13h15.
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4: Et dans Ma France, on vous montre aussi la force de la solidarité et de la fraternité dans une société qui vacille, où l'enfant est si mal protégé par nos institutions. Heureusement, les associations abattent un travail admirable pour aider ceux qui en ont besoin, les plus vulnérables aussi, notamment en cette période à l'approche des vacances. Merci d'accueillir, chers auditeurs, pour le Secours Populaire, Émilie Schaff. Bonjour Émilie.
1: Bonjour Wendy.
4: Vous qui êtes membre du bureau national de l'association et en charge des vacances, et vous n'êtes pas venu seul, et je vous remercie parce que ce studio est auréolé de soleil grâce à nos invités. Est-ce que vous pouvez nous les présenter?
1: Oui, donc en fait, on a fait la route de Caen ce matin. Ouais. Et en fait, je suis accompagnée d'une famille qui est accompagnée par le Secours Populaire. Donc il y a Sandra, la maman, et puis ses deux fils, Nolan et Mathéo. Voilà, avec cette plus-value qu'ils sont commencés à être accompagnés par le Secours Populaire et depuis sont tous bénévoles.
4: Ça, c'est absolument magnifique. Ouais. Nolan, bonjour Nolan.
2: Bonjour.
4: Tu as 11 ans. Je te laisse présenter ton frère, Mathéo.
2: Mathéo, il a 14 ans et voilà.
4: C'est un exemple pour toi?
2: Oui.
4: Comme les autres garçons de la famille. Bonjour Mathéo.
3: Bonjour.
4: Mathéo, 14 ans, et donc vous êtes deux des garçons, des 7 garçons de la famille. Et
3: oui, tout à fait.
4: Je disais à Émilie hors antenne, est-ce qu'ils sont tous aussi incroyables que vous?
2: Ouais.
4: Comment tu me dépeindrais ta famille, Mathéo?
3: Elle est incroyable. Parce que on peut faire beaucoup de choses, on s'ennuie jamais.
4: Ouais.
3: Et voilà.
4: Sacrée famille nombreuse, vous allez nous dire justement ce que vous mettez à profit pour le Secours Populaire. Et la maman est là, parce qu'il n'y a pas d'enfant sans maman. Sandra, bonjour Sandra.
24: Bonjour.
4: Merci beaucoup d'être venue aussi nous parler de cette expérience. Quand je vous dis, c'est la réalité qui la chiffre aujourd'hui, on va en parler avec Émilie, qu'un Français sur 4 ne part pas en vacances, que pour une majorité de Français, les vacances sont devenues un luxe, qu'un enfant sur 3 ne part pas en vacances. Cette réalité, vous l'avez connue, vous la connaissez?
24: Oui. Avant, je connaissais pas du tout les vacances plus que ça. Je connaissais un petit peu les week-ends avec mes parents, mais autrement, jamais j'étais partie en vacances.
4: Oui.
24: C'est grâce au Secours Populaire que j'ai pu partir mes premières fois en vacances.
4: Avec vos enfants?
24: Avec mes enfants.
4: En faire profiter aussi vos enfants,
24: tout à fait,
4: changer d'air et partager un moment ailleurs ensemble?
24: Oui, tout à fait, pour qu'ils voient autre chose et qu'ils voient, qu'ils oublient les soucis de la maison, qu'ils connaissent des copains, copines, et des endroits où ils peuvent pas spécialement aller avec nous et quand ils partent en colonie, tout ça, quoi.
4: Bien sûr, ça a été quoi les vacances marquantes, Mathéo?
3: Le ski, tout premièrement, parce que c'était ma première fois que je faisais du ski. Et.
4: C'était quand?
3: Il y a 2 ans.
4: Ouais, première au ski, avec le Secours Populaire.
3: Bien sûr.
4: Avec des copains du Secours Populaire ou avec la famille?
3: Avec la famille.
4: Avec la famille. Et toi, Nolan, ton grand souvenir?
2: C'était le ski.
4: Le ski aussi, première fois pour toi aussi.
2: Oui.
4: Ouais. Qu'est-ce que tu dirais de ce moment que tu as découvert, de ces vacances-là?
2: C'était bien, c'est bien éclaté.
4: Ouais.
2: Moi. Qu'est-ce que j'ai préféré? C'était juste de skier, de profiter.
4: Ouais. Et, voilà. Et de voir ta maman profiter avec vous aussi.
2: Oui.
4: Ouais. Émilie, c'est une histoire de famille et je vous remercie à tous les trois vraiment de venir témoigner aussi. Parce que les vacances, on dit les vacances c'est sacré, on entend souvent ça, c'est un moment, c'est une bulle, sauf qu'on a presque 30% des Français qui ne peuvent pas se les autoriser, ces vacances.
1: Tout à fait. Qui ne peuvent pas ou alors qui ne savent pas comment faire. En fait, on nous dit souvent que le premier frein, c'est le financier, mais c'est pas le financier. Le premier frein, c'est de se dire qu'on n'y a pas le droit. Et en fait, je pense que ça, c'est le principal frein sur lequel va lutter le Secours Populaire grâce à un accompagnement humain. Et finalement, notre plus grande réussite, alors la première, c'est quand on voit des sourires d'enfants. Quand on fait une journée des oubliés des vacances, hein, comme l'année dernière.
4: Ça se passe l'été, hein, les oubliés
1: l'été,
4: vacances.
1: Tout à fait, toujours après le 15 août. Le deuxième souvenir, quand c'est famille, c'est quand on nous envoie une petite carte postale qu'on accroche dans l'accueil du Secours Populaire à destination de tous les bénévoles qui se sont donnés, quand même, qui ont collecté pour pouvoir rendre ces vacances possibles. Et puis, la dernière des victoires pour nous, c'est quand ils arrivent à partir en vacances sans nous, où ils ont pris en main leur projet, ils se le sont autofinancés, et ça, c'est ce qu'il y a de plus beau, en fait, parce qu'on dit, voilà, on n'est pas là pour distribuer des vacances, on est là pour accompagner et qu'un jour, ils n'aient plus besoin de nous. Voilà.
4: Ça, c'est super joli, et c'est une jolie leçon aussi. Alors, Mathéo, tu fais grand, je te vous vois maintenant, mais tu as 14 ans. Mais en tout cas, une maturité pour comprendre ce que vient de dire Émilie. L'idée, c'est de pouvoir s'autoriser, de dire à ta maman, bah, allez, on peut partir en vacances, on va s'organiser, on va le faire, ça, ensemble.
3: Oui, tout à fait.
4: Et comment tu,

0: et après pouvoir accueillir ensuite des familles dans mon camping.
1: Ah, ça c'est magnifique.
2: Voilà,
1: ça.
2: Donc je trouve que c'est aussi une des grandes victoires en fait.
1: Bah, oui.
2: Parce que c'est venu de lui-même en fait. Oui. Et voilà.
1: Et en l'occurrence, le camping qui les a accueillis, c'est une famille accueillante pour les vacances, c'est une structure accueillante en lien avec le secours
2: populaire.
1: Oui,
2: ça peut arriver en fait sur vraiment des familles où qui ne savent pas mm-hmm. comment partir en vacances. Les premiers projets qu'on leur propose en fait, c'est on réserve le camping. On s'occupe de la caution et vous, vous avez juste à prévoir le transport, la nourriture et vous vous installez dans le mobil-home et vous profitez ensemble.
1: D'accord.
2: Et puis après, bah bien sûr, on peut essayer de mettre en œuvre où c'est eux qui vont choisir leur camping. Nous, on va juste les aider à financer. Mmh. Donc, c'est-à-dire que c'est à eux de payer la caution, tout ça. Enfin, le but, c'est vraiment de les rendre autonomes au fur et à mesure de l'accompagnement. Puis après, qu'ils partent tout seuls, comme je le disais.
1: Si vous êtes réunis aujourd'hui, si on en parle aujourd'hui du Secours Populaire, on en parle souvent, mais merci aussi de venir éclairer les 90 ans des congés payés ouais. avec cette enquête qui nous fait pas plaisir parce que les choses n'ont pas changé depuis les années 80 pour des raisons financières mais pas seulement car un quart des Français ne partent pas aujourd'hui en vacances. Je vous le disais, un enfant sur trois ne part pas et beaucoup considèrent que ces vacances sont un luxe, ce qui explique vos différents programmes toujours en cours avec Vacances pour tous, des séjours en famille, ils en ont bénéficié au ski, des colonies, des vacances adaptées aux seniors parce que là on a des jeunes mais on n'oublie pas les plus âgés. Ouais. Alors ça c'est un programme qui fonctionne aussi beaucoup.
2: Exactement, donc ça peut être voilà, des programmes pour les seniors, ça peut être des programmes pour les familles monoparentales où là il est finalement les soucis administratifs pour pouvoir y arriver c'est encore plus complexe, ça peut être des séjours pour les personnes isolées et dans certaines fédérations il existe aussi des séjours pour les personnes qui sont à la rue pour essayer de leur donner un petit peu de souffle face à un quotidien très précaire et très difficile au quotidien, enfin voilà on essaye toujours de s'adapter au public que l'on a en face de nous et on crée le projet en fait pas selon ce que nous avons envie mais surtout selon les besoins des publics que l'on accueille.
1: C'est ça. Et puis vous nous parlez aussi des guinguettes solidaires.
2: Oui,
1: alors ça c'est un moment important qui arrive à Paris. Vous allez y participer, y aller après. Super. Alors dites-nous comment ça se passe, Émilie.
2: Eh ben les guinguettes solidaires, en fait, c'est ce qui a été voulu en fait pour Badja Guinguette pour cet anniversaire des 90 ans, essayer de trouver un rassemblement un petit peu référence à l'époque. Donc et c'était pour nous de le faire de cette façon-là avec des jeux en bois, avec des animations faites par les bénévoles. Donc ce sera à l'espace périphérique. Ce soir et demain
1: de la Villette, à Paris.
2: À la Villette, tout à fait. Mais vous en avez dans toute la France, donc on vous invite vraiment à vous rapprocher de votre fédération. Il y a une fédération par département, de façon à vous aussi connaître le jour et le lieu de cette guinguette qui va aussi nous servir à collecter pour faire partir des personnes en vacances. On n'oublie pas que les bénévoles, au Secours Populaire, ils sont animateurs, collecteurs, bénévoles. C'est-à-dire qu'ils animent, mais ils collectent aussi pour mettre en œuvre les projets. Et les guinguettes vont être l'expression même de cette campagne vacances, de ce lancement de la campagne vacances. Dans l'heure, ce sera par exemple le 27 juin prochain.
1: Le 14 juin, donc ce week-end, à la base nautique de Mercus, dans l'Ariège.
2: Exactement, tout à fait. Donc ça va être tout le long du mois de juin, selon les sites qu'on pouvait nous mettre à disposition.
1: Émilie Schaff est avec nous pour le Secours Populaire en charge des vacances, dont on parle aujourd'hui avec une partie de la famille de Sandra qui est présente, la maman avec Nolan 11 ans, avec Mathéo 14 ans. Et alors, ce qui est beau aussi, très beau dans votre histoire, c'est que vous avez bénéficié de ce soutien du Secours Populaire, peut-être est-ce encore le cas, mais aujourd'hui vous leur rendez avec du bénévolat. Comment ça se passe, Sandra, très concrètement pour vous?
3: Au niveau du bénévolat, on fait des braderies, on fait des lotos, on fait la chasse aux œufs.
1: Oui.
3: On fait pas mal de choses.
1: Des grands moments de collecte de fonds, finalement.
3: C'est ça, la GOV avec les enfants, on fait la. Pas mal de choses qui est ouvert et que ça nous fait plaisir et que les enfants puissent participer à tout et eux-mêmes donnent un coup de main pour les remercier comme ils peuvent, quoi.
1: C'est
3: pas spécialement.
1: C'est une très belle philosophie que vous leur donnez à vos enfants et donc je pense que les 7 garçons sont élevés exactement de la même manière et ça c'est très beau. Alors ton frère Nolan, il veut ouvrir son camping pour célébrer d'autres enfants à venir, ça c'est magnifique, et rendre hommage à ceux qui vous ont accueilli. Tu sais déjà, toi, à 11 ans, ce que tu aimerais faire, ce qui te plairait en tout cas?
4: Non, je sais pas encore.
1: Tu sais pas encore, mais toi, quand tu te sens bénévole, tu aimes faire quoi, par exemple, dans ces actions de bénévolat?
4: Beaucoup de trucs, par exemple, faire.
1: Vas-y.
4: Village du Copain du Monde.
1: Ah, alors raconte-moi, Village Copain du Monde, c'est quoi?
4: On aide les gens, on fait beaucoup de trucs.
1: Ouais, pour rassembler Village Copain du Monde, ça c'est un beau programme dont on n'a pas vraiment parlé.
2: Ouais, alors le Village Copain du Monde, en fait, c'est une amorce ou une pérennité à l'engagement d'un enfant.
1: Oui.
2: C'est-à-dire qu'on leur offre en fait un village qui dure 15 jours. Donc par exemple, nous pour

0: pour la Normandie, ce sera Urville-Nacqueville hein, en août. Et en fait, c'est plein d'enfants qui viennent de toute la région Normandie, mais qui viennent aussi d'ailleurs en France. Et en fait, on accueille des délégations venues de l'étranger ou de
1: qui sont des
0: outre-mer.
1: Enfants défavorisés
0: pas spécialement. En fait, il faut savoir que pour être copain du monde, en fait, peu importe d'où vient l'enfant. D'accord. Tout ce qu'on veut, c'est qu'il ait une envie d'engagement. On n'est pas là pour voir sa CSP, ses ressources. Tout ce qu'on veut, c'est développer finalement cette envie d'engagement qu'il pourrait avoir. Mmh. Et surtout, bah, créer de la mixité sociale, en fait. C'est important. Et donc, bah, là, cette année, dans notre village, on va accueillir, si les visas passent, des Cubains, on va accueillir des Portugais, des Guyanais, des Mahorais. Et certainement des Ukrainiens, voilà. Et en fait, le but, c'est que tous les enfants aient un espace de d'expression et de liberté en commun, et qu'ils se disent, bah voilà, c'est quoi être un enfant ailleurs. Et tous ces enfants qui vont retourner dans leur pays, finalement, après, c'est aussi se dire, bah voilà, je veux mettre ça en place dans mon pays et je vais m'engager pour mon pays, quoi.
1: Ça, c'est
0: voilà.
1: Super, Mathéo, tu y participes à ce programme Village Copain du Monde. Comment tu ressens les choses et quelles expériences tu en retires là depuis?
2: On apprend à parler d'autres langues.
1: Ah oui.
2: Ce qui est super. Parce que quand on voyage, on peut croiser n'importe qui, n'importe quelle langue, tout ça. Et, après, ça nous, on est plus sociable aussi. On est moins dérangé envers les autres.
1: Oui. On est à l'écoute.
2: Oui, souvent.
0: Et donc, l'année dernière, il nous a accompagnés en Guyane pour aller rencontrer notre club copain du monde guyanais. Donc, il a eu la chance de faire les 9000 kilomètres.
1: J'ai l'impression qu'il prend du galon, ouais, Mathéo. Prend du galon, ce cours populaire.
0: Non, mais c'est vrai. Et puis, c'est aussi pour, la Guyane, ça reste un territoire français, mais les enfants sont pas pareils là-bas.
1: Ouais.
0: Voilà. Et donc, ils ont tourné un film sur les problématiques rencontrées par les enfants en Guyane, qui est magnifique. Ça dure 3 minutes. C'est un court métrage. Et ils se sont éclatés à écrire le scénario, à tourner. Enfin, voilà. Parce qu'en fait, les vacances, c'est découvrir d'autres horizons, se faire des amis, avoir du souffle, avoir des souvenirs.
1: Bien sûr.
0: C'est important pour le moral.
1: Et alors, je peux vous demander ce que vous allez faire pour les prochaines vacances? Est-ce qu'il y a des choses de prévues, Sandra? Est-ce que vous avez réussi à organiser quelque chose pour votre famille et pour vous?
3: Partir en famille, pas pour ces vacances-là, mais les enfants partent. Donc, il y a Mathéo et Nolan qui partent en colonie pendant une semaine. Et j'ai mon troisième enfant et quatrième enfant qui partent en Hollande 15 jours dans une famille qui les accueillit. Et après, pour les autres, on fera des petites sorties entre deux parce que après, j'ai le. Avec le Secours Populaire, on fait la GOV.
1: La GOV, c'est
0: La Journée des Oubliés des Vacances, et ce sera pour nous le 20 août au Mans.
1: Donc, colonie pour vous, Mathéo et Nolan. C'est quoi le thème de la colonie?
2: Char à voile,
1: c'est super.
0: Et pour Nolan, équitation.
1: Équitation. Oui. Tu mets ta bombe. Hein. Pas. Merci, bravo.
0: Merci à vous pour votre accueil.
1: Émilie, pour le Secours Populaire et ces belles vacances grâce à vous, à votre lumière, les amis. Merci Mathéo, merci Sandra, merci Nolan et bravo.
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0: Et si Morgan c'était Dire Straits, c'est leur premier tube en 78, Sultans of Swing, qui allait devenir un classique du pub rock. Le pub rock qui était un genre musical assez populaire dans les années 70, à mi-chemin entre le progressif et le glam, voire le punk parfois. Et bien entendu, les groupes concernés jouaient essentiellement dans les pubs. Les Sultans du Swing étaient l'un d'entre eux justement, et Mark Knopfler leur a rendu un hommage amusé avec cette chanson. Bienvenue si vous arrivez, c'est vendredi, et voici Louane qui va nous conduire sur la route du week-end qui arrive à l'horizon.
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1: Écoutez, c'était ce matin.
2: C'est rare, hein, Pierre-Yves Mahé, c'est rare qu'on arrive dans un endroit comme celui-là, parce que généralement, il y a toujours plein de monde pour bienvenue chez vous le matin, ça grouille de partout. Là, c'est une petite ambiance de recueillement. Vous êtes tout seul dans cette maison aujourd'hui, avant de la fermer pour mieux la rouvrir au mois de
3: juillet.
2: Au mois de juillet, voilà, ouverture au public, juillet et août. Là, la pièce dans laquelle on se trouve, alors elle est remplie d'objets. Vous avez reconstitué encore...
3: Alors, ce ne sont que des objets d'époque qui permettaient de tripoter de la photographie. Et c'est sur les étagères, vous avez la reconstitution intégrale de tous les procédés de Niepce du début jusqu'à la fin. Donc vous avez même l'héliographie de 28 où vous constatez que la photo a une qualité comparable aujourd'hui. Et vous avez une
2: Elle a été prise en 1828, celle-là?
3: Oui.
2: Vraiment?
3: Il a déjà inventé la photo, c'est parfait, mais il faut 3 jours de pause.
2: On appuie sur le bouton, on attend 3 jours.
3: Voilà. Okay. C'était pas très pratique. Et la photo qui est parvenue jusqu'à nous, en fait, de 27, l'année avant, est en fait épouvantable en qualité comparée à celle-là, ce qu'il a vu lui-même. Donc, on le juge sur beaucoup moins bien que ce qu'il a fait.
2: C'est celle-là qu'on désigne comme étant la plus ancienne photo, la première photo du monde, hein, finalement.
3: Et nous, on rajoute toujours parvenu jusqu'à nous, parce qu'en 24, il a déjà des résultats, il décrit des résultats avec grande finesse, il a déjà des photos fixées et de qualité dès 24.
2: Ouais, septembre 1824, ça a été identifié, c'est dans ses courriers, etc.
3: Ouais.
2: La fenêtre derrière laquelle il s'est installé pour prendre sa première photo, c'est celle-là.
3: Oui, alors c'est un peu compliqué pour nous dans la visite, parce qu'il a travaillé essentiellement à 4 fenêtres.
2: Oui.
3: Mais celle qui correspond à la photo qui est parvenue jusqu'à nous de 27, c'est la seule fenêtre qui était totalement modifiée. Déplacée de 70 cm, fenêtre changée et paysage changé, parce qu'il y avait 3 bâtiments, une tour qui était surélevée, un pigeonnier qui a disparu et un bâtiment pour la volaille qui a été rasé aussi.
2: Mais comment vous êtes sûr et authentifier le lieu alors?
3: C'est très difficile. Refaire la même chose de la même fenêtre,
2: c'est mort.
3: Mais par contre, il y a un bâtiment qu'on voit en hiver des fois à travers les arbres qui est dans la première photo et qui est toujours là. C'est une maison de l'autre côté, du côté de la mairie du village.
2: Écoutez, moi je la prends, hein, comme ça je l'aurai. Je la mettrai sur ici.fr et l'appli ici, ainsi que sur nos réseaux. Comme ça, même si c'est pas la première qui est dans un musée aujourd'hui, qui est conservée dans un musée aux États-Unis, au moins c'est de là.
3: C'est de là.
2: Voilà, je la prends avec mon téléphone. Ça prend pas 3 jours, ça va beaucoup plus vite. Et ouais, il s'est passé à peu près 200 ans, hein, depuis.
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0: Ici Bourgogne, Pink, All Out of Light. Dans un instant, Michel nous invitera à Broadway pour faire la Java. Et celle-là, elle n'est pas bleue. Et je ne pensais pas qu'un jour Pink et Sardou se rencontreraient. 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

0: un artiste bourguignon entre pop, folk et émotion pure. Fil en scène, j'ai pris le temps. Un coup de cœur ici Bourgogne.
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1: Bon après-midi les amis, il est précisément 14h. Et c'est l'heure de retrouver les infos de ce vendredi.
2: Cortège de motards et des farandoles de fleurs et de bougies à Florence dans le Gers. Les hommages avant les obsèques de Liana dans une demi-heure. La collégienne de 11 ans retrouvée morte la semaine dernière. Le principal suspect est mis en examen pour enlèvement. À la même heure, ce sont d'autres obsèques qui ont lieu à Paris. Celle de Bernadette Chirac, la veuve de Jacques Chirac. Elle est morte à l'âge de 93 ans. Encore un rebondissement judiciaire. Près de 3 ans après la mort de Naël, tué par un policier à Nanterre, la cour de cassation annule la requalification des faits pour violence, ce qui rouvre la voie à un possible procès du policier pour meurtre. Un peu de rab pour les agriculteurs, la prolongation jusqu'à fin août des aides à l'achat de carburant publiées aujourd'hui au journal officiel. Plus 15 centimes par litre de gasoil non routier livré entre mai et août pour des travaux agricoles ou forestiers. Autre conséquence de la guerre au Moyen-Orient, l'inflation en hausse, 2,4% en mai sur un an selon l'INSEE, notamment du fait de l'accélération des prix de l'énergie. Un nouvel entraîneur pour Auxerre, il s'appelle Will Steele, ancien coach de Reims et de Lens. Il succède à Christophe Pélissier, démis de ses fonctions en fin de saison malgré le maintien en Ligue 1 de foot obtenu in extremis. Et puis toutes les femmes sont belles, c'est pour cette chanson notamment qu'il était connu. Franck Michael est mort à l'âge de 79 ans, chanteur italo-belge aux millions d'albums vendus.
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1: La météo avec des nuages nombreux en journée qui vont se dissiper petit à petit cet après-midi. Les températures varieront de 21 à 24 degrés, voire 26 sur l'est de la Côte d'Or. Pour demain, les nuages élevés seront omniprésents, mais l'ambiance restera assez lumineuse. Les températures maximales pour la journée, 25 à 28 degrés, voire 29 du côté de Dijon et de Chalon. Pour dimanche, eh bien, le temps sera ensoleillé du matin jusqu'au soir. Les températures confirment leur intensité, 28 degrés pour les maximales, 24 dans le Morvan.
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0: Ici Bourgogne, c'était Alphaville avec Begin Japan. Bienvenue, si vous arrivez à 14h30, nous allons retrouver Ici Express pour occuper votre temps libre. Mais avant, nous allons vous inviter à un cocktail 100% français avec Michel Berger, Mentissa et Nino Ferrer qui, dans les années 70, nourrissait notre imaginaire avec ces images d'Épinal du Sud. Bien qu'Épinal soit davantage à l'Est sur la carte, mais on va pas chipolata. D'ailleurs, je me ferais bien un barbecue ce week-end, pas vous ?
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1: Ce mardi, de 18h à 20h, je vous invite à chausser vos meilleures baskets pour une fin de journée qui va aiguiser votre regard sur nos paysages bourguignons. L'association des climats du vignoble de Bourgogne s'associe pour vous proposer une balade villageoise inédite au cœur de la commune de Couché. L'objectif de cette déambulation, répondre à une question fascinante. Comment se crée l'esprit d'un lieu, d'un paysage et d'un village inscrit au patrimoine mondial de l'UNESCO? Pour y répondre, vous aurez la chance de suivre un véritable décryptage à trois voix mené par un architecte, un paysagiste et une urbaniste. Au gré des ruelles, des petits sentiers et des placettes, là où la limite entre l'espace privé et l'espace public se confond parfois, ce trio d'experts vous fera découvrir les spécificités végétales et bâties d'un village viticole en recomposition permanente. Une immersion à la fois technique, paysagère et sensible. Pour clore cette marche de 2 heures en beauté, un grand temps convivial et en musique sera proposé autour du traditionnel verre de l'amitié. Attention toutefois à un petit détail pratique, la balade empruntera des chemins à fort dénivelé, parfois en pleine terre, alors prévoyez des chaussures bien adaptées.
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0: toute la musique que vous aimez est sur ici Bourgogne, bientôt 15h avec les infos. Mais avant, on retrouvera Jackie Quartz et sa mise au point en 83. Son vrai nom, c'était Jacqueline Cuchet. C'est sûr que ça fait beaucoup moins années 80, hein. Elle a bien fait de prendre un pseudo. On aura aussi Mylène Farmer, qui s'appelle en réalité Mylène Gauthier. Puis on aura aussi Phil Collins, dont le vrai nom est Phil Collins. Tant pis pour lui. Sinon, à 15h, on aura aussi les infos.
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1: Regardez la pendule, il est 15h, c'est beau. Et c'est l'heure de retrouver les infos d'ici et d'ailleurs.
2: Florence dit adieu à Liana, ses obsèques depuis une demi-heure dans cette ville du Gers, cérémonie en cours dans le cimetière avec des prises de parole. Le corps de la collégienne de 11 ans a été retrouvé la semaine dernière. Un homme est en détention provisoire, mis en examen pour son enlèvement. À Rouen, un policier mis en examen pour corruption information. Ici, Normandie, il est suspecté d'avoir vendu des fichiers confidentiels et procédé à des levées d'immobilisation de véhicules contre rémunération. Alerte au feu de forêt. 4 départements du sud-est de la France sont en orange pour risque élevé. Il s'agit des Pyrénées-Orientales, de l'Aude, des Bouches-du-Rhône et du Var. Sans calculette, stylo à la main et pendant 2 heures, plus de 500 000 élèves de première générale et technologique ont planché sur les mathématiques ce matin. Épreuve inédite du baccalauréat et qui comptera pour Parcoursup. Pour les terminales, les épreuves écrites commencent lundi avec la philo. À l'approche des vacances d'été, beaucoup de Français laisseront leurs valises en placard. Plus d'un sur quatre ne partiront pas, selon un baromètre d'Ipsos. Une étude commandée par le Secours Populaire, invitée dans Ma France ce midi, l'association a donc rappelé l'importance de sa journée des oubliés des vacances afin d'emmener des familles à la mer ou à la montagne. Ses œuvres à lui représentaient beaucoup de piscines, des piscines californiennes. L'artiste David Hockney est mort à l'âge de 88 ans chez lui à Londres. Figure majeure de l'art contemporain aux lunettes rondes et dont les œuvres sont depuis rentrées dans la culture populaire.
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1: La météo avec des nuages nombreux en journée qui vont se dissiper petit à petit cet après-midi. Les températures varieront de 21 à 24 degrés, voire 26 sur l'est de la Côte d'Or. Pour demain, les nuages élevés seront omniprésents, mais l'ambiance restera assez lumineuse. Les températures maximales pour la journée, 25 à 28 degrés, voire 29 du côté de Dijon et de Chalon. Pour dimanche, eh bien, le temps sera ensoleillé du matin jusqu'au soir. Les températures confirment leur intensité, 28 degrés pour les maximales, 24 dans le Morvan.
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0: Et si pour gagner, c'était This Dream You Gotta Be au début des années 90. Bienvenue sur la radio qui vous propose de l'actu locale, de la musique et de la bonne humeur. Trois éléments qui vous apportent un certain réconfort dans votre quotidien. Nous sommes un peu votre doudou quand on y pense, hein, mais on passe pas la machine, hein. Attention. Dans un instant, Higelin, Jérémy Frérot et Jean-Jacques Goldman nous emmèneront jusqu'à 15h30, heure à laquelle nous retrouverons ici express pour vous sortir de chez vous, même quand la météo n'est pas dingue. Bon, heureusement, ça va mieux qu'en début de semaine, hein.
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1: Ce samedi, à partir de 14h30, je vous propose de vivre une expérience patrimoniale unique, ludique et totalement décalée dans le cadre de la programmation estivale Cap sur l'été. La commune de Champagne-sur-Vingeanne vous invite à sa grande balade théâtralisée. Oubliez les visites guidées traditionnelles parfois un peu trop sages. Samedi, vous allez partir à la découverte du cœur historique du village d'une manière incroyablement conviviale. Vos guides pour l'après-midi, Clémentine et Yvan, ce duo haut en couleur va vous escorter tout au long du parcours et vous réserve de nombreuses surprises. Sans crier gare, le décor du village va se transformer en une scène de théâtre et de petites scénettes viendront rythmer votre marche pour vous raconter les secrets, la grande histoire et les petites anecdotes croustillantes de Champagne-sur-Vingeanne. C'est une idée de sortie idéale pour toute la famille et en plus cette animation insolite est entièrement gratuite. Attention toutefois, pour que tout le monde profite bien du spectacle, la réservation est obligatoire. Le point de rendez-vous est fixé à 14h15 pétante à la halle de la gare. Et un autre bon plan pour prolonger l'après-midi en beauté, la balade se terminant juste à côté du célèbre vélo-rail de la Vingeanne. Pourquoi ne pas enchaîner entre amis ou en famille ?

Bienvenue si vous venez de nous rejoindre, si vous avez des envies d'infos comme de fraises, c'est tout à fait normal. À 16h, nous aurons celle d'ici et d'ailleurs. Mais avant, je vous inviterai à écouter Kate Bush avec Running Up That Hill. Puis Florent Pagny et Véronique Sanson viendront vous faire passer le cap des 16h. Le week-end se rapproche, n'oubliez pas les côtelettes sur la liste des courses pour le barbecue demain.

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1: Ouh, ça commence à sortir. Bon week-end, il est 16h. Et c'est l'heure de retrouver les infos d'ici et d'ailleurs.
2: Nous ne disons pas au revoir à un symbole, une lutte, mais à une enfant de 11 ans et demi, Liana. Les mots cet après-midi du maire de Florence dans le Gers, alors qu'en ce moment se déroulent les obsèques de la collégienne, son corps retrouvé la semaine dernière et dont la mort provoque une vive émotion en France. C'était il y a presque 3 ans, la mort de Thomas lors d'un bal à Crépole dans la Drôme. Eh bien, le parquet requiert le renvoi de 11 accusés devant les assises pour le meurtre de l'adolescent. Tous nient avoir porté le coup mortel. Dans le dossier épineux de la 69, devant Rollier-Castres à Toulouse, le rapporteur public demande le rejet du pourvoi devant le Conseil d'État, demande faite par les opposants à ce projet d'autoroute et qui sera examiné ce lundi. Il manque 20 000 dons de sang en France. C'est le constat de l'établissement français du sang par rapport à l'an passé, 2 jours avant la journée mondiale à ce sujet. Des stocks trop faibles, notamment après les nombreux ponts de mai et la vague de chaleur. Il réaffirme sa volonté d'aller sur Mars. Elon Musk vient d'acter l'entrée en bourse historique de SpaceX. Sa valeur est estimée à 1,8 milliard de dollars. Et puis vous avez été nombreux à suivre la cérémonie d'ouverture du mondial de foot. Presque 5 millions devant la télé hier soir. Le Canada et les États-Unis entrent à leur tour dans la compétition à 21h et 3h du matin la nuit prochaine. Les Bleus jouent mardi et ont fait hier leur premier entraînement sous la chaleur étouffante des États-Unis.
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1: La météo avec des nuages nombreux en journée qui vont se dissiper petit à petit cet après-midi. Les températures varieront de 21 à 24 degrés, voire 26 sur l'est de la Côte d'Or. Pour demain, les nuages élevés seront omniprésents, mais l'ambiance restera assez lumineuse. Les températures maximales pour la journée, 25 à 28 degrés, voire 29 du côté de Dijon et de Châlons. Pour dimanche, eh bien, le temps sera ensoleillé du matin jusqu'au soir. Les températures confirment leur intensité. 28 degrés pour les maximales, 24 dans le Morvan.
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0: Si Bourgogne Vita, ça fait mal, et c'est vrai. Dernier rendez-vous de la semaine pour Plus belle la vigne. Christophe Ziri, vous êtes à une dégustation des IGP de Bourgogne à la cuverie de Dijon. Vous êtes aussi avec la propriétaire du lieu.
1: Bonjour Audrey Leroy.
2: Bonjour.
1: Quel est le déroulement d'une dégustation justement réservée aux professionnels, puis ensuite au grand public, puisque après vous allez accueillir du grand public?
2: Eh bien, tout d'abord, on accueille les professionnels pour qu'ils soient entre eux, et puis qu'ils aient un cadre et des vignerons réservés pour leurs questions, pour leur restaurant, chez les cavistes, etc. Et puis ensuite, deuxième partie, on accueille des particuliers. Donc là, l'idée, c'est de faire vraiment découvrir les trois IGP au grand public.
1: On arrive ici, on est professionnel, par exemple. On arrive, comment ça se passe? On choisit quel IGP qu'on veut goûter?
2: Quand vous arrivez, vous êtes accueilli par des étudiants en bachelor événementiel qui chapeautent ce projet. Et puis, vous êtes accompagné dans les caves où se trouvent les trois IGP et vous avez un petit carnet de dégustation où vous allez, du coup, découvrir chaque vigneron, les vins qu'il propose, et puis vous pouvez déguster à votre convenance tous les vins ou pas. Et bien évidemment, il y a des crachoirs pour ne pas trop consommer.
1: Exactement. Alors à côté de vous, il y a une professionnelle.
2: C'est Cécile du National Restaurant, juste à côté de chez nous, à Dijon.
1: Vous avez déjà goûté quelques vins. Est-ce qu'il y a certains IGP qui vous ont plu?
3: Oui, beaucoup. Et j'ai même été plutôt surprise de la qualité des vins qui nous ont été proposés aujourd'hui. J'ai déjà sélectionné quelques vins qui vont rentrer sur la table de mon restaurant. J'ai rencontré des vignerons qui sont passionnés par leur métier. Puis vraiment un niveau d'excellence au niveau des vins qui sont proposés qui m'a surpris, notamment sur les blancs. Alors c'est vrai que je suis plus particulièrement attiré par les vins blancs plutôt que les vins rouges, mais en cette période de crise où on cherche un excellent rapport qualité-prix, je pense que sur les vins de Bourgogne qui sont plutôt réputés être des vins qui sont chers, sur l'été je pense que beaucoup de mes clients vont pouvoir se faire plaisir avec des vins de très très bonne qualité, notamment des vins aussi bio, sans sulfite, qui sont quand même aussi recherchés par les clients. Vraiment, j'ai trouvé une très belle sélection et je suis vraiment très heureuse d'avoir participé à cet événement.
1: Merci à vous. Et puis au niveau grand public, eh ben on a Abraham. Bonjour Abraham.
4: Bonjour.
1: Alors vous, quel vin vous a plus plu?
4: Les vins blancs, c'est excellent. Merci à Audrey pour nous avoir invités parce que c'est très belle surprise, ces dégustations.
1: Et ben voilà, cette semaine, en tout cas de dégustation, j'espère que vous avez apprécié de découvrir ces trois IGP de Bourgogne, les coteaux de l'Aussois, Sainte-Marie-la-Blanche et puis aussi la dénomination Saône-et-Loire. On était à la cuverie de Dijon pour cette dégustation toute cette semaine.
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0: Et si Bourgogne avec Edwin Collins dans les années 90, A Girl Like You, un artiste qui ne fait pas partie des éphémères de la décennie, vu que cet artiste écossais à la voix atypique a sorti son 10e album l'année dernière. Je vous invite d'ailleurs à le découvrir sur une de ces plateformes dont on ne rentabilise jamais l'abonnement, vu qu'on n'y écoute que 3% de la musique disponible. La peur de l'inconnu, sans doute. Allez, on marque une pause et on se retrouve après avec Lavillier et Obispo.
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1: Ce samedi, à partir de 14h, on célèbre le terroir et la convivialité du côté de la métropole dijonnaise. Préparez vos chaussures de marche et vos pas de danse, car la commune de Talant vous invite à la 8e édition de sa traditionnelle fête de la fleur de vigne. Organisée par l'association CCT, cette journée s'annonce particulièrement riche. Le coup d'envoi sera donné à 14h à la salle Schumann, située au rond-point de l'Europe. Dès 14h30, vous pourrez partir pour une superbe balade découverte à travers Talant, placée cette année sous le double thème de l'eau et du vin, pour en apprendre plus sur l'histoire locale. Après l'effort, le réconfort, à partir de 16h30, place à la fête avec le grand après-midi dansant animé par Orphéane, une talentueuse chanteuse et accordéoniste qui saura vous faire guincher. Pour parfaire ce moment, vous pourrez vous régaler avec des assiettes gourmandes et bien sûr participer à une dégustation exclusive des vins de Talant. Sachez qu'il est tout à fait possible de ne venir que pour la partie dansante de l'après-midi. Côté pratique, l'événement est accessible aux personnes à mobilité réduite. Les tarifs sont de 12 euros pour le plein tarif, 10 euros pour les adhérents et c'est entièrement gratuit pour les enfants. Attention, le règlement sur place se fait uniquement en espèces ou par chèque. Et je vous rappelle aussi que l'alcool est à consommer avec modération.
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0: Ici Bourgogne, c'était Sia. Et voilà l'humour en tube de Fred Ballard pour se détendre après une grosse journée de boulot. La dernière de la semaine.
1: Hippolyte vient d'avoir 24 mois. Ah ben non, il a 2 ans, c'est un gosse, pas une tonne de Savoie.
2: Oui, c'est très bizarre, hein. Pour les enfants en bas âge, comme pour le comté ou le Saint-Nectaire, on compte en mois. Vu que, comme le fromage, le bébé s'apprécie mieux quand il a quelques mois d'affinage. Mais bonne nouvelle pour Julie Conti, une fois adulte, on ne compte plus les âges en bois.
3: Je prends de l'âge, là. Il n'y a pas longtemps, j'ai fêté mes 30 balais. Et oui, à 30, on commence à compter en balais. 30, c'est les balais. Oui, j'ai remarqué ça. Chaque dizaine, c'est un terme. 30, c'est les balais. 40, c'est les piges. 50, c'est les berges. Et à 60, c'est le printemps. Alors là, on compte en saison, on n'en peut plus.
2: Bah oui, c'est plus poétique de fêter ses 95 printemps, même si on a pigé que ça commençait à sentir le sapin et qu'on préférerait avoir les 30 balais d'Adèle Fugazzi. L'âge, c'est dans la tête. Et puis l'avantage, c'est que quand on aime, on ne compte pas. Hein, c'est ce que Thomas Angelvie a pu vérifier en papotant avec son public.
4: Vous avez combien d'écarts?
5: Je sais même pas. Je connais pas son âge.
4: Et vous êtes meilleur ami depuis 10 ans?
5: Tout ce que je peux te dire, c'est que je l'ai rencontré, j'étais majeure et j'avais 18 ans, il en avait 14. Je suis incapable.
4: Alors,
5: C'est juste que j'ai la flemme de calculer.
4: Ah ouais!
5: Et comme son âge, il change tous les ans.
4: Non! C'est hyper rare.
2: Mais oui, c'est tout le problème hein, avec ce concept débile de temps qui passe, c'est qu'à force, il y en a qui arrivent peu à suivre. Mais bon, la bonne nouvelle, c'est que l'humour n'attend pas le nombre des années. De 24 mois à 107 printemps, marrons-nous vivants.
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0: Ici Bourgogne avec téléphone. Bon, on va bientôt se quitter. Bonne soirée avec Charlotte Millet qui va prendre les commandes. Dès 17h, elle viendra vous tenir la main pour rentrer à la maison. Mais avant, nous écouterons les infos, le nouveau Biolay et le premier tube d'Elton John, Your Song en 1970. Oui, ça ne nous rajeunit pas, ma bonne dame. On avait des cheveux et des dents. C'était le bon temps. À demain, 15h.
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0: Une fin de semaine et une fin de journée, tout en douceur. Your Tang à l'instant, ici Morgane, bienvenue les amis, c'était Elton John.
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0: Et du direct encore jusqu'à 19h, ici en direct de la Bourgogne, il est 17h. Dussault pour les infos. Bonjour Lise.
2: Bonjour Charlotte, bonjour à tous.
0: Une mobilisation chaque lundi à Dijon contre les violences faites aux enfants.
2: Les associations suivent le mouvement dans la Cité des Ducs. Un collectif national a appelé hier à des manifestations chaque début de semaine devant les tribunaux pour réclamer une loi globale. Plusieurs associations locales donnent donc de nouveau rendez-vous ce lundi, 19h devant le palais de justice de Dijon. Il y a eu entre 200 et 300 personnes ce lundi en hommage notamment à Liana. Dans le Gers, justement, plusieurs centaines de personnes ont participé tout à l'heure aux obsèques de Liana, 11 ans disparue puis retrouvée morte la semaine dernière. Le maire de Fleurance, où a eu lieu la cérémonie où la collégienne était scolarisée, a notamment pris la parole. Nous ne disons pas au revoir à un symbole, à une lutte, mais à une enfant de 11 ans et demi. Les drapeaux de sa mairie étaient aujourd'hui en berne. Le changement de parcours de la Pride demain à Dijon fait réagir. La France Insoumise dénonce cet après-midi une invisibilisation des luttes. Les autorités interdisent aux organisateurs de partir de la place d'Arcy et de déambuler en centre-ville. Le parti politique s'associe à la colère des organisateurs, parle d'une interdiction inquiétante et demande à la mairie de revenir sur sa décision. Le défilé doit commencer à 14h, place de la République.
0: Plus d'un million d'euros d'aide pour les agriculteurs en Côte d'Or.
2: La préfecture a détaillé cet après-midi les aides allouées récemment dans le département aux éleveurs et aux céréaliers. Aux éleveurs parce qu'ils ont été fragilisés par l'épidémie de dermatose nodulaire bovine. 135 000 euros d'aide ont été répartis sur 49 exploitations. Les autres aides sont allées à la filière céréale. Presque 300 dossiers acceptés dans le département. Plus de 900 000 euros répartis. Des agriculteurs là fragilisés par les aléas climatiques, le cours des céréales très bas et toutes les conséquences du conflit au Proche-Orient. Face à la grogne contre son projet éolien à Anteuil, dans la vallée de l'Ouche, la société Q Energy organise ce soir une réunion. Elle est réservée uniquement aux membres du conseil municipal. Le week-end dernier, une centaine de personnes ont manifesté contre ce projet. On vous en a parlé sur Ici Bourgogne. Il prévoit l'implantation de 13 mâts de plus de 180 mètres de haut.
0: Une première recrue pour la JDA Basket.
2: Un jeune ailier arrive à Dijon, Elvin Njog, 24 ans, 2 mètres. Formé à l'ASVEL, il évoluait jusqu'ici en élite de la seconde division dans le club de Hyères-Toulon. Le basketteur dit avoir hâte de mettre le feu au Palais des Sports.
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2: Du beau temps, Charlotte.
0: Oui, du beau temps pour ce week-end avec encore ce soleil qui va briller jusqu'à ce soir. Peut-être timide à certains moments, mais les températures sont tellement agréables. À Soulieu et Châtillon-sur-Seine, on a 21 degrés. En tout cas, pour l'instant, c'est respirable. On va en reparler. À Dijon et Auxonne, en ce moment, on a jusqu'à 24 degrés. À Autun, 25. Ça va rester comme ça globalement tout le week-end avec des températures qui pourront grimper jusqu'à 29 degrés. Demain et dimanche, sous un grand soleil, à partir de mardi, la semaine prochaine, ça va commencer à se gâter côté chaleur. Apparemment, Météo France nous annonce qu'on va rester une bonne semaine sous cette espèce de dôme de chaleur. Pas très agréable parce que les températures ne vont pas baisser la nuit, mais on aura l'occasion évidemment d'en reparler aussi sur ici.fr.
2: Un petit coup d'œil sur la route.
0: Ça circule lentement, toujours sur le nord de cette rocade au nord de Dijon, pour accéder au parc Valmy ou à la route pour vous rendre du côté 10 sur T pour le centre-ville de Dijon. Ça reste normal à cette heure-ci autour de la place de la République. C'est un tout petit peu ralenti, mais franchement, ça va. Et puis dans les autres agglomérations, pour ce qui est de Chalon-sur-Saône et de Beaune, ça circule aussi comme un vendredi en fin de journée au 03 80 42 15 15. À la moindre incidence sur votre trajet, vous nous appelez. C'est Stéphanie qui vous répond aujourd'hui. On passe votre message à l'antenne, comme ça, toute la Bourgogne est au courant.
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0: Et pas besoin d'invitation pour écouter le 17-19. Ici Bourgogne, bienvenue, Louise Attaque.

0: C'était à la fin des années 90, ton invitation. Louise Attaque pour Ici Bourgogne.
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0: Allez, c'est moins d'un mois avant les grandes vacances avec Ici Bourgogne. On vous a déjà trouvé une activité pour les vacances de l'été. Dans une demi-heure, on vous offre votre passe famille, c'est-à-dire des entrées pour deux adultes et deux enfants, pour un voyage à bord d'un train à vapeur dans la vallée de l'Ouche. Ça se passe seulement ici. Les cadeaux 100% Bourgogne, Ici Bourgogne, juste après la musique de Charles Doré, l'un des petits nouveaux de la Star Academy depuis deux ans. Famille ou pas famille, c'est une de ces dernières.

0: surnommé le petit prince de Bretagne, Charles Doré, famille ou pas famille avec ici Bourgogne. À trois, vous souriez. Bienvenue chez vous. Ressort son appareil photo, le premier de l'histoire. Stéphane Conchon, vous vous invitez aujourd'hui chez nous pour partager encore une fois un bout de vie, de votre vie ici chez nous en Bourgogne. Là, on a rendez-vous avec l'histoire de la photo à deux pas de Chalon-sur-Saône. Une maison unique nous a ouvert ses portes. C'est ici qu'a été inventée la photographie il y a 200 ans.
1: On a frôlé un incident diplomatique, Pierre-Yves Mahé. Marc, qui transporte le studio mobile d'ici Bourgogne, n'est pas sortable, hein, et a commencé à marcher dans des endroits totalement interdits au public. Hein, non, mais c'est fou, faut pas marcher là.
2: C'est de ma faute, j'avais pas mis la corde.
1: Ah oui, c'est ça. Ah, bah, attendez, oui, c'est ça. Il y a une corde normalement qui est tendue. Oui. Pourquoi t'es allé là-bas dans le petit coin alors que t'as pas le droit?
3: Parce que je suis toujours là où on m'attend pas.
1: Non, ça, en fait, il y a une fenêtre. Et vous savez qu'on a toujours peur que le réseau passe pas bien, donc il est prêt à se défenestrer à chaque moment avec le matos. Voilà, on cherchait la fenêtre, mais en fait, il ne faut pas passer par là, parce que là, c'est plus que protégé, même le plancher, du coup.
2: Voilà, en fait, c'est une des fenêtres où Niépce a énormément travaillé, également, et exposé vers le sud. Et on a au sol des plaques qui ont été mises par Niépce, qui bouchent les nœuds de bois qui ont sauté, parce qu'à l'époque, il y avait des talonnettes, et donc le sol s'abîmait assez vite. Et toutes les zones fragilisées du plancher, Niépce a cloué des petites plaques de fer pour boucher les fameux nœuds de bois qui ont sauté. Donc voilà, c'est assez touchant de voir.
1: Ça, c'est la pièce du musée, vraiment,
2: voilà.
1: Quoi.
2: Et c'est la preuve qu'il a beaucoup travaillé ici. Il a travaillé à deux fenêtres dans le grenier et ouais. Les deux fenêtres ont les mêmes réparations.
1: Vous parlez beaucoup de la fenêtre parce qu'en fait, s'il travaillait en permanence face à une fenêtre, c'est parce que la lumière en photo, bah, c'est la vie.
2: Oui, oui. Puis même pour fabriquer les appareils photo qu'il fabriquait ici, il fallait de la lumière.
1: En fait, ce que vous êtes en train de nous dire, c'est qu'en bas, il prenait des photos, mais ici, c'était l'usine.
2: Il faisait aussi des photos ici, mais c'est ici l'usine, en effet. La première usine d'appareils photo au monde, c'est là, devant vous.
1: Avec un petit établi, tout ça. Enfin bon, les appareils, c'était du bois, hein, tout simplement.
2: Oui, bois et objectif cuivre et verre. Hein? Mais les verres, il les faisait venir de Paris.
1: On va un petit peu plus loin de l'autre côté.
2: Oui, alors.
1: Parce que le grenier fait toute la.
2: Voilà, il y a deux greniers, en fait. Il y a
1: toute la surface de la maison.
2: Voilà, on a le petit grenier. Ouais. On passe ici par le cabinet du grenier, qui est l'endroit où Niépce travaillait, réfléchissait. Et on a encore la tapisserie d'époque de Nicéphore Niépce.
1: Non! Ah, ça, c'est fou, ça.
2: Après, vous regardez cette reproduction qui appartient à l'INPI du bateau dans lequel il mettait son moteur.
1: Ouais.
2: Et en fait, vous avez un petit moteur qui est dessiné, un petit bateau exactement du même style qui est dessiné sur la porte et probablement par Niépce.
1: Niépce, inventeur de génie en Bourgogne, ici. Voilà, dessiner des bouts de croquis sur les murs et sur les portes, c'est quand même dingue.
0: Plus qu'une immersion, cette émission, bienvenue chez vous avec Stéphane Conchon chaque jour. C'est une inspiration, une émission qui nous a inspiré un podcast qui s'appelle « Dans les pas de l'inventeur de la photographie ». Nos conseils pour un week-end à Chalon-sur-Saône en Bourgogne, c'est seulement sur ici.fr, sur l'application ici et sur les réseaux de Radio France. C'est sorti il y a quelques heures. Maintenant, vous pouvez découvrir donc un parcours inédit dans les rues de Chalon-sur-Saône à la recherche de l'inventeur de la photographie. Ici Bourgogne, merci de passer cette fin d'après-midi avec nous. La musique de retour, Lola Young dans quelques secondes. Mais d'abord, une song for you, of you, Laurent vous le dit.

0: une candidate hein, qui s'est qualifiée alors qu'elle a joué comme une patate sèche. Attention, il bricole, il fait tout, l'électricité, le carrelage. Il sait faire des nappes, ouais. Des coussins. T'as une machine ouais. à coudre, tu es l'homme parfait.
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0: danser sur Macumba avec Jean-Pierre Madère pour Ici Bourgogne qui vous offre un bon conseil nutrition.
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0: La peau des poissons et des volailles sont-elles comestibles? On en parle sur ici.fr et on fait le point tout de suite en direct. La peau des poissons, bien que parfois délaissée, c'est vrai, en fait, c'est une source non négligeable de nutriments vraiment essentiels, comme par exemple de protéines supplémentaires, de collagène, et qui va faire du bien à vos articulations, à vos tendons, à votre peau. Il y a des oméga 3, des vitamines liposolubles, un concentré nutritionnel dont il ne faut pas se passer. La peau des poissons. Alors la peau des volailles maintenant, souvent on l'associe à un excès de graisse, on dit bah non j'en veux pas, on se met sur le bord de l'assiette. Mais non, cette vision mérite d'être vraiment nuancée parce que pendant la cuisson, une grande partie des lipides contenus sous la peau des volailles s'échappent. Ça limite l'apport calorique tout en

0: conservant les protéines et le fameux collagène bien préparé. Cette peau peut devenir un élément savoureux et nutritif. Alors mangeons les peaux des poissons et des volailles, c'est ce que nous conseille notre diététicienne sur ici.fr.
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0: Il n'a pas fini de défiler à travers la région, le petit train du côté de la vallée de l'Ouche. Petit chemin de fer de la vallée de l'Ouche, on va vous offrir des passes famille dans quelques instants.

0: La belle déclaration d'amour de John Lennon, I love you, woman, pour ici Bourgogne. Maintenant, on passe au rugissement. C'est dans un rugissement qu'on vous parle maintenant de l'actualité de la musique avec un grand M, comme Émilie Mazoyer. Salut Émilie.
1: Salut tout le monde. Émilie au rapport pour votre dose quotidienne d'actualité musicale. Je parie que l'anniversaire du jour va vous donner le sourire et peut-être, si vous êtes en voix, vous faire chanter à plein poumon.
2: À

Mère du Roi Lion, dont la toute première projection a eu lieu il y a 32 ans, le 12 juin 1994, à Los Angeles et à New York. À l'époque, les sorties mondiales, ça n'existait pas vraiment. Alors nous, en France, on avait dû attendre 6 mois de plus pour découvrir Simba, Nala, Pumba et l'affreux Scar. Et musicalement, le Roi Lion, c'était un coup de maître, signé Hans Zimmer pour l'instrumental, et puis Elton John et Tim Rice pour les chansons inoubliables. Découverte au sein de son groupe Brigitte, la talentueuse Aurélie Saada présente son nouveau projet en duo avec le rocker Gaspard Royan. Ça s'appelle

L'amour fait des ravages, alors le groupe Ravage fait des chansons d'amour. La première que vous découvrez ici, Entre ton épaule et ton cœur, sent bon les années 60 et donne envie d'en découvrir plus. Rendez-vous sur les festivals cet été et sur album, on espère, à la rentrée. La série dont on avait besoin et on ne le savait même pas, Growing Up Dion, l'histoire de la famille de notre reine, Céline.

C'est la première fois que la famille Dion accepte un projet biographique. La série racontera l'histoire au Québec de Adhémar et Thérèse, les parents, et de leurs 14 enfants, dont la petite dernière et future star mondiale de la chanson, Céline. On retrouve Jacques Dion, son frère, à la production et Jimmy Dion, son neveu, au scénario. En coulisses, en ce moment même, les enchères font rage car tous les diffuseurs de la planète veulent mettre la main sur ce succès assuré. Sinclair reprend la route avec son tube magique Ensemble. D'abord sur les festivals cet été, puis partout en France dès le mois d'octobre. Les billetteries sont ouvertes et prises d'assaut. Il est temps de réserver si vous ne voulez pas le rater.

0: ensemble. C'est ensemble qu'on va vous retrouver, Émilie Mazoyer, tout à l'heure à partir de 20h avec Mentissa qui sort son nouvel album aujourd'hui, Enfant difficile, avec cette chanson, une chanson d'amour dans quelques instants.
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0: Chouchou, ce soir, on vous offre votre passe famille, deux adultes, deux enfants, pour votre voyage à bord du train à vapeur du chemin de fer de la Vallée de l'Ouche. C'est quand vous voulez, voilà, cet été, un voyage jusqu'au début du XXe siècle, au cœur de la Bourgogne. Et pour ça, j'ai besoin de mauvaises réponses. Trois questions, deux ratées et c'est gagné. Venez vous amuser avec nous en direct au 03 80 42 15 15.

0: C'est ce qui tourne en ce moment, cette chanson dans la tête de Kylian Mbappé pendant ce Mondial 2026 à suivre en vidéo. Ses premiers entraînements des Bleus, c'était il y a quelques heures à peine sous la chaleur aux États-Unis. Ça se passe sur ici.fr.
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0: Contrairement aux Bleus, Marlène, là, il faut être de mauvaises réponses, quoi. Hein, voilà, faut être. Bonjour Marlène.
2: Bonjour.
0: À Périgny sur l'Ognon pour remporter votre passe famille pour le chemin de fer de la Vallée de Louche et ce petit voyage vraiment sympa à bord de ce train à vapeur. Est-ce que vous êtes prête à me donner que des mauvaises réponses, Marlène?
2: Oui, que des mauvaises.
0: Attention, c'est parti. Servir la soupe, on utilise une araignée ou une louche?
2: Une araignée.
0: Non. Quand nos yeux se regardent l'un l'autre, on dit qu'on louche ou qu'on baille?
2: On baille.
0: Ah non, c'est pas ça. En Bourgogne, louche, c'est une rivière ou un patois local?
2: Un patois local.
0: Ah, j'ai failli vous perdre. Ah là là là là là là. On a envie de donner la bonne réponse, hein, c'est dingue.
2: Oui.
0: Oh, c'est bon, c'est gagné, Marlène, pour Périgny sur l'Ognon. C'est vraiment histoire de dire, quoi, hein, se questionner. Voilà. C'est dans la Vallée de Louche, c'est pour ça, ce petit train.
2: Bon.
0: Je vous souhaite un bel été un tout petit peu en avance, parce qu'il va faire hyper chaud la semaine prochaine. Marlène, protégez-vous. Hein.
2: Oui.
0: Bon bisous, bon courage et bon week-end, j'espère. À bientôt.
2: Merci à vous aussi.
0: Salut.
2: Au revoir.
0: Cindy Lauper pour monter le son. Dans la voiture. On sait que c'est vraiment le moment où vous avez envie de décrocher complètement la journée. Là, faut décrocher, faut se relaxer avant d'arriver à la maison. Et pour ça, il y a time after time.

0: avoir attendu, ils ont attendu. Time after time, Cindy Lauper, ils ont attendu dans la commune de l'Abergement Foignet pour avoir leur maire. On vous explique tout ça avec ces élections retardées du côté de Genlis dans les infos de 18h.
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0: Il a écrit cette chanson pour sa maman, Christophe Maé. La lune, la chanson, elle s'invite au hall de Nuit Saint-Georges tout à l'heure à partir de 19h30. Allez-y. C'est un concert avec des chanteurs, des musiciens, jeunes, adultes, en situation de handicap. Ils ont beaucoup de talent, ils ont beaucoup d'énergie. C'est 10€ la soirée. Il y a des percussions, il y a de la chanson française. Vous avez rendez-vous donc tout à l'heure à 19h30, hall de Nuit Saint-Georges. Il y a tout un article et un lien vers la billetterie sur ici.fr, parce qu'on adore.
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0: La journée se termine avec Ici Bourgogne. Bienvenue, il est 18h. Dussault, on prend la direction de l'hébergement Foigny à côté de Genlis qui s'apprête à avoir enfin un maire.
2: Oui, 3 mois après tout le monde. On réexplique le contexte. Hein. C'est la seule commune de toute la Côte d'Or à ne pas avoir participé au municipal du mois de mars dernier parce qu'il n'y avait aucun candidat. Alors depuis, il y a eu des élections, la liste de Sébastien Donnel l'a emporté et demain matin, le conseil municipal va officiellement prendre ses fonctions. Alors celui qui, sauf surprise, devrait être élu maire, il n'a que 25 ans, se dit serein et impatient de se mettre au travail.
3: J'ai ressenti surtout la satisfaction des gens, et ils étaient contents d'avoir enfin un conseil et que voilà, cette histoire soit un peu bouclée. C'est vrai que la gestion par la délégation, c'est quand même une gestion un peu moins proche des habitants, vu que forcément les gens ne connaissent pas les habitants, donc ça faisait un peu vraiment l'intérim entre les deux, et je pense que tout le monde est satisfait des résultats, en tout cas pour l'instant. Ça démarre tranquillement et je commence à prendre conscience de ce qu'il va y avoir à gérer dans les prochaines semaines. Oui.
4: Il y a de la joie, de la fierté aussi d'avoir été élu.
3: Oui, de la joie forcément, de se dire que c'est enfin fait. Surtout, c'est vrai qu'on attendait là depuis 3 mois et moi j'ai hâte de me mettre au travail et de gérer les affaires. Oui.
2: Sébastien Donnel, le conseil d'installation se tient demain matin à l'hébergement Foigny à partir de 10h. La ville de Dijon accentue sa lutte contre le moustique tigre. Les actions auprès du grand public vont être renforcées cette année, cet été. Vous vous en rappelez peut-être, l'été dernier, on a connu les premiers cas autochtones de chikungunya, ici dans le quartier de la Maladière. Il y a aussi plusieurs dispositifs qui sont actuellement à l'étude par la ville. La création d'une brigade du tigre, des agents qui serait chargé d'aller à la rencontre des habitants. Dijon souhaite aussi expérimenter une méthode innovante qui consiste à relâcher des moustiques mâles rendus stériles pour petit à petit réduire la population. Dans la vallée de l'Ouche, les habitants se remobilisent ce soir contre un projet d'éolienne. Il y a là, en ce moment, une réunion à Anteuil avec les élus. Elle est organisée par l'entreprise qui porte le projet. Et le collectif qui est contre se rassemble pendant qu'il y a cette réunion pour redire son opposition au projet et demander à ce que la population soit mieux informée.
0: Une mobilisation chaque lundi à Dijon contre les violences faites aux enfants.
2: Et ici, les associations suivent aussi le mouvement national à l'échelle du pays. Un collectif a appelé hier à des manifestations chaque début de semaine devant les tribunaux pour réclamer une loi globale. Plusieurs associations locales donnent donc de nouveau rendez-vous ce lundi, 19h, devant le palais de justice de Dijon. Il y avait lundi dernier entre 200 et 300 personnes, notamment en hommage à Liana. Dans le Gers, justement, plusieurs centaines de personnes ont participé cet après-midi aux obsèques de la collégienne retrouvée morte la semaine dernière. Le maire de Fleurance, où a eu lieu la cérémonie où était scolarisée la collégienne, a pris la parole. Nous ne disons pas au revoir à un symbole, à une lutte, mais à une enfant de 11 ans et demi. Les drapeaux de sa mairie étaient en berne aujourd'hui.
0: Un jeune Dijonais sur le bord de la piste des 24 heures du Mans.
2: Il n'a que 20 ans et vit actuellement un rêve éveillé. Il ne peut pas être plus au cœur de l'événement. César Héro est passionné de course automobile. Il a réussi à être commissaire et bénévole sur cette course tellement mythique qui commence demain. Olivier Estran l'a rencontré à Dijon avant qu'il ne parte.
5: C'est la 3e année de suite que César Héro se retrouve au bord de la piste et pour lui, c'est
6: la plus belle du monde.
5: Pour César, tout a commencé comme spectateur sur le circuit de Dijon-Prenois. Il tombe sur une annonce pour être commissaire de piste et tout s'enchaîne.
6: On commence sur les petites épreuves régionales. Si on a vraiment l'envie, on a l'examen pour passer à l'international. je l'ai fait et du coup ça m'a pu ouvrir des portes comme la Formule 1, les 24 heures de Daytona.
5: César travaille en intérim pour financer ses déplacements. On le retrouve comme commissaire de piste au Nürburgring en Allemagne ou même en Formule 1 à Miami aux États-Unis et cette année encore au Mans.
6: Nous on a la chance de faire le drapeau Adami aux 24 heures du Mans à la fin de la course, mais après c'est pas que ça, on fait beaucoup de drapeaux bleus pour signaler aux plus petites voitures que derrière ça arrive un peu plus vite. Et après les drapeaux jaunes pour les accidents, tout ça. On se sent utile, si on est rapide ou pas à enlever la voiture, on sait des incidents sur la course.
5: Des étoiles dans les yeux, avec l'espoir d'en faire son métier.
6: J'aimerais bien être dans la logistique, m'occuper des podiums, de la cérémonie, tout ça, j'aimerais bien.
5: Les places sont chères, mais la passion est là. Le jeune homme se donne 5 ans pour réussir son pari.
2: Un vrai passionné, le début de la course au Mans, c'est demain à 16h jusqu'au lendemain 16h. Et donc, sous les yeux de notre Dijonais, il y a 186 pilotes du monde entier répartis en 62 équipes. Enfin, une première recrue pour la JDA Basket. Un jeune ailier arrive à Dijon, Elvin Njog, 24 ans, il mesure 2 mètres. Formé à l'ASVEL, il évoluait jusqu'ici en élite de la seconde division dans le club de Hyères-Toulon. Le basketteur dit avoir hâte de mettre le feu au Palais des Sports Dijonais.
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0: Il fait beau, Charlotte?
8: Oui, les températures sont vraiment chouettes. Là, ce soir à Châtillon-sur-Seine, 21 degrés. À Auxonne, 24. À Chalon-sur-Saône, 25. Avec un ciel relativement bien ensoleillé, bien dégagé. Cette nuit, ce sera pareil avec des minimales entre 9 et 12 degrés. Et puis demain, journée assez couverte quand même en Côte d'Or, en Saône-et-Loire. Mais le mercure qui va commencer à monter jusqu'à 29 degrés demain. Dimanche, grand soleil et chaleur. Et on ne va pas réussir à se débarrasser de cette grosse chaleur avant une bonne dizaine de jours. Ensuite,
0: la circulation,
8: ça va beaucoup mieux du côté de Chalon-sur-Saône, entre l'avenue de Chalon et le pont Jean-Richard. Pour ce qui est des autoroutes, dans la région, ça se passe normalement, ça se passe bien. Et puis dans le centre-ville de Dijon, pas de difficultés particulières à partager avec vous à cette heure-ci. Au 03 80 42 15 15, on reste connecté si vous rencontrez des soucis pendant vos trajets.
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0: En attendant l'été, le cocktail musical de ce soir à Isla Bonita, ici Bourgogne avec Madonna.

0: Une des chansons de l'été 1986, La Isla Bonita, avec ici Bourgogne et Madonna.
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0: Concert de rock sur un semi-remorque, course de vélo pour promouvoir la paix dans le monde. En Bourgogne, on a de grandes idées et on fait tout pour les réaliser. Sachez qu'à chaque grande idée, il y a une place qui se libère quelque part dans les programmes d'ici Bourgogne pour parler de vous et de vos projets à suivre donc jusqu'à 19h ici Bourgogne et la chanson quand même M Pokora.

0: quand même le retour de M Pokora avec Ici Bourgogne. On adore.
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0: Guitare et ampli. Samedi soir, c'est 100% rock du côté de l'Abergement Les Sœurs. On en parle avec la présidente de l'association L'Aberge en Folie, c'est Julie. Bonjour Julie.
3: Bonjour, bonjour Ici Bourgogne.
0: Vous allez nous parler dans quelques instants des deux groupes qui vont se produire sur la scène. Mais d'abord, je pense que vous doutez de ma question, mais c'est quoi cette histoire de semi-remorque ?
3: Alors, en fait, cette année, on a décidé de faire la scène dans un semi-remorque pour que on puisse prendre un peu de hauteur. Et voilà, on a trouvé ça original de le faire comme ça. Donc voilà, petite nouveauté cette année, puisque c'est la 5e édition de cette soirée concert, hein, parce que ça fait 5 ans que l'association existe à l'Abergement Les Sœurs, et on a l'habitude tous les ans d'organiser cette soirée rock. Donc qui est prévu ce samedi 13 juin à partir de 19h, place de la mairie, à l'Abergement.
0: Voilà. Alors, il y a deux groupes qui vont se produire sur scène, c'est deux styles de rock très différents ou alors ça se ressemble ?
3: Alors, c'est du rock un petit peu différent, je dirais. Donc on a un premier groupe, donc c'est Red Down. Donc c'est un groupe de rock très énergique qui sont originaires de Dijon. Ils sont composés de 5 membres. Donc là on est sur du rock à 80-90. Voilà. Et donc on a un deuxième groupe qui s'appelle Midnight Burst. Donc eux, ils nous font le plaisir en fait de venir de Lyon, de la région lyonnaise. Et eux, ils puisent leur inspiration dans le blues rock en fait des années 60-70. On a des influences de Led Zeppelin, The Doors, voilà ce genre-là. Et on sera sur une formation en duo du groupe.
0: Et côté restauration, qu'est-ce qu'on va pouvoir déguster entre les chansons ?
3: Alors, plein de bonnes choses. On va proposer donc sur place. Donc, il y aura un barbecue. On va faire des burgers, des frites et la petite nouveauté, des planches apéro aussi. On essaye en fait d'innover pour répondre à un maximum de personnes. Et en termes de boissons, donc on fait des softs, hein, bien évidemment, et on propose aussi cette année une bière artisanale locale. Donc ce sera la Bélénium qui est faite à Beaune. Voilà.
0: Sans oublier aussi la tombola avec des lots à gagner tout au long de la soirée. C'est rigolo.
3: Exactement, on fait une tombola aussi puisqu'on a pas mal de partenaires en fait qui nous suivent et qui nous donnent aussi des lots pour justement permettre de proposer une tombola. On a du prêt de matériel aussi, donc je me permets de citer nos partenaires.
0: Oui.
3: On a l'As du vin qui est de Dijon. On a IGC Trans pour justement le fameux semi remorque. La Bélénium, on a Gamme Vert de Sœur, l'Intermarché, Verri de Bourgogne. Le salon de coiffure, elle décoiffe. On a le petit glouton aussi, boulangerie. Et le club de rugby de surf pour le prêt des barbecues.
0: Vous savez maintenant où passer votre samedi soir demain du côté de l'Abergement Les Sœurs grâce à l'association L'Aberge en Folie pour cette soirée de concert rock sur un semi-remorque avec toute la restauration qu'il faut et les partenaires du coin. Merci beaucoup Julie et bravo à toute l'équipe de bénévoles. À très bientôt.
3: Merci à vous. Si je peux juste rajouter, on est sur du concert totalement gratuit. Donc là, on attend une super météo. L'ambiance sera au rendez-vous. Donc rendez-vous demain. Venez nombreux à partir de 19h, place de la mairie, à l'Abergement Les Sœurs.
0: Voilà. Ouais, c'est parti. Salut, à bientôt Julie. Le rock de retour dans quelques secondes avec Ici Bourgogne, Axel Bauer et Cargo. Mais d'abord, c'est Lady Marmelade. Ça sent la confiture, tout ça.

0: On a un cargo avec Axel Bauer, ici Bourgogne, et le retour de Charlotte Cardin, la Québécoise, dans un instant, The Way We Touch.
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0: La chanson éponyme de son album de cette année, le dernier, Charlotte Cardin, ici Bourgogne, c'était The Way We Touch.
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0: Pour une idée, ici, Cinoche au Mégarama de Chalon-sur-Saône. On vous conseille le long métrage, L'objet du délit, c'est la nouvelle comédie d'Agnès Jaoui avec Daniel Auteuil dans les coulisses d'une production de l'opéra qui s'appelle Les Noces de Figaro. Il y a des tensions qui montent lorsqu'une accusation d'agression sexuelle éclate. Ah, et ça met en péril forcément la production de ce spectacle.
2: Je me stresse. J'aime pas quand on me touche.
3: C'est-à-dire ?
2: Non, rien.
3: Si, vas-y, dis.
2: C'est la situation aussi. Agressée.
4: Ça m'étonne pas de lui. Hein.
5: Ah bah voilà.
2: Non mais on peut pas continuer comme ça, faut qu'il soit remplacé, c'est tout.
6: Et on est quelques jours de la première.
7: Moi j'ai les yeux fixés sur mon conducteur. Donc, j'ai rien vu.
3: De toute façon, il s'agit pas de toi, Igor.
4: Je vais te ramener, d'accord ?
8: C'est à cause de MeToo que les mecs, ils osent plus conclure.
4: À cause de qui ?
3: T'as quelque chose à te reprocher ?
7: Non, pas du tout. Enfin.
0: Daniel Auteuil, Agnès Jaoui pour le film L'objet du délit. Prochaine séance ce vendredi à 19h30 au Mégarama de Chalon-sur-Saône.
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0: Alors, on allume le petit écran dans un instant avec une série télé vraiment coup de cœur à vous partager. Patrice Gascoigne de retour ce vendredi, juste après Ensemble, sa raison d'être.

0: connu pour être le chanteur du groupe italien Meneskin. C'était Damiano David sur Ici Bourgogne avec Next Summer, l'été prochain. Justement, on vous conseille de vous mater une bonne série coup de cœur de Patrice Gascoigne. Il est avec nous chaque fin d'après-midi pour nous proposer des programmes, des coups de cœur sur le petit écran et vraiment sur France 2. Ce soir, la série se termine, mais c'est une saison, une série haute saison, vraiment à regarder, Patrice. Hein.
1: Le capitaine Cerruti, flic à la PJ parisienne, et la CRS niçoise, Lisa, s'entendent plutôt bien dans la série haute saison.
2: C'est chaud, hein. Dans 3 jours, il y a le chasse et croisé du samedi, faut retrouver le coupable avant.
3: Ah oui, ça c'est sûr, on va pas pouvoir bloquer tout le monde. Hein.
2: Ouais.
3: Même si t'es la meilleure CRS de France.
1: Les comédiens Vinnie Dargo, que vous regardez et aimez déjà dans Scène de ménage sur M6, et Joséphine Dry, dont on connaît l'humour, ils sont deux des personnages de cette brigade du Pays Basque, composée d'une équipe venant de toutes les régions de France pour venir en renfort durant la haute saison estivale, d'où le titre de la série Haute Saison. L'épisode pilote diffusé l'an dernier avait cartonné en audience. France Télévisions avait donc commandé une vraie première saison composée de 6 épisodes. Une première saison qui se termine ce soir avec toujours cet excellent dosage entre enquête, histoire personnelle de la joyeuse bande et la petite touche d'humour qui va bien. J'ai passé un petit coup de téléphone à Joséphine Dry pour lui demander si elle avait dû faire une audition, un casting pour décrocher ce rôle de Lisa. Joséphine Dry.
2: Oui, j'ai passé un casting en présence du réalisateur, notamment du pilote qui s'appelle Clément Michel, avec qui ça a été une super belle rencontre artistique. On a fait vraiment ce qu'on appelle une séance de travail et au-delà d'un casting, avec vraiment des échanges, du jeu poussé. D'ailleurs, je me souviens que quand je suis partie de ces essais, au-delà de me dire j'aimerais trop avoir ce rôle, etc., je m'étais juste dit je suis très heureuse d'avoir fait cette séance de travail parce que j'ai pu rencontrer Clément Michel et j'ai pu travailler dans le jeu au-delà de décrocher ou pas le rôle.
1: Entre Vinnie Dargo et vous, lequel fait le plus vivre l'esprit troupe de la bande de haute saison, Joséphine Dry?
2: Ça fait 2 ans bientôt qu'on tourne depuis le pilote. On s'est soudés au fur et à mesure du temps. Et au début, j'aurais dit que c'était moi qui faisais plus vivre l'esprit de troupe parce que justement, j'ai ce côté très fédérateur, très social. Alors que Vinnie peut être un peu plus renfermé dans le sens assez secret, assez pudique. Mais Vinnie est quelqu'un d'extraordinaire et de très généreux avec qui on s'est découvert une complicité hors norme. Et donc du coup, maintenant, je dirais que la locomotive, c'est vraiment lui et moi et qu'on arrive à fédérer tout le reste du petit groupe autour de nous de manière très fluide. Et on dort tous en plus dans le même hôtel à Saint-Jean-de-Luz, ce qui favorise évidemment les contacts, les échanges, etc. Et donc, l'esprit de troupe s'est fait très naturellement et surtout depuis le début du tournage de la saison.
1: Joséphine Dry et la belle équipe de haute saison ce soir sur France 2. Et comme avec moi, il n'y a pas de saison. À demain pour de nouvelles coulisses télé.
0: Merci beaucoup Patrice, à demain donc ici Bourgogne, on retrouve le grand écran avec ce grand film La Bataille de Gaulle, L'Âge de Fer, le premier opus vraiment de cette aventure cinématographique extraordinaire qui est à voir en ce moment au cinéma Cap-Vert de Quetigny. On vous offre 2 places maintenant pour le jour et la séance de votre choix pour ce film au 03 80 42 15 15.
4: Le gouvernement français vous a déchu de votre nationalité. Martial nous a condamné à mort.
5: Autre chose ?
6: Partout, des réseaux sont en train de se former. Ils ont la rage au cœur. Ils veulent se battre.
7: La France n'a pas capitulé.
8: Vous n'êtes pas la France !
9: Nous sommes la France.
10: Je suis seul face à l'Amérique et seule l'Amérique compte.
11: Il se peut que je sois un obstacle à l'avenir de la France.
0: L'âge de fer pour cette bataille de Gaulle au ciné Cap-Vert de Quetigny. Bonne chance au 03 80 42 15 15 pour obtenir vos 2 places pour la séance et le jour de votre choix.

0: UB40 avec ici Bourgogne, peut-être que le général de Gaulle écoutait du reggae, on ne sait pas. Bonsoir Philippe.
1: Bonsoir, oui, bon, écoutez, j'espère, enfin je ne sais pas s'il écoutait du reggae, mais enfin, c'était un grand homme.
0: Les secrets du général de Gaulle, ce sera l'un des prochains films peut-être à voir. En tout cas, vous repartez avec, avec ces deux places. J'espère que vous allez découvrir une histoire particulière de ce grand homme, comme vous dites. J'espère.
1: Ben, j'espère, parce que moi, je suis passionné d'histoire, donc je suis très très content. J'avais vraiment envie d'aller voir ce film, donc ben, là, vous faites vraiment un heureux. Donc voilà, je vais y aller accompagner, donc ça va être super.
0: Ah ben,
1: voilà.
0: Super, on vous fait plein de bises, Philippe, pour ce ciné-caviar de Quetigny, pour cette bataille de Gaulle. À très bientôt, belle fin de journée.
1: Merci. À très bientôt, au revoir.
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0: Forcément du reggae, mais en tout cas du peace and love, ça c'est sûr, pour le club de sport du jour qui vous invite à courir pour la paix, le SCO Dijon, avec Claude Vincent. Bonsoir Claude.
4: Oui, bonsoir.
0: Le 1er août prochain, c'est la 21e édition de la course cyclosportive Courir pour la paix, ça se déroule dans l'Aussois. D'où vient cette volonté de fraternité, de parler de la paix?
4: Alors ça se déroule à Chailly-sur-Armançon, et plus précisément à l'hôtel Golf de Chailly-sur-Armançon. Et ça vient d'une idée du propriétaire, Mike Sata, un industriel japonais dans les équipements médicaux, qui, fin des années 80, a visité la Bourgogne, l'Auxois, et il a vu un vieux château,
0: oui,
4: le château de Chailly-sur-Armançon, en ruine. Et il a décidé de l'acheter, de le restaurer et d'en faire un hôtel golf, restaurant. Et il a créé une fondation qui vient en aide aux victimes des bombardements. Alors au départ, c'était les bombardements atomiques d'Hiroshima et de Nagasaki.
0: Oui.
4: Puis après, à toutes les victimes des guerres et des séismes, par exemple, aux victimes du séisme de Tohoku en 2011 au Japon aussi.
0: Alors là, il s'agit d'une course évidemment cycliste. Qui peut participer à cette course, Claude?
4: Alors, c'est une cyclosportive. Une cyclosportive, en fait, c'est une course avec un dossard, avec un chronométrage et un classement.
0: D'accord.
4: Contrairement au cyclotourisme, où là, les gens pédalent, mais sans objectif de vitesse et de classement, et puis ce ne sont pas d'une course de vrais coureurs cyclistes.
0: Là, c'est une compétition. Voilà.
4: Au TCO, il y a 15 jours.
0: Il y a le bulletin d'engagement qui est déjà en ligne sur sportconnect.com. Ça se passe aussi sur le site internet du SCO Dijon pour avoir toutes les infos. C'est en tout cas une idée pour aller encourager ces cyclistes qui vont courir pour la paix le 1er août prochain. C'est organisé avec le soutien du Vélo Club Pouilly en Auxois et on espère qu'on y sera avec ici Bourgogne pour mettre en avant ce bel événement. Bon courage pour les derniers préparatifs, Claude.
4: Est-ce que je peux faire un appel?
0: Oui, allez-y.
4: Oui, alors l'appel, parce que cette année, on a changé les parcours et on a besoin de signaleurs tout au long du parcours pour sécuriser.
0: Ah, d'accord.
4: Parce que la route, elle est ouverte. Hein.
0: Oui.
4: Les concurrents, malgré qu'ils sont en course, ils doivent respecter le code de la route.
0: D'accord.
4: Par contre, bah, les priorités à droite, ils ne les respectent pas. Donc, il faut des signaleurs qui bloquent la circulation.
0: Donc vous avez besoin d'un certain nombre de bénévoles qui pourraient être présents le 1er août prochain.
4: Voilà, on a contacté toutes les communes par lesquelles passera les trois parcours, mais on en manque encore à ce jour.
0: Et allez-y, contactez le SCO Dijon, donc, ou le Vélo Club de Pouilly en Auxois pour pouvoir participer et donner de votre temps pour cette course. Le message est passé, Claude. Merci beaucoup.
4: Un deuxième appel, si je peux me permettre.
0: Oui.
4: C'est un appel aux féminines. Parce que aujourd'hui en France, 35% des utilisateurs de vélo sont des femmes. Et on n'a que 10% de féminines qui concourent à courir pour la paix.
0: Donc les femmes sont les bienvenues.
4: C'est pas normal. Donc oui, on attend des féminines qui ont un très bon niveau. Et enfin, qui ont. Il n'y a pas besoin d'avoir un très bon niveau pour venir, mais les féminines ont leur niveau s'améliore d'année en année. Donc on les attend.
0: Donc, des féminines, des bénévoles pour signaler tout au long du parcours, évidemment, un public.
4: Oui.
0: Qu'on espère nombreux ce 1er août prochain. C'est pour la troisième fois, donc je vous dis merci, Claude. On aura le temps, je pense, durant l'été de se rappeler pour faire des petites piqûres de rappel et pour continuer d'annoncer ce bel événement. Je vous remercie d'avoir été avec nous, Claude.
4: Bon week-end à
0: tous. Bon week-end à vous. Avec... ici, Bourgogne, on est partis ensemble pour cette belle soirée, vraiment, dans la région où le temps est agréable. On n'a pas plus de 25 degrés, il faut en profiter parce que la vague de chaleur va pas tarder à revenir. Et on écoute ensemble Daniel Balavoine et le chanteur.

0: chanson d'amour à suivre pour que tu m'aimes encore. Céline Dion.
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0: Tu m'aimes encore avec Céline Dion, ici Bourgogne. 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
0: La soirée continue avec Ici Bourgogne. Il est 19h. Le journal avec Philippine Thébaudeau.
2: L'adieu douloureux de la ville de Florence, Aliana, collégienne de 11 ans, ses obsèques avaient lieu aujourd'hui dans le Gers, elle dont le corps a été retrouvé la semaine dernière. Cérémonie, Marc Bertrand, que vous avez suivie.
3: Le père de Liana a le visage crispé quand il marche derrière le corbillard. On sent toute la colère qu'il tente de contenir. À côté du portrait de Liana, c'est le maire de Florence, Grégory Bobato, qui prend la parole.
4: Nous ne disons pas au revoir à un symbole, une lutte, mais à une enfant de 11 ans et demi. Liana, nous ne sommes pas dans un combat, mais dans un deuil intime, celui des parents, celui d'une famille, et un deuil collectif, celui d'une ville, d'un territoire et d'un pays qui perd un enfant de trop.
3: Un lâcher de ballon et cette musique, la même qu'à la Marche Blanche. À la sortie de la cérémonie, t-shirt blanc avec écrit « Plus jamais ça », Gloria, 26 ans, pleure de colère. C'est une amie de la famille.
5: Il faut que la justice se réveille, il faut qu'on arrête de laisser toucher nos enfants, c'est horrible. J'ai été victime aussi de viol, ici même en Florence, par un cousin à moi. Et il est toujours là, il est toujours lâché, ça a été classé sans suite alors que j'étais mineure. Et ça arrive pas qu'aux autres. Ça arrive pas qu'aux autres et malheureusement, Eliana, elle en a payé...
3: Elle étouffe un sanglot. Le maire a fait cette promesse aux parents de Liana. Florence ne vous lâchera pas la main. Gloria l'a pris pour elle aussi et pour tous les enfants victimes.
2: Et dans cette affaire, on apprend que les autorités françaises ont reçu plusieurs signalements sur les activités en ligne de Jérôme Barella par une plateforme américaine. Le principal suspect dans la mort de Liana est mis en examen. On parle d'échanges écrits avec des mineurs. D'autres obsèques avaient lieu aujourd'hui à Paris, celle de Bernadette Chirac, l'ex-première dame, est morte la semaine dernière à l'âge de 93 ans. Presque 3 ans après la mort de Thomas lors d'un bal à Crépol dans la Drôme, le parquet requiert le renvoi de 11 accusés devant les assises sur les 14 personnes mises en examen, et cela pour meurtre et pour tentative de meurtre et violence aggravée. Aurélien Tirard, cela ne fait aucun doute pour le procureur de Valence, il y avait bien intention de tuer.
6: Oui, car le procureur le rappelle, lors du bal d'Oliver à Crépol, Thomas a reçu les coups de couteau dans des zones létales au niveau du thorax. Certains témoins, précise le procureur, évoquent même des frappes chirurgicales dont la violence et l'intensité ont été soulignées par les médecins légistes. Ce qui ne laisse donc, selon le procureur, aucun doute sur l'intention de tuer de ces 11 personnes qui ont tout fait pour compliquer l'enquête, insiste le magistrat, qui dénonce la loi du silence. Ces prévenus ont, selon lui, fait disparaître des indices essentiels, à commencer par le couteau avec lequel Thomas a été tué. Alors, 3 ans plus tard, relève le procureur, le déroulement de cette scène de violence qui a duré 8 minutes reste relativement difficile à déterminer. Mais pour lui, il s'agit bien d'une scène unique de violence. Ces 11 personnes peuvent être considérées comme co-auteurs du meurtre de Thomas. Encore faut-il démontrer pour chacun sa participation, relève l'avocate de 2 de ses prévenus. Des violences, il y en a eu de part et d'autre, estime-t-elle. Ce sera désormais au juge d'instruction de décider s'ils seront jugés pour meurtre aux assises des mineurs.
2: À l'approche de la journée mondiale des donneurs dimanche, il manque 20 000 dons, alerte l'établissement français du sang, en cause notamment les ponts de mai et la vague de chaleur. Franck Michael est mort à l'âge de 79 ans, on l'a appris ce matin, chanteur notamment connu pour sa chanson « Toutes les femmes sont belles ». Et puis à leur tour, le Canada et les États-Unis entrent dans le mondial de foot à 21h pour l'un, 3h du matin pour l'autre. Et sur le terrain, il va falloir s'y faire à la pause fraîcheur qui fait déjà polémique. Après le match d'hier en ouverture entre le Mexique et l'Afrique du Sud, Marie Clette, la durée de ces pauses dépend en fait de la durée des pubs télé.
7: Oui, qu'elles étaient longues ces secondes en deuxième période. Nous sommes à la 70e minute, milieu de terrain. Les footballeurs sud-africains ont le ballon entre les pieds, mais les mains sur les hanches. Tout le monde attend que la pause pub de la chaîne américaine Fox News se termine. C'est l'arbitre même qui fait patienter les joueurs. Un chaos qui résume la manière dont les États-Unis consomment le sport, comme l'explique Virgile Caillé, expert en économie du sport.
8: Dès le premier match, le ton est donné. C'était effectivement la monétisation, le business qui va dicter cette Coupe du Monde 2026. Le sport devient finalement presque un prétexte. Les Américains connaissent ça, ils sont habitués, hein, le Super Bowl, la NBA, tout ça est rythmé au gré des publicités, mais c'est vrai que pour nous, Européens amoureux d'un football un peu plus traditionnel, eh bien, on est quand même assez heurtés.
7: Alors la pause fraîcheur, c'est jusqu'à 3 minutes pour laisser les footballeurs aller boire un coup, et ce, même si hier, à 13h, il ne faisait que 25 degrés dans le stade de Mexico. Chaque diffuseur a ensuite le choix de mettre ou non une page de pub, c'est autorisé pour la première fois par la FIFA. À la clé des sommes, on sans doute astronomiques, plus de 20 000 euros la seconde en cas de finale des Bleus. Enfin, le biais sexiste des pubs est aussi pointé du doigt, principalement des hommes qui vendent un parfum ou une très grosse voiture.
2: Ouais, et puis vous allez forcément les revoir ce soir à 21h, match États-Unis-Paraguay, précédé d'un show façon Super Bowl, avec notamment la pop star Katy Perry.
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10: La météo en Bourgogne, c'est des températures agréables. Ce soir, à Saulieu et Châtillon-sur-Seine, 21 degrés. À Fontaine-Française, 22. À Dijon et Auxonne, 24. Et à Autun, 25 degrés. Cette nuit, le ciel reste étoilé, malgré quelques petits passages nuageux fugaces. Minimal côté température, entre 8 et 12 degrés. Demain, samedi, journée encore assez couverte en Côte d'Or et en Saône-et-Loire. Maximal jusqu'à 29 degrés. De la chaleur qui va s'installer chez nous en Bourgogne toute la semaine prochaine.
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11: Bonsoir à tous, ce soir encore on va se replonger dans la décennie qui a vu naître le TGV, Star Wars, Super Mario Bros, Britney Spears, bref les années 80, une décennie de tubes qu'on n'a pas oublié. La preuve, ce soir ça commence comme ça.

0: Collins avec You Can't Hurry Love.
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0: Bon, alors finalement, il n'ira pas se produire sur la scène du Rock and Roll of Fame lors de son intronisation en novembre prochain, parce que Phil Collins a expliqué récemment à la radio anglaise qu'il allait beaucoup mieux, mais qu'il n'était pas prêt à remonter sur scène tout de suite. En revanche, il a confirmé qu'il allait retourner en studio pour travailler ou retravailler de nouvelles chansons. C'est une bonne nouvelle, ça. Allez, vivement la suite, on est heureux qu'il ne débranche pas. Et là, vous me voyez venir, débranche. Oui, bah d'accord, ok, France Gall maintenant.
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0: Et c'était Nena avec ses fameux 99 ballons de baudruche. Ah bah oui, ça veut dire ça en français, hein. Une chanson engagée contre la guerre froide, écrite après un concert des Rolling Stones à Berlin, durant lequel sont lâchés dans le ciel des ballons de baudruche afin qu'ils franchissent le mur de Berlin encore debout en 82. Voilà, toutes les chansons ont une histoire. La prochaine a été créée pour nous faire danser. Mission accomplie, Cool and the Gang en 80 avec Celebration, et ça arrive juste après ça.
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1: Que faire ce soir en Bourgogne? Rendez-vous à Arnay-le-Duc jusqu'à 21h pour une soirée et jeu de société. Ça se déroule du côté du centre social. À Rueilly, ce soir, c'est festival en cours à la salle polyvalente avec des artistes locaux vraiment talentueux, une ambiance chaleureuse, de quoi vous régaler. Une équipe de bénévoles dévoués vous attend pour une soirée inoubliable. L'entrée est à 10 euros. À Sœur, séance Cinoche à la salle des fêtes avec la projection du film Compostelle à 20h30, le tarif est à 6 euros. 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Vous pouvez même faire une vidéo ou nous enregistrer un message vocal. On reçoit tout et on annonce le tout gratuitement à partir de ce week-end. Les sorties en Bourgogne, c'est un travail d'équipe. Et notre équipe préférée en Bourgogne, eh bien c'est vous.
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0: Black avec Wonderful Life.
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0: Et il paraît que Black, de son vrai nom Colin Verne-Combe, a écrit cette petite merveille en 5 minutes alors qu'il était en pleine dépression, après une succession de galères amoureuses, d'accidents, etc. Donc ce titre, Wonderful Life, une vie formidable en français, c'est de l'humour, hein, de l'ironie. Énorme succès en 1987. Mais pour lui, ça sera le seul. On plombe pas l'ambiance maintenant. On est aussi là pour le sourire. Rien de tel qu'un tube qui fait danser. François Véléry l'a fait en 83. Et du coup, bah, elle danse, Marie, et nous aussi.
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0: Thierry Pastor et son coup de folie. Énorme succès en 1981, le premier pour Thierry Pastor et pour l'anecdote, une chanson produite par l'humoriste Roland McDan. Il avait craqué sur les compositions de l'artiste, tout simplement. Dans un instant, Décibel avec Émilie Mazoyer qui reçoit ce soir Mentissa. Mais ce sera après, entre autres, The Time of My Life, le duo Bill Medley, Jennifer Warnes, qui arrive dans un instant.
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2: Et à 20h sur votre radio, ici, l'actu musicale, c'est Décibel avec ce soir une artiste qu'on adore, elle s'appelle Mentissa.

0: Bam, vous la connaissez très bien, cette chanson, premier tube de Mentissa, signée Vianney, qui avait été son coach dans la saison 10 de The Voice. Depuis, elle a fait son chemin. Mentissa a sorti un premier album, La Vingtaine, et un deuxième qui sort aujourd'hui. Enfant difficile, Mentissa est l'invité de Décibel, et on est très contents.
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0: Salut à toutes, salut à tous et bienvenue dans Décibel, toute l'actu musicale en direct et jusqu'à 21h. Qu'est-ce qu'on vous a préparé ce soir au rayon coup de cœur? Eh bien, il y a une chanson qui est sortie aujourd'hui. Le groupe s'appelle Ravage. C'est le tout premier morceau de ce groupe qui est composé du rocker Gaspard Royan et de Aurélie Saada, la moitié de Brigitte. Et oui, on se demandait où elle était passée. Et ben la revoilà avec Ravage, vous les découvrirez en fin d'émission. C'est la nouveauté du jour. L'anniversaire, eh bien, les amis, nous permettra d'écouter une très belle chanson de Louis Chédid, Anne, ma sœur Anne. Et puis, le thème du blind test aujourd'hui, le monde. Oui, je sais, c'est un thème un peu large, mais on va y arriver. Le monde, rien que ça. 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Eh bien, c'est Enfant difficile, l'album de mon invité que je file retrouver, l'excellente et rayonnante Mentissa. Mentissa, bonsoir.
3: Bonsoir.
0: Merci de danser sur les jingles de Décibel.
3: C'est parce que je pense que je suis de très bonne humeur aujourd'hui, donc je danse sur à peu près tout.
0: Mais oui, alors c'est un jour spécial évidemment pour une artiste, le jour de la sortie de l'album. Vous êtes beaucoup trop jeune pour que je vous demande si ça vous fait l'effet de la naissance d'un enfant, évidemment. Mais à quoi c'est comparable comme joie ?
3: À quoi c'est comparable comme joie ? Je sais pas, à une belle journée de victoire.
0: Ouais.
3: Et il y a aussi quelque chose de... Il y a une émotion de libération. Je me sens libérée, comme si j'avais cet album qui était un énorme secret et que je pouvais pas faire grand chose à part m'ambiancer toute seule dessus. Et maintenant, je me dis, ah, je peux enfin m'ambiancer sur mon album avec les gens, tout le monde. Ça, c'est chouette. Donc oui, je suis très heureuse.
0: 4 ans se sont passés depuis la sortie de votre premier album, La Vingtaine. On réécoute pour le plaisir.

0: single de Diamant, hein. C'est un vrai succès, et bam. Donc, est-ce que la joie du jour, la joie d'enfant difficile, est comparable avec la joie de la sortie de ce premier album, il y a un petit peu moins de 4 ans?
1: Oui. Et j'en suis très heureuse de me dire que aujourd'hui ou même hier soir lors de ma release party, j'avais ce même émerveillement.
0: Ouais.
1: Parce que c'est ça qui est dangereux, c'est ça le piège, c'est d'avoir un peu l'habitude, d'être habitué, de parfois se lasser aussi parce que c'est pas un métier facile tous les jours. Et hier soir, j'avais vraiment les yeux qui brillaient, qui pétillaient comme une petite fille, comme la Mentissa d'il y a 4 ans. Et je me suis dit ah ok, j'ai pas perdu ça heureusement. Et j'espère que je garderai ce oui cet émerveillement. Oh, c'est difficile.
0: C'est celui-là. Hein. Ouais, celui-là, il est costaud.
1: Il est piégeux. Il est costaud. J'espère que je garderai ça tout au long de mon projet artistique.
0: On dit aussi que les moments de joie, ça nous reconnecte à l'enfant qu'on était. Alors ça tombe bien parce que vous étiez une petite fille qui adorait les majorettes et la série Glee, voilà, où tout le monde dans un lycée chantait comme ça dans des chorales, des tubes et tout. Donc, est-ce que c'est vrai? Est-ce que ça vous reconnecte à cet enthousiasme-là?
1: Oui.
0: Des jours comme aujourd'hui.
1: Oui, vraiment. Et puis hier, lors de ma release party, on a recréé une fête foraine.
0: Oh.
1: Parce que c'est ça que je voulais. J'ai dit, qu'est-ce qu'on peut faire pour ma release party? Il faut que ce soit quelque chose en connexion avec l'album, avec le thème de l'album, Enfant difficile. Et je me suis dit, quels sont les moments qui m'ont marqué de mon enfance? Et je me suis dit, mais les moments en fête foraine, quand on y allait tous en famille, on a tous des souvenirs à la fête foraine.
0: C'est vrai.
1: Que ce soit quand on était nous jeunes ou après, même quand on est parents et qu'on emmène des enfants. Et je me suis dit, je pense que c'est un thème qui met tout le monde d'accord. Tout le monde connaît la fête foraine. Il y a quelque chose de familial, de chaleureux, de convivial. Et j'ai voulu recréer un peu cet espace. Et de voir tous ces gens hier soir rigoler, s'amuser, de voir des parents, les enfants aussi étaient présents, étaient conviés à ma release party.
0: Il y avait des barbes à papa.
1: Il y avait de la barbe à papa, du popcorn et des hot dogs.
0: Meilleure fête. Qui veut des cocktails, franchement? Qui veut des pina coladas? On veut ça, exactement.
1: Et hier soir, je me suis dit ça. Je me suis dit, mais là, je me suis reconnectée à mon enfance.
0: Ouais.
1: J'avais l'impression que j'avais un peu fait ma Sweet 16. C'était vraiment marrant. C'était très chouette.
0: J'adore. La Sweet 16, c'est la fête d'anniversaire pour les 16 ans.
1: Oui.
0: Et c'est vrai que, alors nous, oui, en France, en Belgique, bon, on fête nos 16 ans, mais les Américains prennent ça très au sérieux.
1: Exactement.
0: Et font des fêtes incroyables.
1: Ouais.
0: Incroyables. Alors, ces questions sur l'enfance, c'est aussi parce que, au-delà de votre joie presque enfantine de sortir ce deuxième album, il porte ce titre donc Enfant difficile, et au pluriel, s'il vous plaît, la chanson Les Enfants difficiles.

0: étant donné
1: c'est assez incroyable, on se dit en vous voyant aujourd'hui, comment ça quelqu'un a marqué dans un dossier, oh là là, la petite Mentissa, attention, elle est difficile, c'est vrai?
2: Oui.
1: Est-ce que vous pouvez me raconter ça?
2: Oui, quand j'étais plus jeune, moi, de mes 6 à mes 10 ans, c'était vraiment compliqué, moi, à l'école. Je ne m'entendais pas du tout avec mes profs. Mes profs ne m'aimaient pas. J'avais un tempérament, je pense, assez fort pour une petite fille de 6 ans. Et ça, c'était quelque chose qui était très mal vu. À 6 ans, tu es censé être docile. Et moi, bah, j'étais têtue, je faisais ma vie. Et quand j'avais envie, oui, et quand j'étais pas d'accord, bah, je le montrais assez bien. Et ça, c'était quelque chose qui m'a été beaucoup reproché. Je me souviens notamment de toutes ces petites notes. Souvent, en plus, la prof, elle prenait un stylo rouge. Pas du noir, du rouge. Et je me souviens, quand j'ouvrais mon agenda, je voyais du rouge partout. Et quand je regardais... chez mon camarade de classe à côté, lui, il avait pas autant de rouge.
1: Ouais.
2: Et c'est fou parce que aujourd'hui, avec du recul, j'en rigole, mais je me suis dit c'est quand même quelque chose qui m'a marqué étant petite, de me dire ah moi il y a quelque chose qui va pas avec moi. Visiblement, je suis pas assez gentille, je suis pas assez je suis un peu à l'écart. Et aujourd'hui, je me dis mais c'est ça qui a fait ma force et ma personnalité justement, ouais. Et c'est mon fort tempérament. Mais à cet âge-là, non, c'était pas quelque chose qui était bien vu. Et donc je pense que toute ma vie, par après, j'ai essayé justement de rentrer dans les cases, de ne pas déranger, de toujours avoir un comportement assez maîtrisé. Je pense que c'est un peu une conséquence inconsciente
1: de ça.
2: Voilà. Parce qu'en fait, moi, mes premières interactions, parce que 6 ans, c'est très jeune, mes premières interactions dans le monde social étaient déjà très dures. Et on m'a vite fait comprendre que non, toi, tu vas rester à ta place. Tu vas rester calme.
1: Ouais. Oui. Alors après, il y a effectivement le côté enfance, mais les gens à qui on demande de rester à leur place,
2: oui.
1: Quand en plus, elles sont femmes,
2: oui.
1: Et quand en plus, elles sont noires,
2: oui.
1: C'est d'autant plus étouffant parce qu'on se dit, en fait, c'est pas par rapport à ce que je fais, c'est par rapport à ce que je suis. Donc, c'est pour ça que je trouve qu'il est épatant, le titre de votre album, parce que ça veut dire qu'à un très jeune âge, parce que vous avez 27 ans, vous avez analysé ça et vous avez appris à fonctionner avec ça.
2: Oui.
1: Parce que ce phénomène-là, il s'arrêtera jamais. On demandera toujours aux femmes et aux noirs de parler moins fort que les autres et de surtout pas se plaindre. T'as déjà de la chance d'être à notre table. Donc tu vas la fermer, mais vous arrivez à fonctionner avec ça.
2: Mais en fait, je pense que j'ai compris très tôt que si je voulais être acceptée dans certains milieux, plus moi j'ai grandi en Flandre, donc la partie flamande
1: de la Belgique. C'est là où il y a beaucoup de Hollandais et de nains de jardin dans les jardins. Incroyable.
2: Exactement.
1: C'est incroyable ce lieu, vraiment.
2: Et où on va pas se mentir, l'ouverture d'esprit, c'est pas forcément, ça fait pas forcément partie de la culture là-bas. Donc j'ai toujours compris très vite que pour pouvoir me faire une petite place, il allait falloir que je me dompte. Et c'est seulement maintenant, en fait, 21 ans après, que j'ai compris ce que ce phénomène avait créé en moi, ce que ces premières interactions avaient créé en moi. Et c'est maintenant que je me suis dit, mais en fait, c'est fini ça.
1: Ouais.
2: En fait, j'ai pas besoin de montrer tout le temps, de me montrer toujours hyper reconnaissante, parce que j'ai cette quête un peu irrationnelle de chercher ma place. En fait, si je suis là, c'est que je suis à ma place. Et ça, c'est quelque chose de très difficile. On n'a pas toujours conscience de ça, parce que les gens aiment nous rappeler en permanence que bon, on n'est pas à notre place. Si on est là, c'est parce que coup de chance, coup de bol, si ça.
1: Ouais.
2: Et moi, j'ai envie de dire non. Si je suis là, c'est que je mérite d'être là, c'est que j'ai travaillé pour. Et voilà, et que je n'irai nulle part, voilà. Et cet album m'a vraiment aidé à réaliser ça. Et c'est pour ça que mon album s'appelle Enfant difficile, parce qu'il y a vraiment eu un avant-après cette chanson. C'est en écrivant cette chanson que j'ai compris à quel point ces choses qu'on m'avait dites plus jeune m'avaient marqué, et que j'avais un peu malheureusement créé un peu une identité, on va dire un masque, une façade aussi pour plaire. Et aujourd'hui, je me suis dit, il est temps d'enlever ce masque. Quitte à ne pas plaire à tout le monde, quitte à perdre quelques personnes en route, mais au moins, je veux que les gens à qui je parle sont des personnes qui sont comme moi. C'est ça que je voulais. Avant, j'avais envie de, quand j'ai commencé avec Ebam, je voulais plaire à un grand nombre. Et quand on veut plaire à un grand nombre, alors du coup, on est lisse et on a un discours très maîtrisé. Et en fait, maintenant, je me suis dit, non, il est temps que tu dénonces ce que tu as envie de dénoncer, tu racontes ta vérité. Et c'est sûr que les gens qui vont aimer et qui vont s'identifier avec ton discours, ce nombre-là, il va forcément se rétrécir.
1: Ou
2: et
1: pas.
2: C'est OK. Ou pas, non, ou pas.
1: Ou pas, Mentissa.
2: Oui.
1: Mentissa tombe le masque, les amis. Enfant difficile est sorti aujourd'hui. On en écoute la chanson titre.

0: Et là, oui. Mentissa, deuxième album Enfant Difficile, sorti aujourd'hui de ce beau bébé, deuxième album. Donc, j'avais envie qu'on parle du thème de la chanson avant de l'écouter, parce qu'elle est tellement pop, tellement solaire, tellement joyeuse et sautillante, que si on n'y prend pas garde, et souvent à une première écoute de chanson, on ne fait pas forcément gaffe aux paroles, on ne se rend pas compte de la gravité de ce que vous racontez dans cette chanson. En plus, vous dites « nous », parce qu'effectivement, il y en a 10 par classe, des gosses comme ça. Et donc voilà, c'est pour ça que j'avais envie qu'on parle du thème de la chanson avant de l'écouter. Mais alors maintenant qu'on l'a écouté, parlons de sa forme extrêmement pop. Oui. Vous avez choisi ça. Ça aurait pu être un piano-voix absolument déchirant. Ça n'est pas le choix que vous avez fait. Pourquoi ?
1: Parce que moi, j'aime la pop. Je trouve que c'est un genre de musique dans laquelle on peut, surtout en tant que femme, on peut être libre, on peut oser.
0: Kylie Minogue.
1: Exactement. Ouais. Et moi, c'est une musique avec laquelle qui résonne en moi depuis toute petite, finalement. Et pour ce deuxième album, je pense que j'avais envie de un peu revenir à mes premiers amours, qui sont donc la pop anglo-saxonne aussi. Je suis très fan de Gracie Abrams. Ces artistes pop où c'est vraiment la guitare qui lead, qui drive. Et j'aime bien aussi avoir ce contraste entre je parle de quelque chose qui est en fait très triste et très grave, mais c'est pas pour autant qu'on est obligé de pleurer. En fait, on peut aussi se dire que ouais, c'est dur, mais en fait on peut avoir le sourire, parce que la vie c'est ça, la vie c'est finalement plein de moments qui sont difficiles, et il y a aussi plein de bons moments, et ces moments sont finalement si beaux parce qu'en fait on a pleuré la veille.
0: Ouais.
1: Et ce contraste là dans la vie, parfois c'est un peu difficile, mais c'est ça que j'essaye aussi toujours d'emmener, je pense, là, sur cette chanson. Je me disais, c'est bien d'avoir un contraste, parce que sinon, c'est un peu dur.
0: Ouais. Franchement, c'est le syndrome « Alors on danse » de Stromae. Quoi.
1: Mais exact. Mais c'était, d'ailleurs, c'était une de mes références de cette chanson.
0: Ah, c'est vrai?
1: Oui, même le côté un peu... Il y a un côté un peu presque un peu parler dans les ah bon, et l'idée, je me disais, attends, mais j'ai envie de faire un truc peut-être aussi à la Stromae, en fait. Tu peux t'ambiancer sur un texte qui n'est pas du tout joyeux à la base.
0: Bah, bravo, parce que c'est un coup de maître, vraiment, pas de maîtresse.
1: Merci.
0: Cette chanson là elle est incroyable, et je comprends bien qu'elle donne son nom à l'album. Alors, on a parlé aussi de ce côté s'accepter soi. C'est vrai que voilà, vous êtes sur le devant de la scène à un jeune âge, puisqu'en gros à 23 ans tout le monde vous connaît au moment du premier album. Donc forcément, vous êtes regardée, vous avez vos réflexes de petite fille qui veut être la première de classe, et en tout cas, et donc vous êtes un petit peu dans une attitude policée, etc. Peut-être ça vous empêche un peu de profiter, d'ailleurs, de ces premiers succès. Et là, dans l'album, il y a des chansons comme ça qui regardent en face cette façon de faire. Il y a notamment « Qu'attendez-vous de moi ?»
1: Oui. Attends.

0: Qu'attendez-vous de moi? C'est très indiscret la question que je vais vous poser, mais tant pis, vous pouvez m'envoyer balader même si ça... En vrai, vous parlez à qui quand vous posez cette question?
1: Je pense que je parle aux gens, je parle à mon
0: public. Ouais. D'accord.
1: Parce que je pense que c'est une des questions qui me trotte depuis mes débuts, et c'est peut-être la seule question que je n'ai jamais vraiment posée. Mais parfois, j'ai envie que les gens me disent honnêtement, quand ils viennent me voir en concert, quand ils ont pris un billet, qu'ils ont acheté un billet, qu'ils ont fait la route pour venir me voir, qu'est-ce qu'ils attendent vraiment de moi, honnêtement? Pas le « oui, on t'aime bien, on t'aime bien ». Non, qu'est-ce qui vous donne envie de venir me voir? Et est-ce que vous avez envie de repartir avec quelque chose ou pas?
0: Ouais.
1: Et c'est une vraie question qu'on se pose tout le temps.
0: Et vous avez peut-être la réponse en vous. Quand vous allez voir une artiste que vous aimez, qu'est-ce que vous attendez d'elle?
1: C'est ça la question. Moi, je pense que j'aime bien voyager quand je vais en concert. Et en fait, je pense que moi, quand je vais voir une artiste que j'aime bien, j'ai envie qu'elle m'emmène là où moi je n'ose pas aller. En fait, j'ai envie de voir en elle qu'elle puisse. Je dis elle, on dirait, parce que j'avoue, je suis souvent fan des artistes féminines, des femmes.
0: Ouais.
1: Mais quand je regarde une femme sur scène, j'ai envie qu'elle me donne le courage de faire des choses que moi je n'ose pas faire dans ma vie. Et c'est souvent ce qui s'est passé quand je rentre chez moi d'un concert. J'ai vu Sabrina Carpenter, j'ai vu Rosalia, j'ai vu Beyoncé. En fait, après ces concerts-là, une fois que tu as vu Beyoncé sur scène, tu rentres chez toi et tu dis bon, ma cocotte. Tu sais, t'as un boost de confiance.
0: Ouais.
1: Et c'est ça, en fait. C'est que tout d'un coup, je rentre chez moi et j'ai l'impression d'avoir des ailes, quoi. Et je me dis, c'est fini, moi aussi, en fait, j'en suis capable. Et c'est ça que j'aime bien. C'est ce truc où, tu vois, ça met en route quelque chose en toi, un peu de boost de confiance, et ça fait du bien.
0: C'est beau.
1: En tout cas, moi, c'est souvent ce que je cherche quand je vais voir une artiste sur scène.
0: Il faut aller voir Mentissa sur scène, ça tombe bien. La tournée est annoncée. Il y a déjà des festivals d'été, ça fait très plaisir.
1: Oui.
0: Mentissa, on se voit dans 2 semaines au festival Sœurs Jumelles à Rochefort, parce que ici est la Fière Radio partenaire de ce joli festival, et on sera sur place, on fait nos émissions en direct au pied de la grande scène, on va se croiser, Mentissa, également le Aluna Festival, le Printemps de Pérouge, enfin il y a vraiment tout un tas de festivals très très chouettes. Évidemment, en Belgique, les solidarités à Namur.
1: Of course. Ça,
0: voilà, c'est obligatoire. Sinon, elle perd sa nationalité. Il faut aller jouer à Namur. C'est obligatoire. Et puis après, voilà, il y a une grande tournée franco-belge à l'automne prochain. Ça commence à Nancy le 1er octobre. Et là, vous faites vraiment toutes les villes de France, Villeurbanne, Lille, Troyes, Belfort, Paris. Vous serez à l'Olympia le 5 novembre, Nantes le 25 novembre, Cholet le 26. Et puis, il y a aussi tout le mois de décembre, Mérignac, Toulouse... Et puis Mons, Anvers et Liège, parce qu'on ne se refait pas, la vie est belge, comme on dit là-bas. Mentissa, lâchez prise.

0: il paraît que ça fait très peur de lâcher prise, encore plus quand on est une artiste et qu'il faut lâcher prise devant tout le monde. Alors, ça y est, vous l'avez fait.
1: Je pense que je suis en mouvement vert.
0: Ouais.
1: J'aime bien me dire que la vie n'est pas une image arrêtée. Et donc, bien sûr, c'est pas parce que j'ai écrit Balance que du jour au lendemain, j'étais en mode j'aime trop mon corps. Mais je pense
0: c'était
1: que...
0: sur le premier album. Si vous la connaissez pas, Balance, il faut l'écouter.
1: Mais je suis sûre que écrire ce genre de chanson, ça m'aide de me dire ok, maintenant que tu l'as dit, faut vraiment que tu fasses ce travail-là.
0: Ouais. Et partager l'écriture de chansons, alors parce que c'est une chose que vous avez faite sur cet album Enfant difficile. Il y a notamment un garçon qu'on aime beaucoup qui s'appelle Noé Préchauve qui est à vos côtés sur la création de la chanson d'amour. Je ne

0: Cette chanson qui raconte, je pense, l'histoire vraie de l'histoire d'amour que vous vivez en ce moment, Mentissa, que vous voulez protéger un petit peu, vous ne voulez pas en parler. Et donc vous appelez votre copain Noé Préchauff pour écrire ensemble cette chanson.
1: Oui. En fait, je pense qu'on avait déjà écrit une dizaine de titres et on se dit, on n'a pas encore la chanson d'amour. En fait, c'est devenu presque un peu une blague. Oui. Chaque session, on se disait,
0: Il nous faut le slow.
1: Oui, on a les traumas d'enfance, check. On a la chanson où je dis aux gens de pas trop me chercher, fais gaffe à toi, check. On a la chanson, on a tout. On se dit, on n'a pas la chanson d'amour. C'est pas possible.
0: Surtout que vous êtes amoureuse.
1: Oui,
0: alors c'est quand même dommage.
1: Et que je suis une grande amoureuse de l'amour. J'aime ce thème. Mais en fait, on se disait, en fait, il y en a tellement déjà. En fait, si c'est pour écrire une chanson amour bateau, ça sert à rien. Et en fait, on discute un peu. Il me dit, mais toi, ta vie, c'est comment je lui dis, moi, j'ai une très bonne relation, ça se passe bien et tout. Et je lui dis, c'est vrai que je suis quelqu'un d'assez pudique sur ces choses-là. J'aime pas trop étaler ma vie sur les réseaux et tout. Il me demande pourquoi. Je dis, mais je sais pas, j'ai toujours eu un peu cette pudeur. Moi, je crois vraiment au vivons heureux, vivons cachés. Il me dit, c'est ça qu'on doit écrire. Et puis, je lui dis aussi, moi, j'ai vraiment ce truc où parfois les chansons d'amour, amour mythique, si demain la personne elle part, t'es bien avec ta chanson d'amour. Je pense à plein de chansons d'amour incroyables qui existent. Quand les histoires se terminent, je me dis, tu fais comment? Tu continues à la chanter? Et pour toutes ces raisons-là, je lui disais, j'ai du mal à faire le pas d'écrire une chanson d'amour et d'écrire sur papier, et de faire une déclaration à cette personne, parce que, imagine, ça se finit, c'est bizarre.
0: Je sais pas comment les chansons, c'est pour toujours. Alors, j'ai posé la question à Oshi, parce qu'elle a fait carrément tout un album avec, c'était sa compagne à l'époque, et ça l'est plus aujourd'hui, des chansons sur leur rencontre, sur leur amour, sur leur coup de foudre, machin et tout, et elle m'a dit, non, je chanterai plus.
1: Je chanterai plus
0: sur scène.
1: Tu vois.
0: Ouais.
1: Mais c'est pour ça, moi j'ai anticipé ça. Parce que moi, je suis
0: trop
1: toujours,
0: maligne,
1: j'ai toujours un coup d'avance.
0: C'est ça.
1: Je dis non. Et donc finalement, c'était marrant d'écrire une chanson d'amour qui n'en est pas vraiment une. Ouais. Je lui dis, en fait, c'est pas vraiment une chanson d'amour. Hein, attention, on va pas s'emballer. Mais bon, quand même. Et à la fin, de dire, peut-être que finalement, c'est quand même une chanson d'amour. Je trouvais ça très marrant d'avoir cet angle-là qui est aussi ce que je pense et ce que je ressens.
0: Désolée, Mentissa, un des grands moments de ce nouvel album Enfant difficile. Vous la découvrez maintenant dans Décibels.

0: Le deuxième album de Mentissa sort aujourd'hui. Et dessus, il y a ce tube, désolé, ça vous va très bien la pop.
1: Merci.
0: Vraiment. Et on a envie de danser avec vous, c'est sûr. 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Vous pouvez appeler Alexandra maintenant pour vous inscrire. 0810 055 056 0810 055 056 Enfant difficile, c'est le cadeau du soir. Et on revient avec Mentissa, à tout de suite.
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0: Et merci d'avoir choisi ici pour passer votre vendredi soir. On est un rancard sûr, vous pouvez compter sur nous, il n'y a pas de problème. On est ensemble jusqu'à 21h. La chanson anniversaire du jour, c'est l'anniversaire de la naissance d'Anne Frank. Et il se trouve que Louis Chédid a écrit une chanson merveilleuse qui parle d'elle et de tout ce qui résonne de son histoire au moment où Louis Chédid chante la chanson, et aussi en 2026 d'ailleurs. Donc on l'écoutera tout à l'heure. Anne, ma sœur Anne, on vous fera découvrir le groupe Ravage, un nouveau projet de la chanteuse Aurélie Saada que vous aviez découverte avec le groupe Brigitte. Et puis notre Blind Test, le thème, les chansons qui parlent du monde, fin du monde ou bonheur dans le monde. Il y a un peu tout. Venez jouer avec nous et moi je retrouve Mentissa. Ça ressemble à ce que vous imaginiez, Mentissa, la vie de chanteuse. Parce que vous y pensez depuis que vous êtes toute petite. Je crois que vous avez fait The Voice Kids. Donc quand vous étiez enfant, vous aviez envie, etc.
1: Oui.
0: Est-ce que ça ressemble à ce qui vous faisait rêver?
1: Je savais pas du tout à quoi m'attendre. J'avais pas vraiment d'image où c'était un rêve. Et
0: ouais.
1: Souvent, le rêve, c'est quelque chose d'assez inatteignable. C'est très flou. C'est très vague. Donc, non, je savais pas du tout à quoi ça ressemblait. Mais, maintenant que je le vis, non, je suis reconnaissante. Je pense que c'est plus dur que ce que je croyais. Je pense que quand on rêve de quelque chose, on voit que le positif et on se dit pas qu'en vrai, derrière des artistes, des icônes de la pop, en fait, il y a beaucoup, beaucoup de travail et il y a aussi beaucoup de... Il y a beaucoup de solitude aussi, je pense, dans ce monde-là, le monde d'artiste, parce qu'on passe de vraiment... On est sur le devant de la scène, on est acclamé par plein de gens et le lendemain, on rentre chez nous et on est tout seul. Donc ça, c'est quelque chose qu'il faut gérer. Vu que c'est pas quelque chose qui est psychologiquement... Personne n'est vraiment fait pour ça, pour être accablé, enfin acclamé, idolâtré, d'avoir des gens qui viennent vous voir et qui vous disent merci, je vous adore, votre chanson m'a sauvé. C'est pas quelque chose de... Et donc, ouais, il faut réussir, je pense, à trouver un bon équilibre et surtout à garder la tête sur les épaules quand même, à garder les pieds sur terre, pas s'envoler, et aussi justement accueillir les victoires comme les échecs aussi. Je pense que ça c'est important. Moi j'ai de la chance d'avoir un bon entourage, mais ça c'est vrai que j'avais sous-estimé ce que ça fait à l'ego quand on sort un single et que ça marche pas, parce que c'est comme ça,
0: ça prend pas. Oh, bah non, les radios elles en veulent pas,
1: mais c'est ça. Et là tu en prends un coup, et au début je me dis non ça va, non je m'en fous, et trois mois après en fait je me dis non en fait ça va pas. Et j'ai mis du temps vraiment à... Et aujourd'hui j'en rigole et je me dis que les échecs ou les flops comme on dit, ça fait partie d'un parcours, c'est hyper important aussi. Mais oui, il y a plein de choses que j'avais sous-estimées. Et je pense l'ego aussi. J'avais sous-estimé quand même cette espèce d'ego trip, parce que t'es tellement toujours, tout le monde te met sur un piédestal et après du jour au lendemain c'est fini. Les gens ils passent à autre chose. En plus c'est ça, aujourd'hui ça va vite. On est dans la consommation fast-food, quoi.
0: Ouais.
1: Et donc, ouais,

0: Il faut pas paniquer, il faut faire son truc, il faut rester sur sa ligne directrice, il faut rester sur son chemin et il faut faire, voilà, il faut faire ce que t'as à faire.
1: Alors vous avez fait un joli petit lapsus puisque au lieu de dire acclamé tout à l'heure, vous avez dit accablé. Mais c'est intéressant parce qu'il y a une chanson sur l'album qui s'appelle Fais gaffe à toi où justement on se dit tiens, elle envoie bouler un peu les médisants. Alors les médisants, il y en a partout.
0: Oui.
1: Il y en a même dans ce bureau, des gens comme ça qui se baladent toute la journée à dire du mal des uns des autres. J'ai souvent tendance à penser que ça dit plus sur eux que sur les gens qu'ils accablent.
0: Mais
1: vous, forcément, étant star, y a d'autant plus de monde. Nous, on a un relou au bureau, mais alors vous en avez combien ?
0: Oh, des relous, j'en ai pas mal. Hein. Après, honnêtement, je m'en sors plutôt bien sur les réseaux sociaux. J'ai pas beaucoup de haters, comme on dit. Mais ça m'est arrivé.
1: Ouais.
0: Mais je pense que cette chanson, elle est plus axée sur la vie intime et la vie quotidienne de tous les jours, justement. Ouais.
1: Et tout le monde s'identifie, à Fais gaffe à toi.
0: Mais oui, mais tu vois, ce mec relou qui fait des blagues, il trouve ça super marrant et tu vois, il te regarde. Et c'est ça, en fait, où des gens qui pensent qu'ils ont on leur demande pas leur avis. Et ces gens qui ont toujours besoin de donner leur avis constamment sur comment tu t'habilles, sur comment tu es, sur comment tu te présentes. Oh, moi, ça me saoule. Et je me suis dit, c'est quoi, j'écris une chanson pour tous ces relous, ces médisants, comme tu dis. Et je vais leur dire gentiment, de rester à leur place.
1: Ben, c'est ça. Fais gaffe à toi. Exactement. Alors, il y a des moments graves dans l'album. On parlait tout à l'heure de pop et d'envie de légèreté, de lâcher prise, etc. Il y a la chanson Comme un loup, qui parle avec beaucoup de délicatesse. De quand un homme violent entre dans un foyer, qu'est-ce que ça fait aux adultes et aux enfants qui sont dans cette maison ?
0: Comment

0: entre les lignes de cette chanson que vous avez vécu ça, impuissante puisque enfant.
1: Oui.
0: Est-ce que c'est une chanson thérapeutique ?
1: Oui, je pense que c'est une chanson thérapeutique. C'est une chanson qui m'a libérée aussi parce que c'était vraiment, c'était un lourd secret pour moi. Ouais. C'était un fardeau à porter parce que je me rappelle que c'était quelque chose dont je voulais pas du tout parler au début. Et en fait, j'ai l'impression que c'est un truc qui me suivait un peu, que je traînais un peu et je me disais bon, peut-être que ça reste là parce qu'en fait, mon rôle est d'en parler. Ouais. Et cette chanson, je l'ai écrite. J'ai commencé l'écriture toute seule de cette chanson. J'ai écrite, je pense, la fille de ma mère et comme un
0: Ah, bah elle est là, la fille de ma mère.
1: Dans la même période.

0: peut-être.
1: Énormément d'amour hein, dans cette chanson, La fille de ma mère. Mais voilà, si on la met à côté de Comme un loup.
0: Oui, on comprend. Mon cadre familial.
1: Ouais. Et on comprend le titre de l'album. Évidemment que Mentissa, c'est une gosse difficile, puisqu'il y a un homme violent à la maison.
0: Oui, et c'est en fait. Oui.
1: Et elle ne peut pas sauver sa mère.
0: Exactement. Enfin, en fait, c'est difficile quand chez toi, tu manques un peu de repères, tu manques de stabilité. C'est très difficile. De se construire en fait en tant que à cet âge-là, c'était pendant toute mon adolescence, mais
1: ouais.
0: À l'âge de 16 ans en fait, t'as envie de t'occuper, j'en sais rien, du jean que tu veux le jean que t'as envie de mettre, t'as envie de parler de garçon, enfin à 16 ans t'as pas envie d'être là à appeler la police parce que c'est la bagarre chez toi à la maison, et c'est ça qui était difficile, et j'avais aussi l'impression d'être la seule à vivre ça. Je me disais mais je peux pas en parler aux profs, je peux pas en parler à mes copines, les gens ils vont penser qu'on est des fous, et en fait j'avais honte, et la raison pour laquelle j'ai écrit cette chanson c'est que j'ai toujours eu honte d'en parler autour de moi.
1: Parce que vous pensiez que vous étiez la seule. Donc oui. Là, cette chanson, s'il y a ne serait-ce que 5 filles qui sont en train de vivre ça, qui l'entendent, vous en aurez peut-être sauvé 5 qui se diront, je suis pas toute seule.
0: Et c'est pour ça que j'ai décidé de la mettre sur l'album. J'étais pas sûre de vouloir mettre cette chanson. À la base, je l'ai écrite juste pour moi me libérer de quelque chose. J'avais visiblement besoin d'en parler encore. Et après, il y a eu vraiment cette question de tu la mets sur l'album ou pas. Je me disais, elle est quand même très intime. Et puis je me suis dit, mais attends, moi, à 16 ans, ça m'aurait sauvé d'avoir une chanson comme ça,
1: ouais.
0: Et de me dire ok, d'accord, alors c'est dur, c'est très dur, c'est très triste, mais je suis pas la seule, et juste le fait de savoir que parfois on n'est pas les seuls à vivre ce qu'on est en train de vivre, ça sauve vraiment, et c'est pour ça que Comme un loup est sur mon album, c'est pour moi et pour toutes ces personnes qui malheureusement vivent ou ont peut-être vécu ces épreuves là
1: c'est un vrai voyage ce disque. Alors c'est marrant, tout à l'heure on m'a dit que vous vouliez voyager quand vous allez voir vos chanteuses en concert. Ben, c'est vraiment ça, parce que à des moments, on se marre avec vous. À des moments, on est vos pom-pom girls. On dit, ouais, allez, Mentissa, tu vas y arriver. Et voilà. Et en fait, vraiment, vous nous embarquez. Vraiment, les amis, je vous recommande d'écouter Enfant difficile. Ah ouais, vraiment. Et je me suis dit, Mentissa, que aimer quand même, c'était une bonne façon de se dire au revoir ce soir, cette chanson-là. On est d'accord.
0: Bien sûr, bien pop, bien stade.
1: Ouais.
0: Ouais, beaucoup d'énergie. Vraiment, c'est ma power pop ballad, comme on dit.
1: C'est ça.
0: Donc, oui.
1: Très bien. Et donc, vous la chanterez tout bientôt, le 25 juin à la Luna Festival, le 26 à Rochefort, je serai au premier rang, et les auditrices et les auditeurs d'ici aussi, puisqu'on sera en direct du festival Sœurs Jumelles. Et puis pour le mois de juin, on a aussi le Printemps de Pérouges, le 28. Et pour votre tournée hors festival, ça commence le 1er octobre à Nancy. Ma chère Mentissa, bonne route.
0: Merci beaucoup.
1: Et bravo pour cet album.
0: Merci pour l'invitation, merci pour l'échange.
1: À bientôt.
0: À bientôt.

0: japonais Mentissa, enfant difficile, sorti aujourd'hui et a gagné maintenant au blind test.
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0: On accueille pour jouer avec nous Claire et Christine. Bonsoir à toutes les deux.
2: Bonsoir.
0: Bienvenue dans Décibel. Claire, comment ça va en cette fin de saison, hein, finalement, bientôt les vacances, peut-être, pour Claire?
2: Oui, ça va. Moi, j'ai un peu de vacances là, fin juin, début juillet.
0: Trop bien.
2: Ouais.
0: Ça fait envie. Hein. Ça fait. J'espère qu'on aura du beau temps, c'est ça, fin juin, début juillet. Comme on s'est tapé une canicule il y a 2 semaines, après, on peut se prendre le contre-coup. Hein. Mais je vais faire ce qu'il faut. Je vais commander du soleil, Claire. C'est quand exactement le début des vacances?
2: On prend le bateau le 28 juin avec ma fille de 10 ans. On part en Corse.
0: Toutes les deux en bateau? Ah, j'adore! Oui. Excellent! Oh, moi, je suis allée en Corse pour la première fois l'été dernier, du côté de Calvi. Qu'est-ce que j'ai aimé! C'était génial!
2: Ah oui, oui, ben on n'est pas très loin, on est près d'Île-Rousse, on n'est pas très loin. Mais ah, oui, c'est la Balagne, c'est ma région préférée de la Corse, mais tout est très beau. Hein,
0: c'est sûr. Mais c'est incroyable, c'est-à-dire que on tourne la tête, il y a des montagnes, on peut se baigner dans des torrents et tout, faire des randonnées, et tu tournes la tête de l'autre côté, c'est la plage. C'est fou.
2: Oui.
0: Et au milieu, il y a un énorme plateau de charcuterie. Non, mais c'est mon endroit rêvé. C'est incroyable. Vraiment.
2: C'est bien résumé, oui.
0: C'est ça. Ah là là. Ah bah Claire, je suis ravie. Bon bah vivement le 28 juin. Et Christine, alors les vacances?
3: Bah moi je suis toujours en vacances, hein, puisque je suis retraitée. Donc,
0: bravo Christine. C'est bien.
3: Oui, et puis bon, il fait beau là, c'est super. Hein. Donc
0: on en profite.
3: On profite.
0: Parfait. Alors, Claire et Christine, en plus du beau temps et des perspectives réjouissantes en Corse, je vous offre ce soir à chacune un exemplaire de l'album de Mentissa. Enfin, en vrai, je vous offre, c'est elle qui vous les offre, elle les a apportés tout à l'heure quand elle est venue pour l'interview. Donc, Christine et Claire, vous avez toutes les deux gagné ce cadeau, car au blind test de Décibel, on gagne avant de jouer. Et comme ça, maintenant, on va pouvoir jouer. Donc, le thème de ce soir, ce sont des chansons qui parlent du monde. Voilà, en général, le monde, comment va le monde, etc. Et on va vous les passer, ces chansons, et il faut retrouver le nom de l'interprète de la chanson. Voilà, on cherche l'interprète. Et il faudra, Claire et Christine, dès que vous aurez une idée, envie de répondre, bien donner votre prénom avant de donner la réponse, d'accord ?
3: D'accord.
0: Voilà, c'est la règle pour qu'on puisse savoir laquelle de vous deux répond en premier. C'est une espèce de buzzer, mais version radio, quoi.
3: D'accord, oui, ok.
0: Alors, Claire et Christine, première chanson. Il faut me dire, s'il vous plaît, qui chante ça ?

0: Bravo, dans un autre monde. Premier point de Claire. Et nous, on continue.
1: Les innocents ?
0: Alors, c'est pas les innocents. Ah, j'aimais bien les innocents.
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0: mais non, c'est pas. Oui. Ah, bah, je mets un point. C'est Christine qui m'a dit ça ? Un point, Christine, parce que les innocents nous manquent. Non, c'est un groupe. Tout le bonheur du monde.
1: Claire.
0: Claire.
1: C'est Trio.
0: Alors, c'est pas Trio, mais c'est leur cousin.
1: Non.
0: Vraiment, c'est, ils, ont, c'est, ils sont super. C'est.
1: Son familia.
0: Oui. Non, non.
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0: Cinsemilia qui est. Ah, ben oui, on les adore. Et donc, le mot Cinsemilia, donc c'est le nom de ce groupe, mais c'est également une variété de plantes à fumer. Donc, finalement, que vous n'ayez pas le mot Claire et Christine, ça me rassure sur vos shoppings quotidiens. C'est plutôt. C'est ça. Et voilà. Et donc, j'ai mis un point à Christine parce qu'elle m'a rappelé que j'adore les innocents. Je vais aller écouter les chansons tout à l'heure. Et Claire, un point parce qu'elle a trouvé Cinsemilia. Alors, tout le bonheur du monde pour Cinsé, dans un autre monde pour Céline, et elle est une dernière pour la route. Oui. Vous pouvez chanter chez vous, hein.

0: utilisable, téléphone, c'est incroyable.
1: Ah, ouais. Ah, oui. Il est super, Jean-Louis Aubert. Hein. Là, j'adore.
0: Ah, bah ouais. Il est venu souvent dans Décibels. Hein. Tous les épisodes sont disponibles sur votre application ici et l'application Radio France.
1: Un autre. Beaucoup, le jour s'est levé aussi de lui.
2: Ah, oui, c'est beau. C'est beau, mais c'est un peu triste.
1: Ah, c'est très beau.
0: Ouais. C'est très beau. Eh bien, c'était très beau ce blind test. Claire et Christine, merci pour ce bon moment.
1: Merci aussi.
3: Merci, Emilie.
0: C'était trop bien. C'était trop bien. Je vous embrasse toutes les deux et je vous envoie l'album de Mentissa. Et je vous propose, pour terminer ce blind test, d'écouter Gérard Palapra. Ah, Gérard, mon idole hippie. Cette chanson parle de la fin du monde et de comment on peut s'y préparer, notamment ce qui concerne le stylisme. Vous vous êtes déjà demandé comment vous habiller pour la fin du monde ? Gérard a la réponse. Pour la

0: Oh là là. Tout plaquer et partir dans le Larzac en pâte d'éléphant, on est d'accord. Gérard Palapra en 1971. Ces musiques hippies si chères à notre cœur. La chanson s'appelle « Pour la fin du monde ».
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0: On parlait de chansons d'amour tout à l'heure avec Mentissa et la difficulté d'en écrire de nouvelles, puisque peut-être que tout a déjà été dit sur l'amour. Eh bien, ce n'est pas l'avis du groupe Ravage. Ravage, c'est qui? C'est Gaspard Royan, notre rocker spécialiste des chansons de Noël. Il a sorti plusieurs albums de Noël, un peu à la crooner américain guitare, comme on adore. Lui, il fait partie du groupe Ravage et il n'est pas tout seul. Il est avec Aurélie Saada, merveille parmi les merveilles, chanteuse notamment dans Brigitte, réalisatrice aussi d'un très beau film qui s'appelle Rose. Bref, les deux ensemble, ça doit forcément se passer. Et donc, comme l'amour fait des ravages, eh bien Ravage fait des chansons d'amour. Ils viennent de sortir leur toute première qui s'intitule « Entre ton épaule et ton cœur ». C'est un délice qui va vous replonger dans les années 60. Autant Palapra, c'était les années 70. Ravage, clairement, c'est les années 60. Comme on les aime, régalez-vous et accueillez donc ce tout nouveau projet, notre coup de cœur, Ravage.

0: Je vous avais dit, hein, c'est vraiment un bonbon cette chanson. Le groupe c'est Ravage, entre ton épaule et ton cœur. Les premiers concerts de Ravage arrivent, ça sera le 26 juin à Capestel, le 7 juillet à Bréa pour le festival Les Scènes de Bréa, et les Francopholies de La Rochelle le 14 juillet. Puis tiens, comme notre candidate du Blind Test tout à l'heure, Claire, Ravage fera un tour en Corse, à Serra di Ferro, ce sera le 20 juillet.
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0: Si la vie était moins moche et les hommes étaient moins fous, eh bien Anne Frank aurait aujourd'hui 97 ans. Elle était née, la petite Anne Frank, le 12 juin 1929 à Francfort. Elle est morte en déportation, on ne sait pas trop quand, en février ou en mars 1945, dans le camp de concentration de Bergen-Belsen. Anne Frank, aujourd'hui, donc, c'est l'anniversaire de sa naissance. Et s'il y a bien une chanson à laquelle on pense quand on pense à Anne Frank, c'est Anne, ma sœur Anne, de Louis Chédid, sortie il y a une quarantaine d'années, 1985 très exactement. Et ce constat terrible que fait Louis Chédid, 40 ans après la mort d'Anne Frank, la voilà revenue, la nazie nostalgie. La chanson est-elle encore d'actualité en 2026? Il me semble que malheureusement...

0: sœur Anne. Merci à vous d'avoir écouté Décibels. C'est terminé pour ce soir. On revient demain à 20h avec les chansons préférées de Anne-Cécile Maillefert, la présidente de la Fondation des Femmes. Vous l'avez beaucoup vu dans les médias cette semaine pour parler de la loi intégrale contre les violences sexistes et sexuelles. Eh bien, elle sait aussi parler de musique. Elle sera dans Décibels demain à 20h. Merci à l'équipe de l'émission. Il y avait Iris Guitoni, Emma Quenardel, Elodie Bianca Maria, Alexandra Zagberg et Franck Moilier. Puis il y avait vous surtout. Merci d'avoir été là.
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0: Et merci d'écouter ici. Il est 21h. J'allais oublier de vous donner l'heure. Où ai-je la tête? Bisous!
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0: Est-ce qu'on peut transformer un contrôle fiscal en l'un des plus gros tubes de la chanson française? Pour Florent Pagny, la réponse est un immense oui.
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0: Nous sommes en 2003. Le chanteur est en pleine guerre médiatique et judiciaire avec le fisc qui l'accuse d'évasion fiscale. Il se sent traqué, dépossédé. C'est là que son complice Lionel Florence lui écrit un texte sur mesure. Une réponse en forme de bras d'honneur musical, Ma liberté de penser.

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Mais il hurle surtout ce qui lui reste, sa liberté. Le pari est risqué, mais le public adore.

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3: Écoutez Havre avec Nord.
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3: Originaire de Normandie, c'est à Concarneau que Grégoire Théry, alias Havre, a décidé de poser sa guitare. Le chanteur, auteur et compositeur signe son premier 5 titres où se mêlent pop-rock et poésie. Nord en est le premier extrait.
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0: En 1998, le duo Céline Dion et Jean-Jacques Goldman signe un nouveau chef-d'œuvre, On ne change pas, et je vous raconte son histoire.
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0: En côtoyant la star mondiale, Goldman est frappé par un contraste saisissant. Derrière la diva, il perçoit la petite fille de Charlemagne, sa ville natale au Québec. Une enfant fragile, manquant de confiance en elle, malgré les millions d'albums vendus. C'est ce décalage entre la gloire immense et l'innocence restée intacte qui inspire le texte.

0: On ne change pas, un succès qui prouve que l'on garde toujours en soi l'enfant que l'on a été.
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3: Vous l'avez forcément déjà remarqué en allant de Palavas à Carnon, ce fortin qui trône au milieu de l'étang du Levant. C'est la redoute de Balestras, une tour de guet qui a passé 60 ans emmurée dans un château d'eau.
4: Secours des pirates !
3: Au milieu du XVIIIe siècle, de nombreux pirates barbaresques arpentent notre littoral et détroussent les navires marchands. Et il y a aussi les Anglais qui se prennent pour les maîtres des mers. Fire ! Pour protéger les populations, Louis XV fait construire tout au long des côtes françaises une série de fortins équipés de sémaphores. Lorsqu'un bateau suspect se rapproche dangereusement, on envoie des signaux pour prévenir les gardes-côtes qui envoient alors au canon quelques coups de semonce. Du Gros du Roi jusqu'à Agde, on construit un réseau de 8 tours de guet. On peut encore voir celle de Frontignan, Marseille, en 7, au Grand Travers aussi, et donc celle de Palavas. Dès 1743, la redoute de Balestras assure sa fonction protectrice et ça va durer plus d'un siècle. Autour de ce fortin, peu à peu, des pêcheurs installent leurs cabanes et c'est tout un village qui finit par prendre forme. En 1906, on installe sur le toit de la tour une citerne qui va alimenter en eau les fontaines de la commune. Au début du XXe siècle, la station balnéaire, devenue reine des plages, voit ses besoins en eau augmenter. Alors en 1943, la mairie décide de bâtir un véritable château d'eau. Il y a toujours la cuve sur la redoute qui est alors emprisonnée d'un sarcophage de béton. Attendre les années 90 pour la redécouvrir. On détruit le château d'eau pour bâtir à la place le phare de la Méditerranée, 45 mètres avec son restaurant tournant au sommet. Et la redoute, elle, est démontée pierre par pierre par les compagnons du devoir. 300 tonnes de pierres marquées une à une et transportées sur un autre site. Il faudra aussi tailler de nouvelles pierres pour remplacer celles qui sont trop altérées. La ville de Palavas a choisi l'étang du Levant pour reconstruire le fortin à l'identique, dans la même orientation qu'à l'origine. Il trouve au milieu des flamants roses un écrin à sa mesure. La redoute de Balestras abrite depuis le musée Albert Dubout, dessinateur caricaturiste qui a contribué à la réputation de Palavas grâce à ses dessins du célèbre Petit Train. Voilà une bonne occasion d'aller la visiter.
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6: Complètement gaga avec Olivier Glin. Alors bonjour Olivier, on parle d'eau aujourd'hui ?
5: Vouille, sagasouille. Bonjour les amis. Aujourd'hui, on va voir des mots comme on en trouve nulle part ailleurs. Chez nous, dans le Parler Gaga, on a des termes pour tout. Et pour patauger dans l'eau ou la gadoue, on n'a pas un mot, mais trois. Bassouiller, gabouiller et gassouiller. Oui, trois verbes pour exprimer le bonheur de tripoter de la flotte ou de barboter dans la boue liquide. Et, comme on est généreux, hein, quand même, on ne s'est pas arrêté là. Et on a même des noms qui vont avec. On appelle ça des déverbaux, car ces noms viennent des verbes. On a la bassouille, la gassouille et la gabouille. Ces mots sont employés dans la Loire, mais également dans le Lyonnais et le Beaujolais. Et puis de façon plus générale dans une bonne partie de la région Rhône-Alpes. Voici une maxime qui nous est donnée par Jean-Baptiste Martin. T'as beau gabouiller la bassouille, t'en feras pas rien des œufs à la neige. La plupart du temps, c'est juste remuer l'eau, éclabousser, patauger. Bref, faire ce que les mamans, elles y trouvent à redire quand les enfants reviennent avec le pantalon trempé. Et s'il y a des gens qui aiment bien gassouiller, ce sont bien les enfants. Les matrues, il n'y a pas besoin de faire grand-chose pour leur faire plaisir. Tu sors une petite bassine, tu mets un peu d'eau au fond et c'est parti pour la gassouille. C'est que ça peut gassouiller jusqu'à l'évaporation totale. La gassouille, c'est révélateur de la personnalité profonde des gens. Hein. Comme le dit l'adage, dans la gassouille, il y a deux sortes de gens. Ceux et ceux qui y tombent et ceux et celles qui t'y poussent. Bon, la nage n'existait pas hein, jusqu'à aujourd'hui, mais mieux vaut tard que jamais. Ou alors celui-ci, d'adage. Quand t'as les pieds dans la gabouille, c'est pas le moment de chercher tes pantoufles. Et oui, chez nous, la gassouille, c'est souvent un souvenir d'enfance. Mais entre nous, on est tous encore un peu des garagnas. Hein. On y aime bien parfois encore. Quel plaisir de gassouiller un peu.
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1: Saviez-vous que la gare la plus belle au monde est dans notre région, à Villejuif, une gare exceptionnelle, la plus profonde de France, un véritable puits de lumière grâce à sa grande verrière. Pour la découvrir, retrouvons sur place Romain Bruno avec son invité dans Les gens d'ici, Pierre-Emmanuel Bécherand, responsable architecture au sein de la Société des grands projets. Romain, vous êtes à l'intérieur de cette gare ?
2: Eh oui, j'y suis, dans la plus belle gare du monde. Elle est chez nous, ça tombe bien, dans le Val-de-Marne, et j'ai avec moi à ma droite Pierre-Emmanuel Bécherand. Bonjour.
3: Bonjour.
2: Alors, vous êtes responsable architecture au sein de la Société des grands projets. En quoi cette gare Villejuif-Gustave-Roussy est-elle la plus belle gare du monde ?
3: Alors, elle est belle, elle est spectaculaire déjà par ses dimensions. 50 mètres de profondeur, c'est la gare la plus profonde de France. Et puis, vous voyez que la lumière naturelle descend jusqu'au quai, jusqu'à moins 50 mètres de profondeur. Donc là aussi, c'est quelque chose d'assez unique. Et puis, vous avez cet univers de verre, d'inox, qui rappelle un petit peu un vaisseau spatial, une aventure spatiale quand vous vous déplacez sur ces escaliers mécaniques. Au total, on a 32 escaliers mécaniques, 32 escalators dans la gare. Et on a surtout ces escalators que vous voyez là, juste en bas, qui sont les plus impressionnants de la gare, sans doute les plus grands de France, là aussi. 40 mètres de long, ces escalators, ce qui rend aussi l'effet très spectaculaire de descendre dans cette gare.
2: Comment s'est passée la délibération pour élire donc cette gare Villejuif-Gustave-Roussy, plus belle gare au monde ?
3: C'est un jury international réuni pour auditionner une dizaine de projets dans le monde. Ils les ont visités et à l'issue de ça, une délibération a conduit le jury à dire que, encore une fois, la plus belle gare du monde, elle est ici, elle est à Villejuif.
2: Une fierté d'ailleurs, ce prix pour le Grand Paris Express.
3: Bah évidemment, on est très fiers d'avoir la plus belle gare du monde ici à Villejuif. Elle n'est pas à Dubaï, elle n'est pas à New York, elle n'est pas à Sydney, elle n'est pas à Singapour, elle est à Villejuif. Et je pense que cette récompense qu'on a reçue finalement quelques mois après l'ouverture d'une première gare vient illustrer que le pari de faire appel à des architectes pour concevoir des stations de métro. Ici, c'est l'architecte Dominique Perrault qui est connu pour avoir construit la Bibliothèque Nationale, la grande bibliothèque dans le 13e arrondissement. C'était un pari juste et un pari vertueux aussi pour les territoires, pour les usagers de ces gares. Je pense que c'est très important d'amener du beau, d'amener de l'architecture dans les lieux du quotidien. Et qui va faire que demain, habiter et vivre et se déplacer dans le Grand Paris seront des expériences sans doute beaucoup plus agréables, beaucoup plus confortables et beaucoup plus belles.
2: Merci Pierre-Emmanuel. Je rappelle, vous êtes responsable architecture au sein de la Société des grands projets. Merci beaucoup.
3: Merci beaucoup.
4: Nous vous rappelons qu'il est interdit de fumer ou de vapoter dans l'ensemble de la station.
2: Et c'est important de le signaler d'ailleurs. C'est important, on ne fume pas dans cette plus belle gare du monde. Elle est chez nous, ici, dans le Val-de-Marne.
3: Exactement, et n'hésitez pas à venir la visiter pour le prix d'un ticket de métro.
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5: À Cognac, la solidarité ne date pas d'hier. Il y a plus de 100 ans, on distribuait déjà des repas gratuits aux personnes dans le besoin. Une soupe populaire avant l'heure, en quelque sorte, née dans une loge maçonnique et qui va rapidement provoquer une guerre ouverte avec l'Église. Dès le XVIIIe siècle, la franc-maçonnerie s'implante dans la cité cognacaise, notamment autour du négoce du cognac. Alors on y retrouve des noms bien connus dans la ville, Martel, Hennessy, Otard, des notables, des élus, des négociants qui jouent un rôle majeur dans la vie locale. À la fin du XIXe siècle, dans le contexte de la Troisième République naissante et de ses différentes réformes sociales, eh bien, une idée émerge dans les rangs de la loge cognacaise qui est alors dénommée la Liberté. Il s'agit de créer une œuvre caritative nouvelle, efficace et laïque. Et cette œuvre, eh bien, va prendre le nom des fourneaux économiques. Concrètement, les fourneaux économiques, eh bien, on y distribue gratuitement des soupes, des légumes, de la viande, mais aussi du charbon et du bois de chauffage aux habitants les plus démunis. Et les archives de cette œuvre caritative montrent une solide organisation et un engagement qui va durer près de 40 ans. Donc on est vraiment là, clairement, face à un ancêtre des Restos du Cœur. Jusqu'alors, la charité, eh bien, c'était surtout l'affaire de l'Église. Et avec les fourneaux économiques, eh bien, la loge maçonnique, elle entre sur un terrain sensible et elle va concurrencer directement les œuvres religieuses locales. Très vite, les tensions montent. Des rumeurs circulent, des accusations de mauvaise gestion, voire de sabotage. Écoutez bien, en 1899, un des responsables de l'œuvre raconte même que des personnes payées par le clergé local auraient mis du verre pilé, du verre pilé dans les aliments pour discréditer les fourneaux économiques et affaiblir la franc-maçonnerie cognacaise par la même occasion. Alors là, la riposte est immédiate. L'Église crée à son tour ses propres fourneaux économiques tenus par des religieuses. Derrière l'aide aux plus pauvres, eh bien, on se rend compte que ce sont en fait deux visions du monde qui s'affrontent. La charité religieuse d'un côté et la solidarité républicaine de l'autre. Malgré toutes ces péripéties, les fourneaux économiques des francs-maçons, eh bien, ils vont poursuivre leur action jusqu'en 1940, avant d'être stoppés par l'occupation et le régime de Vichy. Aujourd'hui, si on prend un peu de recul, on se dit surtout que ces fourneaux, eh bien, ils ont été une réponse simple et humaine à la pauvreté du quotidien. Un peu de pain et de chaleur pour ceux qui en avaient besoin.
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6: Bonjour à toutes et tous, Thierry Sagarloïto pour Affaires Classées, le podcast. Nous sommes en juin 1884. Un vieil homme habitant le village souletin d'Escioul est sauvagement assassiné dans une auberge du village voisin de Lannes en Barétous. Qui lui en voulait donc et pourquoi? Réponse dans un instant.
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6: Au village souletin d'Escioul vivait naguère un certain Joseph Larras. Cet ouvrier d'origine espagnole, âgé de 58 ans, était vaillant, bien que de santé assez faible. Sa sobriété et ses habitudes économes le rendaient, disait-on, à l'abri du besoin. D'origine modeste, Joseph n'hésitait jamais à faire état du fruit de son labeur, des espèces sonnantes et trébuchantes qu'il trimballait fièrement dans sa ceinture. Le soir venu, au troquet du coin, cela devenait même un sujet de plaisanterie. Combien avait-il exactement dans sa poche? 1600, 1800 francs? Nul ne savait vraiment. Nous sommes en 1884 et pour l'époque, ce joli pécule a de quoi susciter l'admiration, la jalousie, voire même aiguiser l'appétit de sujets peu fréquentables. Joseph eut un jour le malheur de prêter une somme d'argent à une certaine Madeleine. L'intéressé était connu dans les environs et pour cause. Elle tenait dans le village de Lannes en Barétous un cabaret où les hommes du canton venaient volontiers s'encanailler lorsqu'ils le pouvaient. Des dames de joie y servaient de l'alcool à volonté avant de faire commerce de leur charme. Ladite Madeleine flaira sans peine le pigeon. Malgré son inconduite notoire, elle put approcher Joseph et le convaincre de lui prêter une petite partie de son bas de laine. Les mois passèrent et le brave ouvrier eut toutes les peines du monde à se faire rembourser. Le 1er juin, il finit par se rendre chez sa débitrice, laquelle, pas gênée pour deux sous, le reçut très amicalement en lui offrant à boire et à manger. La nuit suivante s'avéra cauchemardesque pour le pauvre Joseph qui fut pris de fortes douleurs au ventre.
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6: Trois jours durant, Joseph fut contraint de garder le lit, incapable de tenir sur ses deux pieds. Quand son médecin se présenta, il diagnostiqua sans mal une tentative d'empoisonnement. Un crime très en vogue à l'époque. Il lui fallut une bonne semaine pour se rétablir. Une fois remis, le brave ouvrier aurait fort bien pu s'empresser de déposer plainte à la gendarmerie. Sauf que, en agissant ainsi, il risquait de faire une croix sur sa créance. Joseph choisit donc de ne rien dire afin de revenir de plus belle à la charge auprès de la vilaine Madeleine, laquelle ne fut guère rebutée par l'insuccès de son premier essai de l'empoisonner. Excitée par la convoitise du magot de Joseph, elle se décida cette fois à l'assassiner, non sans voler au préalable, le pognon avant de faire disparaître sa dépouille. Un projet préparé 13 jours durant. Le 10 juin 1884, comprenant que Joseph rechignait à se présenter au cabaret, Madeleine eut l'idée de solliciter l'aide d'un certain Bidard. Et selon le plan ourdi par la maquerelle du village de Lannes, le Basque devait se rendre au domicile du vieux Larras afin de lui demander un petit service. Bidard, recherchant soi-disant un guide connaissant comme sa poche les routes du royaume d'Espagne, devait accompagner deux dames qui se disaient désireuses de faire un pèlerinage à Saint-Jacques-de-Compostelle. L'idée consistait donc à mettre le marché en main à Joseph. Ah, la belle histoire. Sachant la perversité de sa voisine, Bidard eut un mauvais pressentiment et il se garda bien d'honorer la mission. Deuxième échec pour Madeleine, qui ne songea pas un instant à lâcher prise. Elle revint à la charge le lendemain, mais Bidard ne bougea pas.
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6: Peu importe, le 22 juin, la tenancière de cabaret change son fusil d'épaule. Elle recrute cette fois deux autres acolytes, Thérèse et Jeanne-Marie, qui iront frapper séance tenante à la porte du vieux Larras afin de lui demander de l'aide. Prétextant se rendre demain à Raqqa, les deux dames ont pour mission de convaincre le futur pigeon de leur montrer la route. Moyennant finance, évidemment. Flairant l'entourloupe, Larras refuse. Il profite de cette visite inattendue pour leur demander de passer le mot à Madeleine, qu'elle se dépêche d'éteindre sa dette, sans quoi il n'hésitera pas à la traduire en justice au tribunal d'Oloron. Ne voyant rien venir, l'ouvrier espagnol se présente le lendemain dès 7h chez la Madeleine, laquelle l'envoie promener au motif qu'elle dort et qu'il vaudrait mieux qu'il revienne à 16h. Assuré que Joe Larras se pointera ce soir, la tenancière de cabaret lui prépare cette fois un comité d'accueil plutôt musclé. Elle sollicite une nouvelle fois ses deux complices, Thérèse et Jeanne-Marie, afin qu'elles lui prêtent main forte. Et le plan fonctionnera à merveille. Tout commence vers 15h30. La fille aînée de Madeleine, postée en sentinelle sur le chemin, court à l'auberge afin de prévenir les trois mégères de l'arrivée imminente du vieil homme. Quelques instants plus tard, Larras frappe à la porte de l'auberge. L'endroit a l'air désert. Il entre. À peine franchit-il le seuil que Madeleine se rue sur lui afin de le jeter au sol, tandis que Jeanne-Marie claque la porte et ferme le loquet intérieur. Les deux dames empoignent violemment Joseph, le tirant dans une chambre de la maison. Mais vous l'avez compris, le pire est à venir.
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6: Thérèse, la troisième comparse, les rejoint. Elle s'empare des jambes de Joseph tandis que Jeanne-Marie lui maintient les bras. Madeleine exulte. Elle peut enfin faire la peau de son créancier et pour cela, elle l'étrangle de toutes ses forces avant de s'emparer d'une corde qu'elle a préparée pour l'occasion. Quelques minutes plus tard, le vieux Joseph pousse son dernier souffle. L'horrible Madeleine va enfin pouvoir s'emparer de la fameuse ceinture qui recèle les économies du malheureux. Le fameux magot caché n'était donc pas une légende. La tenancière sans scrupule arrache les liasses de billets. Elle en distribue quelques-uns à ses deux complices. 35 francs pour Thérèse, 25 francs pour Jeanne-Marie et le reste pour Madeleine. Leur bonheur sera pourtant de courte durée car et elle ne l'avait pas prévu. Il y avait un témoin dehors et c'est très gênant. Un domestique trentenaire a scruté le manège depuis la maison voisine. Il a vu l'arrivée du vieux Larras, il a surtout entendu ses cris et, ne le voyant pas reparaître, il a décidé d'aller jeter un œil dans l'auberge de l'horreur. Madeleine l'accueille, pas gênée pour deux sous. Aucune émotion ne traverse son visage. Marc jette un rapide coup d'œil, sans résultat. Il quitte les lieux, puis fait un rapide tour de maison, quand soudain, il aperçoit par une fenêtre le corps du malheureux gisant au sol d'une chambre du rez-de-chaussée. Le jeune domestique fait part de la macabre découverte à sa maîtresse, laquelle s'empresse d'alerter monsieur le maire. Le soir même, les gendarmes rappliquent à l'auberge de l'Âne, suivi du juge de paix et du procureur. La perquisition commence. Elle durera toute la nuit.
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6: Après de longues recherches, on finit par retrouver le cadavre du vieil homme. Il a été enveloppé dans un sac de toile, dissimulé entre le matelas et la paillasse d'un lit où dormait, détail macabre, le plus jeune fils de la maîtresse des lieux. Surprise en quasi flagrant délit, croyez-vous que les trois femmes avoueraient leur forfait? Même pas! Elles commencent par nier effrontément l'assassinat de leur proie, avant de se rejeter mutuellement les responsabilités les unes sur les autres. Les gendarmes n'auront pourtant guère de mal pour les confondre. Les trois mégères n'ont même pas eu le temps de dépenser l'argent qu'elles ont volé et qui traîne dans leur poche. La fouille des lieux livrera un autre indice. L'arsenic utilisé lors de la tentative d'empoisonnement du vieux Jo repose dans une boîte en métal. Détail accablant. Embarrés tous, comme en saoule, l'arrestation des trois mégères criminelles sème l'émoi. On savait certes que Madeleine traînait une sale réputation de mère maquerelle, mais de là à assassiner de sang-froid un vieil homme sans défense parce qu'il a eu le tort de réclamer le remboursement d'un prêt, somme toute modeste, il y a un pas. Voilà 10 ans que Joseph habitait la France. Le décès de son épouse n'a sans doute rien arrangé à son tempérament radin. N'ayant plus de contact avec ses trois enfants, il tuait donc le temps dans les troquets du coin, parlant sans doute beaucoup trop de ses économies planquées dans sa ceinture. Moralité, ton secret est ton sang, et si tu le partages, tu meurs. Le procès s'ouvre à Pau, devant la cour d'assises des Basses-Pyrénées, en décembre 1884. Verdict, Madeleine finira ses jours en prison, au bagne. Ses deux comparses purgeront, elles, 20 ans au cachot.
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6: Trois mégères dans le box. Nous étions en 1884 sur les hauteurs de Soule et aux confins avec la vallée du Barétous. Je vous propose dans un prochain épisode d'aller dans la cour de l'hôpital de Bayonne un après-midi de mars 1980. Soudainement, en milieu d'après-midi vers 16h, une voiture explose. C'est la voiture du sous-préfet. Pourquoi cette explosion et par qui? 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
1: C'est ma passion, mais je me sens vraiment libre sur la glace. Je transmets vraiment ce que je ressens dans ma vie de tous les jours, en fait.
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3: Aujourd'hui, on part à la patinoire avec Lou Thérault. Après des années de compétition en couple au plus haut niveau, elle entame un nouveau chapitre en solo. Lou, tout d'abord, la glace. Je crois savoir que c'est une passion familiale, c'est ça ?
1: Très simple, c'est ma maman qui a fait de la danse sur glace quand elle était jeune et qui en faisait encore quand on est arrivé avec ma sœur. Et en fait, moi, je l'ai vue patiner une fois à un gala parce qu'elle patinait déjà dans le club de Belfort. Et j'ai dit que je voulais faire comme ma maman. Donc voilà comment tout a commencé.
3: À 16 ans, tout bascule quand il faut choisir entre rester à Belfort et partir en Pôle France, en fait, non ?
1: Il y a eu, je pense, quand même quelques mois de réflexion où je me demandais si ça valait vraiment le coup. Je savais pas, enfin, je connaissais pas, en fait, le sport de haut niveau vraiment. Donc on se pose la question de est-ce que, effectivement, ça vaut le coup ? Est-ce que je change de lycée ? Je quitte tous mes camarades d'entraînement, mes copains au lycée ? Et en fait, du jour au lendemain, j'ai dit à ma mère que c'était bon. En fait, je crois que j'étais prête et que je voulais partir pour vivre cette expérience et que je trouvais ça sympa d'avoir un double projet déjà étant jeune, en fait, de pouvoir continuer mon lycée et de faire mon sport, ma passion à côté.
3: En fait. Après 10 ans de danse en couple, vous avez décidé de repartir seule en solo. Est-ce que c'est un sacré saut dans l'inconnu quand on est toute seule et qu'on a vécu en couple, en tout cas sur la glace ? Pendant 10 ans.
1: Beaucoup d'appréhension. En fait, ça faisait 10 ans que je patinais en couple, donc j'ai fait du solo en étant petite. Mais c'est vrai que c'était, comme je vous l'ai dit avant, pas du tout le même stress, les mêmes attentes. Et là, de repartir toute seule, j'ai commencé la saison en septembre. J'étais vraiment pas du tout confiante. Enfin, là, on se retrouve vraiment toute seule sur la glace. Je m'entraîne avec Olivier Schoenfelder, mon prof, et je suis arrivée à la première compétition en Angleterre, début octobre, et je lui ai dit, mais je vais faire comment juste pour ça? Pour me présenter quand ils vont m'appeler. Je ne sais pas faire toute seule, je ne sais plus faire toute seule. Et en fait, finalement, ça va à peu près. Puis le fait de faire plein de compétitions aussi, ça booste un peu la confiance en soi. Mais au début, non, j'étais pas vraiment très sereine de reprendre toute seule.
3: Avec le recul, quel regard vous portez sur tout ce chemin parcouru depuis vos premiers pas ?
1: Franchement, je suis fière de moi. J'ai du mal des fois à me l'avouer, mais vraiment quand je vois par toutes les étapes auxquelles je suis passée, j'adore tout ce que j'ai fait, j'adore tout ce que j'ai accompli et je suis fière.
3: Lou Thérault, que l'on retrouvera avec impatience lors des prochains championnats de France de danse sur glace. On lui souhaite le meilleur pour ce nouveau défi en solo. En tout cas, c'est elle, notre comptoise qui compte du jour.
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4: Et ça marche très bien de scroller sur les réseaux sociaux. Oh, regarde comme il est mignon. Bon, d'accord, ça c'est mon problème. Mais ça a du bon parfois parce que j'ai découvert un compte Instagram qui va vous être utile et qui marche très bien, c'est Sortir à Laval.
5: Aujourd'hui, déjà, je suis suivie par plus de 7300 personnes. Donc en un an et demi, honnêtement, je m'y attendais pas du tout.
4: Vous l'avez compris, c'est la créatrice du compte Instagram, Elena Viera-Granger.
5: Et l'idée, donc, c'est de mettre en avant des commerçants, des créateurs, des événements, des activités.
4: Via des vidéos et des posts événements comme celui-ci, par exemple.
6: J'ai une super nouvelle pour toi. Une nouvelle adresse gourmande vient d'ouvrir ses portes. Un nouveau lieu qui va te faire voyager avec sa déco sur le thème de l'univers, mais aussi son offre.
4: Ça marche tellement bien que
5: j'ai pas mal de demandes aussi de créateurs, de personnes qui aimeraient être mises en avant, donc de plus en plus chaque mois.
4: Moi, par exemple, j'aimerais bien me lancer dans les chansons pour enfants. Ce rêve bleu. Non ? Bon, d'accord. Et sinon, pourquoi avoir lancé Sortir à Laval ?
5: Je suis une amoureuse de Laval et de la Mayenne. Et en fait, je voulais montrer qu'à Laval et en Mayenne, on ne s'ennuie pas.

0: faut venir à Laval, qu'on connaisse ou non, et même que les Lavallois et Mayennais ont plein de choses à faire près de chez eux.
1: Et ça marche bien parce qu'Elena, elle est dans la com, donc elle connaît bien les stratégies qui fonctionnent, déjà de centraliser les infos, mais d'une manière précise.
0: Et surtout sur les réseaux sociaux qui se consomment rapidement, on le voit aujourd'hui, bah, la société consomme de plus en plus de contenu sur les réseaux sociaux, qui doit être en plus en plus court pour capter l'attention, etc. En même temps qu'on consomme de ces contenus de ses amis sur Instagram, et bien en même temps on peut s'informer sur Laval. En tout cas sur Instagram, ça manquait.
1: La plus-value, c'est le côté intergénérationnel.
0: J'essaie vraiment de toucher tout le monde, que ce soit des familles, des jeunes, des personnes plus âgées. Donc vraiment, bah, par exemple, dans les programmes du week-end que je fais toutes les semaines, donc c'est un poste qui recense toutes les activités du week-end, et bien j'essaie vraiment de mettre autant de la culture, enfin du théâtre, de la musique, des sorties en famille, des choses un peu plus de niche, mais que vraiment tout le monde puisse s'y retrouver.
1: La couleur rose.
0: De base, je suis repartie du logo de la ville, en fait, qui est un peu rose-violet. Du coup, pour avoir une cohérence sur le compte, en effet, que ce soit aussi beau visuellement quand on va sur le compte et qu'on retrouve aussi facilement, parce que sur chaque poste, du coup, il y a le titre, toujours avec de l'écrit pour donner les informations.
1: Et aujourd'hui, Elena, elle fourmille d'idées. Son compte Instagram est un début pour d'autres projets. Elle aimerait, par exemple, organiser des événements, toujours dans le but de mettre en valeur le savoir-faire mayennais. Alors, vous l'avez compris, le compte Insta sort à Laval, ça marche.
2: Avoir une belle voix, c'est un vrai sujet.
1: Oh pardon, ça c'est encore mon téléphone, je suis désolée. Promis, je le range. Dans une seconde.
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4: Avaler des légumes aux ados, c'est souvent mission impossible.
5: Parce que c'est pas bon.
4: Et si en plus les légumes sont moches, bah là c'est carrément la guerre.
6: Oh, toi, file dans ta chambre et que ça saute. Dépêche-toi, allez, ouste.
4: Carottes tordues, navets craquelés, patates trop grosses ou trop petites, difficile de leur faire avaler tout ce qui sort des standards parfaits des supermarchés.
7: Non, j'ai pas faim.
4: Du coup, les légumes moches finissent à la poubelle. Pourtant, ces légumes-là ont autant de goût, voire plus de caractère. Mais non, ils ne rentrent pas dans le moule. Comme dans la vie, ce qui n'est pas dans la norme est souvent mal perçu. Et dans l'alimentation, bah, carrément jeté.
7: Je me rappelle dans le temps que, quand j'étais petite, qu'on ne gaspillait rien.
4: Au lycée d'Avier à Joigny, on a décidé de casser les codes et de ne rien gaspiller avec une soupe un peu spéciale.
8: Tiens, ça c'est de la soupe au chou.
4: Alors, elle n'est pas forcément au chou, mais tous les mercredis, entre 10h-10 et 10h10, c'est l'effervescence dans la cafétéria. Des centaines d'ados, des cuillères qui s'agitent, des verres de soupe qui disparaissent en un clin d'œil, 150 portions englouties avec le sourire. Le secret ? Une soupe préparée avec des légumes moches. C'est tellement bon. Bah oui, des carottes difformes, des pommes de terre irrégulières, transformées en un délice réconfortant.
9: Avant, j'étais moche. Ma vie était un enfer.
4: Et puis l'équipe choc de l'association Lycévasion, née en 2025, est arrivée et elle a tout changé. Avec cette idée choc, et si on montrait que moche ne veut pas dire mauvais ? Et ça marche, les élèves adorent, tout se passe comme sur des roulettes au lycée Louis Davier. Voilà un geste d'éducation de bon goût, doublé d'un geste solidaire et anti-gaspi, qui met dans le mille, du coup j'ai envie de m'y mettre aussi. Allez, sauvons les légumes moches.
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1: Ouais, ça c'est un truc que je fais souvent. Alors c'est marrant parce que je le fais un tout petit peu moins parce que je vieillis. C'est des bateaux très violents, les bateaux de course. C'est les IMOCA, les bateaux du Vendée Globe. C'est des bateaux qui tapent vraiment très très très très fort. Je me suis cassé le dos une fois. J'ai cassé mes caméras plein de fois. Je suis reparti l'année dernière sur Tara, sur la goélette Tara. Donc là c'est plus cool, c'est plus smooth.
2: C'était improbable aussi de croiser tous les gens que t'as pu croiser avec Tara.
1: Ouais, je fais pas une liste, mais oui, ça va de Thomas Pesquet. Je sais même plus. Je pourrais pas te dire, mais le dernier film sur lequel j'ai bossé, il sort bientôt d'ailleurs. Il s'appelle Mata. C'était avec Mélanie Laurent.
2: Et tu faisais quoi sur ce film?
1: Là, c'était de la photographie de plateau. Photographie de plateau et making of. Ça, c'est un truc que j'aime beaucoup parce que un tournage, c'est compliqué, c'est éprouvant, c'est 6 semaines de travail intense. Et quand on est à ce poste, en fait, on est mobile, on fait ce qu'on veut, on se balade et ça rejoint mon amour du documentaire.
2: On va revenir sur le fait de naviguer parce que tu as participé à différentes courses. Tu as navigué avec des grands skippers, des marins pêcheurs, des sauveteurs de la SNSM. Comment on filme en mer?
1: Sur les bateaux de pêche et sur des gros bateaux, c'est très facile. Et sur les IMOCA ou les ultimes, c'est la guerre. C'est vraiment, on est à genoux, on est malade, on se cogne partout. Et là, j'avais fait la face nette avec Jérémy Bayou et Franck Camas sur un IMOCA. On utilise 1% des rushs parce que le reste, ça bouge et c'est pas cadré, quoi.
2: Le gars qui est dans le chaos total, quoi.
1: Ouais, ouais, puis les bateaux sont fermés, ils vont vite, ils sautent, ils volent, enfin tout ce qu'on veut. Et par contre, il y a un truc qui est très très chouette et très formateur là-dedans, c'est que quand on revient à terre, et ben, tout paraît facile. On appuie sur un bouton, ça fait un café, on a des toilettes normales et quand on cadre, ben, c'est cadré. Donc c'est une très très bonne école, c'est une sorte de mini-service militaire express.
2: Comment est-ce que tu pourrais la décrire, justement, la mer, toi? Ça t'a appris des choses sur elle de la filmer?
1: Et ben, en fait, c'est même pas que ça m'a appris des choses, c'est que moi je suis né à Cherbourg, j'ai grandi à l'école de voile de Cherbourg, j'ai fait l'optimiste du 4-20 en compétition. J'ai même été champion de basse Normandie en 93 d'optimiste. J'ai toujours fait du bateau. Quand je suis allé habiter à Paris, quand j'étais prof, j'ai acheté une péniche parce qu'il me fallait de l'eau autour de moi. J'ai tout fait pour revenir à Cherbourg et ça, c'est un attachement qui est vraiment profond. Et moi, le Cotentin, on parle de presqu'île, mais je le vois comme une île en fait. Et j'ai toujours été passionné par les îles. J'avais un bateau dans le port que j'ai vendu il y a pas longtemps parce que j'avais plus le temps d'en faire et que je naviguais beaucoup trop sur les autres bateaux. Quand je rentrais, j'avais pas envie de faire du bateau. C'est toujours un truc d'aller vers Origny, Guernesey, Cerques. Il y a un petit côté passionnant, là, comme les Robinson ou la série Lost, tout ce genre de choses. Et donc, moi, le Cotentin, je le vois vraiment comme une île, pas comme une presqu'île, un lieu de retraite. C'est pour ça que j'ai jamais fait le choix d'habiter à Paris. Ce serait plus facile hein, pour plein de choses. Mais je préfère vivre ici et prendre le train pour aller travailler que l'inverse, que travailler à Paris et prendre le train pour aller me reposer au bord de la mer. En fait, quand on a grandi ici, on est né ici, c'est pas quelque chose qui fait partie du décor, c'est le décor.
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3: Louis Thomas est notre invité et il a choisi l'Auvergne depuis un an déjà. Louis Thomas, l'Auvergne vous a ouvert les bras et vous êtes donc chez nous dans cette si belle région, on peut le dire. Même si la douceur du Tarn n'est pas là, la région vous plaît?
4: La région me plaît, ses saveurs aussi. Avant de venir à Clermont-Ferrand, j'avais commencé par m'acheter tous les fromages d'Auvergne pour...
3: pour être bien sûr de votre choix.
4: Ça faisait rire ma compagne. Je regardais les deux racines et des ailes sur l'Auvergne. J'essayais de m'imprégner avant d'arriver et je ne suis pas déçu.
3: Vous avez grandi dans le Tarn, dans une maison que vous appelez votre maison du bonheur et un peu auberge espagnole. Pour quelle raison?
4: Pour plusieurs raisons. Enfin, déjà le terme. Une maison, on a reçu toujours beaucoup, beaucoup de monde, des amis, déjà enfants, famille, amis de mes parents, avec des enfants qui avaient le même âge que nous, à tous jouer ensemble, construire des cabanes. Non, c'était vraiment une belle époque. Et puis ensuite, moi, j'ai pris le relais au lycée pour organiser mes premières soirées aux grandes dames de mes parents.
3: Ah oui. Ah là, ça plaisait moyennement, si je comprends bien. Peut-être trop d'amis et trop souvent à la maison.
4: Ouais, mais ça va, je ne casse rien. Je ne casse rien ou peu de choses ou des choses trop petites pour que mes parents le remarquent.
3: Un petit malin, un petit cachotier.
4: Oui, voilà. Donc,
3: vous avez évoqué les spécialités auvergnates, en tout cas ce beau plateau de fromage que nous avons la chance d'avoir. Qu'est-ce que vous aimez manger donc ici? Qu'est-ce que vous avez découvert de notre région Auvergne?
4: Alors, moi, je connaissais le Roquefort parce qu'une partie de ma famille est avéronnaise. Et je dois vous avouer que je préfère le bleu d'Auvergne. Ouais, c'est beaucoup plus crémeux et je le préfère tout simplement. Ensuite, je vais régulièrement à la Régalade, lieu emblématique de Clermont-Ferrand. Effectivement, son plateau de fromage est incroyable. Entre la Fondambert et la Comtesse de Vichy, bon, c'est un peu plus haut, mais fromage et sa carte des vins aussi est exceptionnelle.
3: Mais vous ne vous nourrissez pas de vin et de fromage? Quel autre plat cuisiné est-ce que vous aimez?
4: Alors moi c'est plutôt l'Italie, car j'ai beaucoup voyagé, déjà dès le lycée, et j'y vais tous les ans. Tout ce qui va être gastronomie, je suis plutôt parti sur l'Italie que sur les plats français.
3: On le disait, hein, nous sommes dans votre showroom. Vous pouvez nous décrire un peu tout ce qu'on aperçoit, en tout cas les pièces maîtresses de ce showroom?
4: Tout ce que nous avons autour de nous provient de collectionneurs amateurs du 18e siècle, que ce soit des meubles ou des peintures. C'est vraiment les grands siècles. On a vraiment une expression des grands siècles français ici. Des commodes, des secrétaires, des fauteuils Louis XV, des portraits royaux, des tapisseries. C'est vraiment une expression classique. D'ailleurs, c'est le nom de cette vente, Intérieur Classique, qui pourra, je l'espère, satisfaire les envies de Clermontois pour meubler leur intérieur.
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5: Ah, le matin, on fait la toilette et faut nous prendre pour des gobettes.
6: Berrichon dans le texte.
5: La gobette, c'est la truie ou la métreux, qu'elle est de ses petits gouris. Ah, par chez nous, c'est pas comme chez les Bertans, j'en pas de gros élevage de cochons. Dans le temps, dans les fermes, on engraissait un verra, en que des truches et puis les yeux grasses. Puis, on y faisait sa fête. C'était la Saint-Cochon. Tout le monde venait aider la famille, les voisins, pour éplucher les oignons, faire le boudin puis les saucisses, saler la viande, et puis casser la croûte. On buvait une goutte, puis bien souvent une deuxième. Celle-là, on l'appelle le rince-cochon. Même si on l'élève pour le manger, ça l'empêche pas de l'avoir de la tendresse pour le cochon. Écoutez donc ce qu'en dit Jules Gilbert.
6: En Berrichon dans le texte.
5: Ah, je l'avais acheté sur le champ de foire, le 1er de septembre à Saint-Martin. Oh, il était vif, c'est à pas croire. Deux grandes oreilles, le museau mutin. Le soir, un coup formé dans les tables, il a ben dû trouver le temps long. Il a regretté ses bains manquables, tous ses petits frères, les autres laitons. Oh, doucement, il s'est fait à sous-nauge, ou qu'il avait dû boire à gogo. À la paille fraîche qui fait sa bauge, ou qui ronflait comme un sous-l'eau. On pourrait le pousser, je peine à un gère. Toute la journée, il dévorait. Puis un soir, j'ai dit à ma vieille, c'est temps, faut qu'on tue notre bestiaux. Eh ben, ça nous a fait quelque chose, à la Mélipi à Moué. Ça l'a pas empêché de faire la fête. Ce chagrin-là, c'est vite passé. J'en fais des pâtés en clatette, des grands boudins que j'en épicé. J'en ai mangé de la couchouna et que j'en arrosé en que du vin gris. Des andouillettes et des tripoilles, des saucisses et du boudin frit. Le soir, hein, j'étais ben tout un peu pompette. Ouais, émotionné pour de bon, j'ai ben failli gâter la fête. Comme un vieux, je pleurais mon cochon.
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7: Bon, tout va bien, Sébastien?
8: Ouais, tout va bien. Oh, ben moi, je vous fais une belle balade avec vous. Par contre, il va falloir s'arrêter, Claire, pour faire l'interview.
7: Bon, ben attendez, je m'arrête là. J'attends le plat. Ça y est, c'est bon.
9: Ah, ça fait bizarre. Hein.
8: Bonjour, Claire Gombeau.
7: Bonjour, Sébastien.
8: Vous faites partie de l'association À Vélo Sans Âge à Toulouse. Et d'abord, on va raconter un peu votre... Avant de raconter ce qu'est l'association, on va raconter votre parcours. Vous êtes retraitée, mais qu'est-ce que vous faisiez dans la vie?
7: Alors, j'étais institutrice au départ, puis chef d'établissement. Donc, pendant plus de 38 ans, je me suis occupée des pitchounes.
8: Et à la retraite, quand arrive l'heure de la retraite, vous vous dites quoi?
7: Je me dis, oh, chic, je vais me poser. Et... patatras, je lis un article dans un journal qui raconte l'odyssée d'un vélo sans âge. Et je me dis, mais qu'est-ce que c'est que ce truc? C'est génial. Je les appelle, ils me disent, il n'y a pas d'antenne entre Bordeaux et Nice, Claire, il faut que tu en montes une.
8: C'est quoi ce slogan?
7: Du vent dans les cheveux et de la lumière dans les yeux, c'est magique.
8: Ouais. Alors que fait l'association?
7: On propose aux personnes à mobilité réduite ou personnes âgées, isolées ou en EHPAD, des balades en triporteur. Figurez-vous que vous avez deux personnes devant et un bénévole derrière qui pédale.
8: Et c'est génial parce que évidemment vous mettez des étoiles dans les yeux des personnes que vous transportez, notamment des personnes âgées et ce couple qui pourrait en être un, Émile et Gaston, deux copains.
7: Oh, Émile et Gaston, magique. Quand on a ouvert l'antenne, Gaston a inauguré le premier triporteur. Il avait mis la cravate de son mariage, trop fier, en disant « Aujourd'hui, c'est jour de fête ». On est parti place du Capitole, où on a été accueilli par le maire. Gaston était le roi du jour. Tout le monde voulait monter avec lui pour découvrir ce drôle d'engin. À la suite de cette première balade, il ne ratait jamais une balade avec son copain Émile.
8: Avec Quel âge tous les deux?
7: Je pense qu'Émile avait déjà 91 ans et Gaston devait en avoir 92. On a emmené des personnes jusqu'à 104 ans.
8: Ah, magnifique. Il y a aussi la petite Élise.
7: Élise, extraordinaire, une jeune autiste qui, quand elle arrive, elle hurle de joie, de je ne sais. Et à partir du moment où elle s'installe sur le triporteur, elle s'arrête net, les yeux pétillent, elle sourit pendant toute la balade et dès qu'on rentre et qu'on remet le pied à terre, elle se remet à hurler. C'est quand même magique.
8: Et vous alors, le bonheur que ça vous procure, vous nous en parlez ?
7: Honnêtement, ce sont les personnes qui nous le transmettent parce que ce sont que des sourires, que du bonheur. Et j'avoue qu'il y a des jours où on se donne un petit coup de pied dans le derrière pour y aller parce qu'on a la flemme. Mais quand on rentre, on se dit heureusement qu'on y est allé, c'est magique.
8: On repart, Claire ?
7: Allez, on y va, en route !
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9: 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J'espère que vous allez bien. Aujourd'hui, on va parler d'amour ou alors de célibat. Enfin, je sais pas, parce que on voit tellement de choses sur les réseaux sociaux. Oui, les hommes ceci, les femmes ceci. Il y a une femme, elle m'a fait du mal au cœur. Mon mec m'a fait du mal au cœur. Il m'a trompé. Il est parti. Mais en fait, pourquoi vous vous mettez en couple? Vous savez qui vous mettez en couple? Vous vous mettez en couple avec un être humain. Alors un être humain, je vous rappelle quand même ce qu'il est capable de faire. Un être humain, ils ont créé la guerre, l'esclavage, la torture, le viol, le génocide et la télé-réalité. Et après, vous êtes surpris quand votre partenaire, qui est un être humain, il vous a mal parlé ou alors il vous a trompé, machin et tout. C'est vous qui choisissez de sortir. Pourquoi vous sortez avec un être humain? Et après, vous êtes surpris quand ça se passe mal. Vous avez l'arrogance de croire qu'un être humain, il va bien vous traiter pendant 30 ans. Il y a des êtres humains, ils trichent au Scrabble. C'est quoi l'intérêt de tricher au Scrabble? Et vous leur confiez vos émotions, vous leur confiez votre cœur à un être humain et vous êtes surpris quand l'être humain, il vous fait un coup de Trafalgar, mais vous n'êtes pas bien. Arrêtez de vous mettre en couple. Mettez-vous en couple avec un esprit. Voilà. Tu mets en couple avec un esprit. Voilà, l'esprit, au moins, il va pas t'emmerder. En même temps, un esprit, c'est un ancien être humain, donc si, ça peut être emmerdant. Non, mais pas les esprits. Arrêtez de faire confiance aux êtres humains. T'as cru que ton partenaire, c'était qui? C'était Jésus. D'ailleurs, même Jésus, ils l'ont tué, les êtres humains. Même lui, s'est fait avoir. Et vous exigez une loyauté pendant 30 ans. Arrêtez ça. Arrêtez de vous mettre en couple avec des humains. Mettez-vous avec un arbre. Voilà. L'arbre, c'est solide, calme, silencieux, stable. Et en plus, il est enraciné, il peut pas partir. Voilà. Ton ex, il aurait dû essayer. L'arbre, tu peux lui faire des câlins. Il parle pas, il t'engueule pas. Tu peux oublier les sacs poubelles, il dit rien. Tu peux lui raconter ta journée, il te juge pas. Et c'est mieux qu'un mec, c'est mieux qu'une meuf, c'est mieux qu'un psy. Alors après, niveau sexe, bah écoute, c'est du bois. Il est toujours dur. Alors après ça dépend de ce qu'on aime, hein, ça dépend de ce que t'aimes, tu vois. En même temps, si c'est pas très fun, au moins il te ghoste pas, l'arbre, tu vois. Il a pas d'insta, il poste pas de story ambigu en mode « je suis dans une forêt chelou ». Et le pire, c'est que des fois, tu parles à un arbre dans la vie, tu vois. T'as plus de réponses que quand tu parles à une copine. Parce qu'un arbre, lui, il te fait pas « rien, non, rien ». Non, c'est pas ça, mais laisse tomber. Alors, moralité, si vous vous mettez en couple avec un être humain, n'oubliez jamais qu'en face de vous, bah vous avez un être humain. 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
10: Alors, j'ai testé pour vous un week-end dans les Cévennes. Nous allons dormir dans une yourte. Une escapade insolite et ressourçante, et tout ça à moins de 2 heures de Nîmes. Direction Sumène, au cœur des Cévennes. À notre arrivée, nous avons été accueillis par Emmanuel. C'est la propriétaire d'Escale en Cévennes. L'ambiance est paisible. On entend à peine le chant des oiseaux. Et la surprise, elle a été totale pour les enfants. Dès l'entrée, j'ai été surprise par le confort de cette yourte. On y trouve tout le nécessaire et même la connexion 4G. Ceci est un détail qui fait la différence pour 2 ados. Le plus génial pour moi, c'est la vue panoramique sur la nature et les montagnes. Après un bon dodo, le matin, nous avons pris un petit déjeuner sur cette terrasse où on a eu droit à des confitures maison. C'était un vrai régal. Cette parenthèse a été une vraie bouffée d'oxygène. Le calme et la beauté du lieu nous ont ressourcés. C'est l'évasion parfaite pour se sentir loin de tout, tout en étant si proche de la maison. 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Je vous retrouve très vite pour une nouvelle découverte locale.
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